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1: Il est 6h.
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0: Et après cette belle dose de musique gospel, monsieur, merci d'être avec nous. Vous êtes sur la caravane du matin. Et c'est Serge Fatih Tibado qui s'installe maintenant. Hein, Serge, bonjour.
1: Bonjour Romain Choki,
0: David Ahoy.
1: David Ahorin, qui aime tellement la musique spirituelle, voilà. Et c'est pas lui qui aime, c'est Guy Gbagbo même qui aime ça. Mais c'est bon parce que le Dieu, on ne le voit pas, mais il agit. Alors, mes chers amis, je vous salue ce matin et je pense que vous êtes en forme. Merci pour ceux qui étaient venus à notre rencontre la fois passée. Mais je vous dis de venir toujours parce que vous ne sortez pas, sortez de la maison pour comprendre les choses, hein. C'est les aliments. Vous savez, je le dis toujours, il y a trois causes. Cause alimentaire, spirituelle, psychologique. Et il faut toujours... Plus tu grandis, plus il faut nourrir tes muscles, tissus, membranes, et savoir que comment consommer l'orange, à quel moment, quand et comment. Moment, quand et comment. C'est de ça que je veux parler ce matin. Il y a certains fruits que nous aimons, on aime tellement, on prend ça matin, midi, soir, à tout moment, par réflexe. Mais ça me crée des problèmes de santé. Alors, j'attire votre attention sur certains aliments qu'il faut faire beaucoup attention sur la consommation. Il y a certains fruits que nous aimons. Je vais citer quelques fruits, le reste, je pense que vous allez m'appeler. Ou bien vous irez sur ma page TikTok, Savoir manger, et vous informer. L'orange est un bon fruit, mais il faut pas exagérer. La date, un bon fruit, il faut pas exagérer. Le miel est aussi un bon fruit, un bon aliment, il faut pas exagérer. Le lait, il faut pas exagérer. Le pain, il faut faire attention sur le pain blanc. Même le pain complet. Le spaghetti. Il faut pas manger ça tous les jours. Les gens disent ça. Ah, mon spaghetti, on goûte, mon moulin, on goûte. Et quand tu les écoutes, il n'y a pas une variation. Il n'y a pas un changement. Et le matin, il faut qu'on corrige notre petit déjeuner le matin. Mes chers amis, ce que je vous dis, c'est très important. Changeons de comportement alimentaire. Évitons de prendre certains aliments qui nous créent des problèmes. Mangeons vital. Excusez-moi beaucoup. Celui qui mange bien dépense moins en médicaments. Je dis bien, celui qui mange moins dépense. Celui qui mange bien dépense moins en médicaments. Ça me dit quoi? Je contrôle ce que je mange. Je varie ce que je mange. Je fais des activités physiques et j'ai des résultats. Les activités physiques aussi, ça libère le stress. Ça renforce le système immunitaire. Et cherchons à rendre le corps inflammatoire et non. Cherchons à rendre le corps anti-inflammatoire. Je dis bien, cherchons à rendre le corps anti-inflammatoire. Mais nous, on rend le corps inflammatoire. C'est pas bon. D'inflammation, nous avons le feu. Et

0: Attention, tu ne peux pas tout manger. Si tu es diabétique, tu urines trop la nuit. Si tu as des maux de tête au lever. Si tu as des douleurs articulaires. Si tu sens des douleurs et tu continues de manger des aliments frits, tu te crées des problèmes sans savoir. Donc, mes chers amis, il faut qu'on fasse recours aux agrumes. Et les agrumes ici, nous avons citron, pamplemousse, orange, baobab, kiwi, fraise, framboise, des aliments qui vont rendre le sang fluide. Et quand le sang est fluide, les organes ne nous perturbent pas. Et je dis souvent aux gens, le corps ne te pardonne pas, mais Dieu peut te pardonner. C'est-à-dire que les organes ne vont jamais te pardonner. Parce que tu les oxydes. Et quand tu les oxydes, le jour qui va dire, mais mon frère, tu m'as trop chargé. Mon côlon est chargé. J'ai des salives dans la bouche à tout moment. Pourquoi ces salives? Je dois m'interpeller. Est-ce que tu t'es déparasité? Il y a combien de temps? Alors, mes chers amis, nous devons revoir tout ça dans nos comportements alimentaires. Et l'alimentation est la première des choses à discipliner, à bien manger pour retrouver sa santé. Romain Choki, Stébassane et mon
1: David
0: cher
1: Arroyo.
0: David Ahoré et Guy Papo, bonsoir à vous et bonne journée à toutes et à tous.
1: À demain, Serge Patrick Sivado.
0: À demain.
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9: Bienvenue dans votre rubrique d'analyse matinale sur la caravane. Pour éclairer l'actualité avec nous, Monsieur Adrien Amoussou et Monsieur Ernest Gbagini sont présents en studio. À mes auditeurs, pour interagir, écrivez-nous par WhatsApp au 01 97 17 76 20 et sur notre page Facebook Expression Libre. Gérontocratie et pouvoir en Afrique. Pourquoi les vieilles personnes tiennent toujours à s'accrocher au pouvoir? C'est le thème objet de notre débat ce matin dans Expression Libre. Monsieur Lesbagdi, bienvenue, bonjour.
10: Bonjour Robin, bonjour à tous.
9: Faites-vous le même constat qu'en Afrique, que les vieilles personnes s'accrochent au pouvoir et au poste administratif?
10: Ah oui, bon, je crois que c'est à la fois culturel et aussi une partie de la déformation des gens liés à des questions aussi d'intérêt, des avantages prévus par le pouvoir.
7: Ah, ah. Monsieur Bagdi, c'est intéressant. Développer ces derniers-là. Nous sommes au cours, là.
10: Pourquoi pas le premier?
7: Non, je vois déjà. Allez-y, maintenant. Nous sommes au cours. Il est même 7h. Nous sommes au cours de 7h. Vous êtes arrivé en retard, mais...
10: On va commencer par le premier.
7: D'accord.
10: On va commencer par ce qui est culturel, qui nous ressemble le mieux. Puisque, vous savez, l'Afrique a connu la monarchie. Et dans un système monarchique... Et on sait que le pouvoir, le fauteuil du chef n'est jamais loyé, n'est pas convoité par une tierce personne. Dans une cour royale, quand quelqu'un est au trône, on attend qu'il soit appelé par...
7: Les ancêtres.
10: Les ancêtres ou l'aide suprême.
7: Mais vous êtes plus théologien que moi ce matin. Non, allez-y seulement, vous êtes inspiré.
10: Et puis après, on va pouvoir à son remplacement. Et ce remplacement-là, ce n'est pas une désignation, ce n'est pas une élection non plus. Non, c'est suite à une consultation qui répond aussi à des normes culturelles. Vous pouvez, il peut arriver que quelqu'un qui soit bien jeune ou vieux, pourquoi pas, soit identifié comme le remplaçant de celui-là. Donc, il n'y a pas de bousculade autour. Et dans certaines communautés, c'est une succession qui est prévue, puisque c'est un lié qui a le droit de gérer le pouvoir. Et vous qui n'êtes pas dans cette liée, et vous ne rêvez même jamais d'occuper ce fauteuil. Et ça règle moins les problèmes. Donc, voir une personne d'un certain âge qui est à la gouvernance, qui est au contrôle, qui est à la gestion, ce n'est pas nouveau, puisque nos rois, même les chefs de collectivité, ont la chance de rester, certains parmi eux ont la chance de rester pendant longtemps, et ont oublié de patienter. Donc, c'était dans nos habitudes au plan culturel. Maintenant, on parle d'un pouvoir moderne, classique, moderne. Et ça demandera d'autres exigences. Parce que le mécanisme par lequel vous accédez, il est entre guillemets qualifié d'un mécanisme un peu démocratique. où on peut, à la suite d'une élection, vous prendre le pouvoir. On peut, suite à un coup de force, vous prendre aussi le pouvoir. Ou sauf il y a des cas de force majeure aussi, des cas de maladie, de décès inattendu. Donc le dispositif prévoit cela. Maintenant, si c'est vu sous cette forme, du moins où on peut écouter votre séjour, soit à la présidence ou à la tête d'une institution, ou bien c'est quelqu'un qui vous identifie et qui vous nomme, ça veut dire que vous pouvez quitter à tout moment. Donc les gens peuvent convoiter votre poste et mettre en place des manœuvres pour y aller. Deuxième chose aussi, avec les exigences de ces missions-là, ce n'est pas aussi aisé que quelqu'un d'un certain âge puisse avoir toute la force et toute la capacité qu'il faut pour gérer avec toutes les contraintes que cela pourrait comporter. Donc, c'est un second volet. Maintenant, nous allons parler de la politique politicienne, où chaque groupe politique veut s'exercer en termes de gouvernance. On est acteur politique, on est un parti politique, c'est pour gérer le pouvoir d'État. Ça, là aussi, fait objet de manœuvres, de manipulations. Maintenant, quand vous voyez comparer les deux, le système monarchique dont j'ai parlé, en tout cas pour ce qui nous concerne, en Afrique et au Bénin, non, le roi, il n'est pas accroché au bien matériel. Le roi vit des contributions de la communauté. Le roi ne rêve pas d'avoir des voitures, des maisons, des comptes ou remplis d'argent, voyager par-ci, par-là. Non, ce n'est pas le rêve d'un roi. Pas du tout.

0: biens du roi sont des biens de la communauté aussi. À l'opposé du système classique dont je parle, où on a mis tellement d'avantages à la disposition de ces acteurs dont vous parlez, et cette opulence les empêche de quitter le pouvoir. Parce qu'ils se disent, quand je quitte, je perds tous ces avantages. Et c'est là le vice, le gros vice. Ils vivent, effectivement, des moyens de l'État. Et à un niveau très supérieur. Il est malade, on court rapidement. Il a besoin de véhicules, il a le véhicule, il a des gardes-corps. Il y a tout ce qu'il faut. Donc, quand vous avez... Vivez dans ce confort-là, il vous est difficile, effectivement, de laisser. Et quand vous voyez autour d'eux, ils sont aussi adulés, hein. Vous voyez le système sécuritaire, tout ce qu'il y a comme honneur autour d'un pouvoir. C'est vous qui décidez de tout, pratiquement. Voilà. Ça fait que les gens ont de la peine à lâcher. Donc, moi, je crois que les grandes démocraties ont compris de manière à ce que, en fait, l'âge n'est pas le facteur déterminant, mais c'est la durée au pouvoir, par contre, que les autres observent. Sinon, regardez l'âge du président Donald Trump. Ce n'est pas un problème pour les Américains. Donc, c'est que, bon... Même si lui, il est à la limite un peu atypique, à travers certaines. Parce qu'il a été un homme d'affaires d'un niveau très très élevé. Lui, c'est pas l'argent du. Il n'est pas venu au pouvoir pour.
1: Se sucrer.
0: Pour se sucrer. Non, peut-être pour préserver ses intérêts, je n'en sais rien. Mais les postures ne sont pas les mêmes, les visions ne sont pas les mêmes, les exigences ne sont pas les mêmes. Et là aussi, il ne décide pas qu'il y a des décisions qu'il peut prendre, on peut l'arrêter.
1: Mais en Afrique, non.
0: En Afrique, c'est pas évident.
1: Qui êtes-vous pour arrêter celui-là?
0: Nous n'avons pas mis en place ce mécanisme, justement. Sinon, ça pourrait aussi exister chez nous. Mais on ne l'a pas fait parce que les acteurs politiques n'en veulent pas.
2: Les Adrien Moussou, bonjour.
3: Bonjour Romain, bonjour amis auditeurs et auditrices.
2: La gérontocratie au pouvoir, c'est plus qu'une évidence également, selon vous?
3: Oui, M. Baredi vous a longuement entretenu sur cet aspect des choses. Non, c'est tout simplement regrettable. Vous voyez, il a développé un certain nombre de points, citant des exemples. Vous avez vu, il a cité le cas de Donald Trump aux États-Unis d'Amérique. Et effectivement, et lui, je ne dirais pas que le gâtisme, parce que quand... On est trop vieux là, on est vieux là. Il y a ce qu'on appelle le gâtisme. Vous comprenez bien où il y a des options, des initiatives, des choses que vous faites sans maîtriser forcément. Vous dites des choses quoi. Bon. Lui, non. Je ne dirais pas que tout ce qu'il fait, les décisions qu'il prend à la tête des États-Unis ces dernières années, ce sont les effets immédiats du gâtisme. C'est trompe ou bien. C'est le caprice d'un potentat ou d'un riche qui se croit tout permis parce que il te dit la tête d'une puissance. Bon, même si il est en train de rencontrer les garçons, comme diraient les Ivoiriens, et moi de dire à bon chat, bon rat, même s'il ne fait que bombarder et l'Iran. Hein. Bon, parenthèse fermée, mais je suis choqué. C'est ça ce que nous constatons en Afrique. Vous avez vu au Cameroun, elles sont parmi tant d'autres, où l'autre fois, un vieillard au poste depuis, hein. Lui, il a eu la lucidité d'envoyer à la retraite les moins âgés, des cadres, des officiers moins âgés que lui. Toujours dans ce pays là où tout vieux, ayant déjà même dépassé l'âge du fait, voilà, c'est de la retraite, mais c'est lui qui veille à envoyer les autres à compter les jours. Pour que le nombre d'années de service accompli et à échéance, à terme échu, ils doivent quitter le lieu. Mais c'est ça la maladie. Et M. Baguela, en développant un aspect de la cité, en Afrique, la plupart du temps, ceux-là s'accrochent pourquoi? C'est les biens matériels, les richesses. Et surtout, les prises en charge au plan sanitaire. Vous avez dit que mais, ma pension de retraite ne pourra pas suffire, c'est vrai. Ils ont été membres d'institutions de la République, ils ont été au sommet, ils ont eu, en ce sens, ce qu'ils ont eu, non. Mais on se dit qu'en acceptant tout, en avant même des couleuvres, là, l'essentiel est que, au moins de mal, à la moindre maladie, évacuation sanitaire, garde de corps, prise en charge, véhicule à disposition, toute une panoplie, je dirais davantage. Je ne parlerai pas de liste civile, parce qu'on parle de liste civile quand il s'agit du président de la République. M. Choukou n'en sont pas là. Et là, on s'accroche. Et qu'est-ce que vous constatez? Et voyant tout ça, toute occasion est vite saisie. Toute occasion est vite saisie. Mais c'est bien dommage. Nous n'avons cité que quelques exemples. Hein. Mais fondamentalement, vous constatez que les raisons principales, ce sont celles-là que nous évoquons. Où on vous dit que oui, même si j'ai été membre d'institution, j'ai servi, j'ai été cadre, j'ai servi 30 années plus durant, j'ai eu les postes les plus importants de la République et amassé. Mais tout en dépensant, on vous dira que ça finit, non? Mais on se préoccupe de sa santé. Et la santé, vous savez, on vous dit que parfois, il y a des soins qui coûtent les yeux de la tête. Et lorsque vous êtes dans une institution où vous vous inféodez à des pouvoirs, vous êtes mieux loti à la moindre maladie, avion affrété, vol, doit partir pour l'Europe ou pour ce pays-là, où il se dit qu'on traite ces maux ou ces maladies dont il ou elle souffre.
2: Monsieur Waridi, pourtant, la plupart de ces personnes, cadres et personnalités aux âges avancés, ont de quoi s'assurer des retraites paisibles.
0: Ah oui, bon, vous savez, c'est l'excès aussi. Si vous savez très bien, c'est d'abord un parcours qui n'était pas mal au départ, et qui aurait pu leur permettre déjà, comme vous l'avez dit, de s'assurer une bonne retraite. Mais tu sais, c'est pas si c'est la mégalomanie ou bien c'est la gourmandise qui pourrait justifier ça là. Mais vous savez, nous donnons trop de valeur à ce qu'est ce que le pouvoir en Afrique aussi. C'est lui tel chef, c'est lui tel DG, c'est lui tel président d'institution. Nous avons beaucoup ça aussi. Et ça a contribué à ce phénomène-là. Sinon, l'homme a besoin de combien en réalité? Maintenant, si eux, ils ont déjà ce parcours, soit peut-être professionnel, et ils sont à cette position-là, ils ont peur de perdre leur fauteuil, parce que le moment viendra où ils auront un souci de santé. Par exemple, ils auraient voulu que ce soit pris en charge totalement par l'État. Eh bien, les autres citoyens qui n'ont rien, ne sont-ils pas des créatures de Dieu? N'ont-ils pas droit aussi à cette attention ou cet entretien du gouvernement? Vous voyez un peu. Donc, une minorité prend en otage le bien public, à la limite, c'est ce qu'on pourrait dire. Parce qu'ils emmagasinent, au finish, ils s'en vont, sans rien faire avec. Et ils vont bouffer combien par jour? Maintenant, de quoi souffrent-ils au point de vouloir s'y accrocher? Donc, moi, je crois qu'il faut revoir les choses telles que ça se passe, de manière à ce que... Moi, je suis même plutôt d'accord qu'une profession, quel métier vous donne droit à ces avantages-là? Si vous avez la capacité de continuer à reverser votre expertise, que cela vous donne les intérêts plutôt que de mettre ça sous une appartenance à une proximité à un groupe politique où vous avez une influence sociale et qui vous donne droit à tous ces avantages au détriment des pauvres citoyens. Donc, c'est une décision qu'il faut prendre en interne et réduire effectivement le train de vie de l'État, comme on le dit communément. Les gens l'ont dit, mais ce n'est pas toujours le cas. Et ceux qui travaillent le plus gagnent moins, malheureusement. Il y a des gens qui, pendant longtemps, nous sommes en train de parler de la couverture maladie universelle. Et, bon, du point de vue général, on parle d'assurance maladie qui doit être généralisée. Mais ça, ça peine à prendre réellement. Mais vous voyez les présidents d'institutions ou bien les fonctionnaires et autres qui ont quand même des prises en charge qui... Bon, quand ils ont des soucis, ils arrivent à exploiter au moins ça. Mais les autres, comment ils vont se démerder? Ceux du secteur privé, qu'est-ce qui est prévu pour eux? Ceux qui sont dans des fonctions libérales, c'est à eux de s'organiser pour se prendre en charge sur tous les plans. Donc, il y a un déséquilibre dans la répartition des biens publics. Hein. Moi, je crois que il va falloir que des réflexions soient menées dans ce sens. Quand je prends une démocratie, que des pays que les gens citent, je prends un pays comme la France, il n'y a pas autant d'injustices. La France que les gens décrivent tout le temps, ils ont fait ci, ils ont fait ça là. Non, ce n'est pas la même chose. Vous ne pouvez pas vivre là-bas sans avoir la sécurité sociale, par exemple. Vous faites les formalités, vous voulez que vous soyez étranger, il suffit d'avoir votre papier. On vous l'octroie. Et vous êtes pris en charge au niveau de la santé. Sinon, combien de nos enfants pourraient vivre en France? Regardez le transport, comment c'est organisé. Et c'est supportable par nos enfants qui y vont. Combien d'Africains pourraient vivre dans ces pays-là si on ne met pas en place ces mécanismes-là où on retourne l'ascenseur, une partie, aux populations? Il y a des gens qui... Je connais des Africains qui sont là-bas, des femmes qui ont fait des enfants, et ils n'ont pas de conjoint pour les accompagner. Mais il y a un mécanisme qui est en place, et quand vous enregistrez, vous déclarez, on vous accompagne tout le long de la grossesse jusqu'à l'accouchement. Et on vous prend en charge jusqu'à un certain niveau. Location, alimentation, soins, tout. Mais chez nous, là, regardez, on est incapable d'assurer la santé du minimum des Béninois à l'interne. Donc, les autres se sont suffisamment organisés. Qu'on cesse de vouloir nous comparer, aux autres, qu'on cesse de nous parler de la démocratie. La démocratie, c'est ça. C'est une question de justice. C'est une question d'équité. Mais là, un pays où tout est déséquilibré, c'est les plus nantis qui sont pris en charge. Les personnes vulnérables sont délaissées.
3: C'est un paradoxe, M. Bagédé.
0: C'est ça. Et vous voulez faire la démocratie dans ça?
3: Là, je vous soutiens. Cette thèse-là, hein? Je vous aiderai à développer la thèse-là, M. Bagédé. Hein, cette thèse-là, je vous aiderai à développer
0: tout
3: ça.
0: Tout part de là. Moi, ça m'embête. Quand enfin, vous allez voir, quand on nomme le président d'institution, responsable à tel niveau, allez explorer les avantages qui sont accordés à ceux-là. Et vous voyez, vous allez voir le décalage. Le SMIG est à combien? 50 et quelques mille,
3: 52 000.
0: Et voyez les autres. Celui qui a 52 000, il va payer le loyer, il va payer le déplacement, il va manger dedans, il va se soigner dedans. S'il a des enfants, il doit amener mettre ses enfants à l'école, il doit les nourrir. 52 000. Mais à côté, vous avez des gens qui ont des millions. Oui. Regardez ce contraste-là.
3: Et en plus, ils sont dans les
0: institutions. Et ils ont des prises en charge.
3: Des prises en charge.
0: Et on veut me parler de démocratie. C'est pas de ça qu'on a besoin. On a besoin de justice sociale. En Afrique, on a besoin de justice sociale. On a besoin d'équité. D'abord, la démocratie, c'est ça, c'est un autre niveau. Ici, la démocratie profite. Simplement, on a amené ça pour faire vivre, mieux vivre les acteurs politiques et autres, au détriment des pauvres citoyens. Donc la démocratie ne profite pas à l'Afrique. Non, ça il faut le dire. En tout cas, sous cette
1: forme. Non, il faut relativiser.
0: Sous cette forme-là.
1: Ah, merci, M. Bakidi. Parce que si vous ne relativisez pas, j'allais me désister.
0: Non,
1: vous
0: allez arrêter la tête. Que nous voyons, nous réduisons la démocratie. Quelqu'un au pouvoir, il n'a qu'à partir, l'autre va revenir.
1: Non,
0: non, c'est pas de cela qu'il est question. Si quelqu'un fait, même, c'est pourquoi il vous dit, regardez le système monarchique chez nous. C'est pas la durée au poste, au trône qui est le plus important. Qu'est-ce que le roi apporte pour stabiliser sa communauté? Ici aussi, celui qui vient au pouvoir, qu'est-ce qu'il apporte pour régler, pour adresser les questions sociales posées par les populations? Et là, je suis d'accord qu'on les mette dans des conditions pour qu'ils jouent réellement leur rôle. Mais on les met dans les conditions, mais vous ne voyez pas les lignes bouger. Donc, c'est dans quelques états seulement, vous allez voir que des efforts soient effectués. Et au niveau, vous avez vu, pendant longtemps, nos populations ont manqué d'eau potable dans ce pays. Pendant que d'autres sont à l'eau minérable, vous allez chez eux, ils s'en fichent. Donc, vous voyez le décalage. C'est heureux que ces questions soient adressées désormais et puis les populations sont mieux écoutées. Et c'est ça. Il faut que nous faisons l'effort de régler ces minimums basiques. Parce que c'est les besoins fondamentaux, les besoins essentiels des populations d'abord. Là, les théories, les autres théories, là, ça viendra. Hein. Là où les gens ne sont même pas allés à l'école régulièrement. On veut leur parler de la démocratie. La politique. Donc, ce n'est pas de ça qu'ils ont besoin. Faisons en sorte qu'ils comprennent le jargon qu'on utilise, tout au moins. Ça veut dire que la majorité doit pouvoir aller à l'école d'abord.
2: Monsieur Adrien Moussou, il paraît que ces personnalités s'accrochent par peur de mourir plus tôt que prévu.
3: Oh, bon, est-ce que c'est véritablement ce qui m'a fait épouffer, hein? Peur de mourir plutôt que prévu. C'est d'accord qu'ils sont Dieu, ils connaissent le jour. Mais nous ne craignons le jour ni l'heure. Monsieur, pourquoi aurait-il peur de mourir un peu plus tôt que prévu? Mais non. Bon, je comprends. J'ai développé l'aspect lié aux soins de santé. En fait, c'est ça. Parce que généralement, hein, lorsque vous sondez, on vous dit attention, pour moi, mon raisonnement peut paraître simpliste ou spécieux selon certains, mais pour moi, Adrien Moussou, c'est pour deux raisons principales. Et j'ai développé la première tantôt. Les soins de santé qui coûtent cher, évacuation sanitaire, on dit que ça coûte cher. Que désormais, étant à la retraite, bon, il ne saurait délier le coton de la bourse tout seul pour s'assurer cela. Donc, au frère de la princesse, l'État est là. On est dans une institution, allez, prise en charge. Oui, mais par contre, pour certains, surtout des chefs d'État, ce n'est pas une question d'évacuation sanitaire. On a peur de quitter le pouvoir. Parce que on a tellement donné des coups qu'on se dit qu'en quittant, si l'adversaire qui prendra le pouvoir fouillera juste dans les poubelles pour trouver des choses et puis vous embastiller. On a peur d'être arrêté. On a peur de venir répondre de certains actes. Vous comprenez bien, en fait, c'est ça. Et je dis, on peut, certains peuvent ne pas soutenir cette thèse-là. À chacun sa thèse ou son hypothèse. Pour moi, Adrien, par rapport à cette question-là que vous avez posée, c'est deux raisons principales. Prise en charge sanitaire pour certains et surtout pour d'autres peuvent venir répondre des actes posés lorsqu'on est aux affaires. Parce que, au fait, lorsqu'on parle de sage ou de personnalité dont on a besoin des expertises, encore est-il fallu qu'il fasse preuve de sagesse véritable. Lui n'est pas fait, certes. Et que, par le passé, le sens d'équité, et s'ils appréciaient que par rapport à des conjonctures, à des crises, à des situations, on est obligé d'avoir recours à eux. Je me rappelle, certains ont oublié,
1: au moment où on cooptait ou on désignait les membres de la Cour constitutionnelle, hein, je ne saurais dire exactement la mandature dont il est question. Il y a une personnalité, un de nos compatriotes, Zimé, il a été à la Cour constitutionnelle, Zimé, bon, en tout cas, mais au moment où Soukérékou, je crois savoir, ou Soubouniaï, bon, là, rapidement, je ferme cette parenthèse de détail, au moment où on le désignait pour siéger à la Cour constitutionnelle, j'avoue que particulièrement, je n'en savais pas davantage par rapport à ces faits d'armes ou à ces refaits. Les gens n'ont même pas témoigné qu'il a été un brillant inspecteur du travail dans un domaine donné et son sens d'équité de justice. Vous comprenez bien, M. Choki, mais c'est ça que nous avons besoin. Mais malheureusement, depuis quelques décennies, la politique en est tellement mêlée qu'en fait de personnalités politiques de haut rang ou de haut vol, oh là là. Bon, vous en avez de tout genre, M. Choki, suivez mon regard, pas pour de suspension.
2: M. Guagidi, doit-on blâmer ceux qui maintiennent nos affaires au pouvoir des vieux à la limite courante?
0: Non, oui, M. Amoussou a développé un pan là, oui, ils ont peur qu'on vienne fouiller.
1: Juste la poubelle.
0: Oui. On n'aurait même pas besoin de fouiller. Ce que je doute par contre, ils sentent déjà des menaces pendant qu'ils sont là.
1: Ah.
0: Et c'est pourquoi je déplore la méthode utilisée par les partis de l'opposition très souvent. Mais quand vous, la personne est au pouvoir, vous la menacez déjà. Et vous projetez déjà tout ce que vous allez lui faire quand il va finir. Et il ne veut pas partir. Et ça là aussi, ça compte. Qui peut gérer sans piétiner? Non, vous allez piétiner. Mais tout ce
1: que
0: vous...
1: Mais ne pas trop piétiner.
0: Bon, ça dépend. Bon,
1: ça et dépend. Ça m'orgueille.
0: Si vous êtes trop sensible, on peut, vous simplement vous frotter un peu, vous allez crier.
1: Ah, d'accord.
0: Donc,
1: d'accord.
0: C'est relatif. Mais là n'est pas le problème. C'est-à-dire qu'il ne faut pas trop menacer aussi. On en a connu ici au Bénin. Hein. On va jusqu'à dire qu'on va écouter même son séjour là, il ne fera pas tout son mandat. Quand vous avez ces propos...
1: Dans ce Bénin là.
0: Oui, ça a été dit.
1: Bon, ce n'est pas arrivé sinon on allait combattre ça.
0: Non, c'est arrivé. Moi, je me rappelle très bien le président Patrice Talon, lorsqu'il avait démarré, il avait tenté la première révision et après ça, les gens disent qu'il ne ferait pas, il finira pas le mandat.
1: Mais il a fini le mandat, il a bissé là.
0: Tout au moins, il a continué de le menacer. Heureusement, lui, il n'est pas là pour s'accrocher au pouvoir. Il s'est arrangé pour que cela passe dans une autre main. Mais il aurait pu garder le pouvoir aussi, s'il était vraiment quelqu'un.
1: Mais il se dit qu'il est revenu par une autre porte, M. Baguigné.
0: Non, bon, on ne revient jamais par une autre porte. Où tu es, président, ou tu ne l'es pas.
1: Ah, d'accord. Bon, je ferme la parenthèse. Donc, c'est un autre débat.
0: Où on est président, ou on ne l'est pas.
1: D'accord.
0: Maintenant, si la fonction qu'il occupe aussi, qui lui est dévolue, avec les missions bien établies, lui permettre effectivement... permettre à l'institution qu'il dirige, pas lui en tant qu'individu, d'influencer la gouvernance ou bien certaines décisions, mais c'est le test qu'il aurait prévu.
1: Ah, vous voulez parler du Sénat?
0: Oui, mais...
1: Ah, bon, c'est un débat...
0: Mais ceux qui disent qu'il est revenu
1: nous allons le mener après. C'est intéressant. Tout sera intéressant comme débat.
2: On va conclure.
0: Non, donc, je crois que l'Afrique est dans... Nous avons cette particularité... Nous, d'ailleurs, nous avons beaucoup, les vieux, nous les aimons beaucoup.
1: Ah oui.
0: Ils sont des repères pour nous, des recours pour nous.
1: Tous les vieux sont encore des repères, surtout au plan sociopolitique.
0: En bien ou en mal.
1: Bon, d'accord.
0: C'est toujours des repères.
1: Merci pour la précision.
0: Alors, donc, moi, je crois que vivement que cela change un jour, mais ce n'est pas pour demain.
2: Monsieur Adrien Moussou.
1: Oui, vivement que cela ça change un jour, ce n'est pas pour demain. Je ne sais pas qu'il est pessimiste. Mais pour que ça change véritablement, il va falloir que nos chefs d'État, vous comprenez bien, commencent par avoir l'entrejeu nécessaire. Je voulais parler de lucidité, mais j'ai censuré le mot. Mais j'ai préféré user d'euphémisme en parlant d'entrejeu nécessaire pour agir afin que le phénomène progressivement résorbé, M. Choquet. C'est ce dont il faut parler, parce que avoir ces vieilles personnes, ces vieilles personnalités s'accrocher, mais vous ne serez pas quand est-ce qu'ils vont faillir ou tomber là. Qu'à Dieu ne plaise, n'est-ce pas? Mais pour que Dieu ne veuille pas, encore faudrait-il que ces personnes même concernées fassent preuve de sagesse, vivement, qu'ils fassent véritablement preuve de sagesse, de lucidité.
2: Très bonne journée à toutes et à tous. À demain.
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Et voici les résultats du tirage numéro 222 du lundi 10 août 2026 du jeu digital Loto 590. Les numéros tirés sont le 77, 81, 41, 88, 53. Le 77, 81, 41, 88, 53.

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0: Mesdames, mesdemoiselles et messieurs, bonjour. Chose promise, chose due. Nous vous avions annoncé depuis quelques semaines une série d'émissions du CHU MEL de Cotonou dans le cadre d'un programme spécial entre Radio Tokpa et le CHU MEL. Le programme démarre donc ce mardi 4 août 2026 avec le tout premier numéro spécial, un numéro que j'ai baptisé de mon plein gré émission introductive. Et justement, pour ce premier numéro, j'ai deux dames à mes côtés. Il s'agit de Madame Yansounou Amande épouse Wakpo. Elle est infirmière à la néonatologie au CNHU MEL de Cotonou. Madame Yansounou, bonjour.
1: Bonjour, monsieur.
0: Et puis à ma droite, j'ai Madame Ametepe Bérénice épouse Kwenetoum. Elle est également infirmière à la néonatologie, toujours au CNHU, CHU, à ne pas confondre avec le CNHU,
1: CHU
0: MEL, centre hospitalier universitaire de la mère et de l'enfant, bien sûr.
1: Oui.
0: C'est ça la définition.
1: Oui, c'est ça.
0: Voilà. Alors, ces deux dames sont à mes côtés ce matin dans cette émission introductive pour aborder un thème qui paraît banal, mais qui, au fond, a toute sa complexité, j'allais dire. Alors, le thème, c'est examen systématique du nouveau-né. Qui n'a pas compris qu'un enfant, une fois né, doit être soumis à un suivi médical? En tout cas, la question reste posée. Et justement, pour permettre aux familles de mieux cerner les contours de cet acte très important dans la vie d'un nouveau-né, que nous avons ces deux dames avec nous ce matin. Alors, je commence par ma droite, Madame Ametepe et Bérénice. Je rappelle que vous êtes infirmière à la néonatologie au CHU MEL. Alors, quand on dit examen systématique du nouveau-né, dans votre jargon, qu'est-ce qu'on peut retenir?
2: D'accord. Bonjour, chers auditeurs. Comme vous m'avez déjà présenté, bon, je n'ai plus besoin
0: on
2: de
0: vous
2: présenter. Voilà. Quand on dit consultation systématique du nouveau-né, c'est un examen médical qui permet d'évaluer l'adaptation du nouveau-né à la vie extra-utérine et de détecter tôt les pathologies à la naissance dès les premiers jours de vie. Elle se fait en deux temps. À la salle d'accouchement, dès la sortie du nouveau-né du ventre de la mère, quelques heures après la naissance et avant le septième jour de vie.
0: Si on doit retenir tout ce que vous avez, si on doit résumer, on retient quoi?
2: C'est que tout enfant qui naît doit être systématiquement examiné avant le septième jour de vie. L'examen rapide se fait déjà à la naissance par un agent compétent, sage-femme, médecin ou autre. Mais avant le septième jour de vie, cet enfant doit être examiné par un médecin pédiatre ou tout agent de santé qualifié.
0: Très bien. Maintenant, je me tourne à ma droite avec Madame Yansounou, Amande. Oui. Alors, dites-nous, pourquoi examen systématique?
1: Bon, examen systématique du nouveau-né. Bonjour d'abord,
0: bonjour,
1: chers auditeurs. L'examen systématique du nouveau-né permet de rechercher des pathologies qui sont silencieuses et qui peuvent porter atteinte à la vie du bébé. Donc, c'est des pédiatres, des agents qualifiés en tant que pédiatres qui le font. Mais à défaut, il y a les médecins généralistes et dans les zones reculées, il y a les agents qualifiés de santé qui le font.
0: Alors, est-ce à dire que pendant le suivi de la grossesse, on n'a pas pensé à ce volet du traitement?
1: Bon, il y a des sensibilisations au cours de la grossesse. Dans les consultations prénatales, on sensibilise la maman en lui disant que après accouchement, elle doit amener son nouveau-né voir un pédiatre ou un agent qualifié pour fouiller.
0: Mm-hmm. Justement, qu'est-ce qu'on recherche, Madame Ametepe, qu'est-ce qu'on recherche à travers cet examen systématique?
2: À travers cet examen systématique, il faut apprécier la qualité, déjà la salle d'accouchement, il faut apprécier la qualité de l'adaptation à la vie extra-utérine. L'enfant, une fois né, comment il s'est adapté au nouveau milieu. On doit pouvoir apprécier ça. Identifier le sexe du nouveau-né à la naissance. Hein. Et il faut confirmer si l'enfant, si c'est un bébé prématuré ou si c'est un enfant à thème. Et vérifier la perméabilité des orifices. Est-ce que l'enfant a un anus? Excusez-moi le thème. Est-ce qu'au niveau des voies, et par les narines, les voies aériennes, est-ce qu'on a notre manière de vérifier ça, si c'est perméable? En dehors de la salle d'accouchement maintenant, il faut dépister toute affection. Toute affection dépistée tôt, traitée tôt, précocement traitée, donne un bon résultat.
0: D'accord.
2: Et puis, dépister aussi les malformations congénitales. Il y a des enfants qui naissent avec des malformations. Il faut pouvoir dépister ça. Rattraper maintenant les prophylaxies. Un enfant à la naissance, on doit lui faire la vitamine K1. Le VAS B contre l'hépatite. Ces choses, si ça n'a pas été fait à la naissance, à la consultation, on rattrape. D'accord? Le BCG que l'enfant doit faire. On vérifie le carnet de la maman si la vaccination anti-tétanique est à jour. Et enfin, on évalue le comportement. Le médecin évalue le comportement neurologique de l'enfant. On donne des conseils à la mère. Comment garder cet enfant? Et l'alimentation, les conseils, on va en venir. Je ne veux pas devancer.
0: Okay. Alors, mais, quand vous parlez en ces termes, vous savez, en tant que parent, c'est sûr que dans les familles, les gens seraient en train de poser beaucoup de questions en ce moment. C'est à quoi que c'est à la naissance de l'enfant qu'on veut rattraper un certain nombre de choses.
2: Non.
0: Finalement, si à la naissance de l'enfant, on doit poser tous ces actes, je le dis comme ça, de façon naïve, alors, c'est à quoi que pendant le suivi de

0: la grossesse, rien n'a été fait.
1: Non, c'est pas ça.
2: Ça peut être sûr que
1: Bon,
2: c'est fait.
1: pour la depuis et la grossesse, il y a des consultations que la maman doit aller faire chaque mois. Au cours de ces consultations, il y a des questions qu'on pose à la maman par rapport à ses plaintes. Nous, vous nous excusez beaucoup, ce n'est pas
0: Non,
1: trop notre
0: ici, vous
1: domaine.
0: n'allez pas tout dire. Ça fait partie des secrets professionnels.
1: Il y a l'échographie et qui peut aider le gynéco à détecter certaines choses avant l'accouchement. Mais en termes de d'examen systématique, c'est quand l'enfant sort du ventre de sa mère que nous parlons d'examen systématique du nouveau-né.
0: Alors, quand vous posez le diagnostic tel que vous le dites, Madame Amédépé, c'est qu'on ne va pas identifier les constats à tel ou tel enfant, puisque on ne les connaît pas. Alors, quelles sont les réalités auxquelles souvent le médecin, l'infirmière, l'infirmier, quelles sont les réalités auxquelles il est souvent confronté?
2: Les réalités auxquelles nous sommes souvent confrontés. Si je prends par exemple un cas de malformation, peut-être, voilà le dépistage est fait par le médecin pédiatre. D'accord? On informe les parents. Maintenant, ça dépend. Ça dépend. C'est des cas où parfois on réfère encore vers d'autres secteurs. Comme on peut garder chez nous en néonatologie. Et le traitement, c'est selon le cas. Je ne sais pas si j'ai répondu à votre
0: Oui,
2: question.
0: bien sûr, bien sûr, bien sûr. Mais justement, vous savez, il y a des termes techniques dans votre secteur. Quand on dit, par exemple, néonatologie, alors, le profane, qu'est-ce qu'il doit comprendre? Madame Yansono.
1: Bon, quand on dit néonatologie, ça s'occupe des enfants dès la naissance, c'est-à-dire de 0 jour à 28 jours normalement. Mais il y a des cas qui font que on peut dépasser 28 jours, c'est le cas des prématurés. Les prématurés peuvent faire 2 à 3 mois selon le poids. Sinon, néonatologie, c'est des enfants de 0 jour à 28 jours.
0: De 0 jours
1: À 28
0: à
1: jours.
0: 28 jours. D'accord. Alors, lorsque l'enfant est né, il est appelé à être suivi pendant combien de temps?
2: À la néonatologie, à la naissance, si l'enfant, on voit l'enfant à la naissance, comme on l'a dit, ou bien au 7e jour. Quand l'enfant finit avec nous, on donne un rendez-vous dans 2 semaines. L'enfant vient et à 28 jours. Après ça, on envoie un pédiatre, si ce n'est pas un prématuré.
0: D'accord. Maintenant, si c'était un prématuré.
2: Si c'est un prématuré, l'enfant va séjourner plus de 28 jours.
0: Et il est suivi.
2: Il est suivi, oui. Il est suivi. Il reste avec nous jusqu'à un certain point. Et on a des, il y a des précisions. Avant qu'on ne sorte l'enfant, il y a des critères. Et même quand on sort l'enfant, c'est que l'enfant revient chez nous pour la consultation et on le suit une fois la semaine jusqu'à ce que l'enfant n'ait un poids supérieur à 2 kilos, voire 2,5 kg.
0: Alors, quel est le poids réel d'un enfant, d'un nouveau-né, pour
2: À
0: que...
2: terme,
0: Oui,
2: ou
0: oui.
2: non à terme, le poids d'un nouveau-né, le minimum c'est 2500 grammes. Quand on dit un bébé à terme et qu'il a un poids normal, c'est 2500 grammes. Ça peut dépasser. Mais en dessous de 2500 grammes,
0: Donc, c'est
1: on
0: le
1: n'est pas.
0: minima.
1: Oui,
0: 2500.
1: c'est la moyenne, 2500 grammes. Les enfants peuvent avoir 3000, 4000 grammes. Donc c'est la moyenne, c'est 2500
0: 2500.
1: qui est retenue par.
0: Plus de 2500, il y a
1: Il n'y
0: pas
1: a
0: une question.
1: pas de souci.
0: Voilà. Mais moins.
1: Moins de 2500, et c'est des enfants un peu hypotrophes, c'est des enfants qui n'ont pas atteint leur poids avant de
0: De
1: sortir.
0: sortir.
1: Donc le pédiatre voit comment gérer. Il y a des médicaments, des vitamines à prescrire. Il y a un suivi.
0: Alors, qu'est-ce qui justifie cette situation? Si un enfant n'atteint pas les 2500, est-ce que c'est lié comment dire, à l'alimentation de la maman? Est-ce que c'est lié au manque de soins? Qu'est-ce qui peut, selon vous, en tout cas, par expérience, puisque vous êtes dans le domaine, qu'est-ce qui pourrait justifier cette situation?
1: Il y a plusieurs facteurs qui peuvent faire que l'enfant peut ne pas atteindre 2500. Bon, je donne un exemple. Oui. Il y a la tension, l'ATA maternelle. Quand la maman a la hypertension artérielle au cours de la grossesse, ça peut agir sur le fœtus et le poids peut ne pas atteindre 2500. En dehors de ça, bon... Il y a plusieurs facteurs. On ne peut pas tous.
0: Mais justement, est-ce que une maman qui veut accoucher, qui suit les soins normalement, est-ce qu'elle peut se retrouver face à cette situation?
2: Bien sûr.
0: Malgré le suivi.
2: Malgré le suivi, oui. Un peu, comme elle a dit. Malgré le suivi, un peu. C'est pas parce qu'elle a suivi normalement que ça ne peut pas arriver. C'est possible. Si elle est hypertendue, comme ma collègue a dit, c'est bien suivi. Elle est sous traitement, mais elle peut faire un enfant hypotrophe. Elle peut faire, oui.
0: D'accord. Alors, et aussi à Chumel, un enfant qui est né dans un centre de santé, et est-ce que ses parents peuvent l'amener au CHUMEL pour le suivi après l'accouchement?
2: Bien sûr, tout le monde, tout enfant né n'importe où, peut venir au CHUMEL pour le suivi à la néonatologie. D'accord. On reçoit un bébé né au CHUMEL et bébé né en dehors du CHUMEL.
0: Alors, dites-nous alors, quelles sont les conditions requises pour qu'un enfant nouveau-né puisse être admis au CHUMEL?
2: Moi, je dirais, il n'y a pas une condition particulière. La porte est ouverte à tout le monde. On reçoit tout le monde à tout moment.
0: Alors, à cette étape de notre émission introductive, Madame Yassounou, on peut dire que l'examen systématique d'un nouveau-né est obligatoire.
1: Oui.
0: Et vous nous rappelez dans quelle tranche d'âge cet examen-là est possible pour ceux qui viennent de prendre cette émission au vol.
1: Oui. L'examen systématique du nouveau-né est obligatoire à tout nouveau-né dès la naissance jusqu'à 7 jours de vie. Mais dans le cas où la maman n'arrive pas à amener le bébé au centre avant 7 jours de vie, ça peut se faire. Mais c'est plus dans les classements des examens systématiques du nouveau-né. Donc c'est de 0 à 7 jours.
0: À 7 jours.
1: Oui.
0: D'accord. Et tout à l'heure, toujours pour ceux qui ont pris cette émission au vol, Madame Amétépé, dites-nous, quand l'enfant est né et se retrouve dans cette tranche d'âge, pour que les gens comprennent mieux, alors dites-nous, est-ce que cet enfant est admis au CHUMEL juste pour l'examen systématique ou éventuellement pour d'autres mots auxquels, quand je dis d'autres mots, c'est MAUX, maladie, auxquels il peut être confronté. Oui. C'est-à-dire qu'il est né, il est rentré à la maison normalement, et puis subitement on sent la fièvre, je ne sais pas, une situation qui inquiète les parents. Est-ce que cet enfant-là est automatiquement admis au CHUMEL ou c'est ailleurs, dans une autre santé, que pourrait...
2: On peut l'amener au CHUMEL. L'enfant est né, ils sont rentrés. Et il y a un souci après, quel que soit ce dernier, qu'on le ramène.
0: Alors, quel est le premier service auquel les parents doivent s'adresser lorsque un enfant né se trouve dans ce... dans cette tranche d'âge?
2: La néonatologie. Quand ils viennent au CHUMEL, ils viennent à la néonatologie. Oui. Le secteur qui s'occupe des enfants de la naissance à 28 jours. Oui. C'est là.
0: Maintenant, si éventuellement l'enfant développe certaines pathologies, on oriente.
2: Il vient quand même à la néonatologie d'abord.
0: En priorité.
2: Voilà. Les spécialistes sont là. et vont décider du reste.
0: Très bien. Alors, quel message pour les parents qui n'ont pas compris qu'au niveau du CHU Bell, on a mis en place ce dispositif pour accompagner les enfants. Bon. Parce qu'on dit qu'il y a l'information, le pouvoir, on vous le dira, mais quand vous n'avez pas l'information, vous ne pouvez pas. Est-ce qu'il y a un message particulier à l'endroit des parents pour les amener à prendre conscience de la situation?
1: Oui, il y a deux messages. On a des conseils et des sensibilisations à donner aux mères. Et tout enfant qui naît doit être vu obligatoirement par un pédiatre. Ça permet de fouiller. Et ça permet de rattraper ce qu'a dit ma collègue tout à l'heure. Les vaccinations n'ont fait... La maman qui a été mal vaccinée pour éviter tétanos néonatal, on doit donner le sérum antitétanique et à la maman et à l'enfant. Et par rapport à tout ça, il y a l'alimentation. Il y a des mères qui ne savent pas comment positionner correctement son enfant au sein. Si bien que quand elles viennent, on leur indique la bonne position. Parce qu'elles viennent dire que mon bébé ne tète pas, je fais tout, ne tire pas. Donc, elles-mêmes remarquent qu'après avoir indiqué la bonne position, l'enfant commence par têter comme il faut.
0: Bon, il faut apprendre tout ça.
1: Oui, à la maman. Maintenant, il y a hygiène. Hygiène des mains, c'est-à-dire avant de prendre son bébé, elle doit pouvoir laver les mains. Chaque fois, et indiquer aux visiteurs aussi de laver les mains avant de toucher à son bébé. La maman aussi, avant de donner à manger à son enfant, elle doit laver les mains avant de donner à manger à son enfant. Il y a hygiène corporelle. La maman doit faire au moins un bain par jour à son bébé. Elle-même doit se laver, être propre et le cadre... L'environnement, son environnement aussi doit être propre. Et en dehors de ça, on a des signes de danger qu'on leur parle de signes de danger.
0: Oui.
1: Par exemple, un bébé qui est, un nouveau-né qui est jaune à la maison, il y a certaines mères qui voient que leur bébé est très joli et que la pommade va bien. Or, c'est faux. C'est l'ITER qui fait ça. Donc, on leur dit, dès que le blanc de l'œil est jaune, la maman doit ramener le bébé à l'hôpital pour que le médecin fouille. Il y a des examens qu'on demande pour une confirmation. En dehors de ça, il y a la fièvre. Quand le bébé chauffe, la maman doit prendre la température à l'anus. C'est plus simple et plus précis. Donc, dès qu'elle trouve que c'est à 38 ou plus, elle doit ramener l'enfant, le bébé à l'hôpital, ou bien dès qu'elle voit que la température de mon enfant là, c'est en dessous de 36, elle doit ramener. C'est ça qu'on appelle hypothermie. Ça fait beaucoup de choses chez le bébé. Elle doit ramener l'enfant, le bébé à l'hôpital. Ou bien les selles diarrhéiques, le bébé fait des selles à ne pas finir, elle doit venir à l'hôpital et poser des questions. Si c'est bon, on va lui dire. Si c'est mauvais, on lui dira. Abdomen qui est ballonné. Elle doit ramener aussi le bébé à l'hôpital pour qu'on lui en parle, si c'est bon ou pas. En dehors de ça, il y a des crises convulsives. Dès que la maman remarque que l'attitude de son enfant, là, ce n'est pas ce qu'elle voit d'habitude. Elle voit que l'enfant tique. Il y a les mères qui viennent et disent ça, mais on voit que ce n'est pas ça. Mais quand même, il faut venir.
0: Voilà.
1: Pour qu'on lui confirme que c'est bon ou pas. Donc, en dehors de ça, il y a des conseils pour les mères par rapport à leur bébé toujours. On a remarqué que l'utilisation des produits cosmétiques où c'est parfumé, ça déclenche l'allergie chez tout nouveau-né, presque. Il y a tout, rhume, eczéma. Ils reviennent pour dépenser encore. Donc, on leur dit d'éviter d'utiliser pour le moment le parfum, poudre ou tout autre produit parfumé pour éviter la situation là. En dehors de ça, on ne doit pas donner de l'eau à leur bébé parce que la quantité d'eau qu'il y a dans le lait maternel suffit déjà pour le bébé. Donc, ni tisane. Elle doit donner uniquement le lait maternel pendant les 6 premiers mois de vie du bébé.
0: Important. Oui. Lait maternel pendant
1: les 6 premiers mois de vie du bébé. Donc, en dehors de ça, je crois qu'on a tout fini. On a parlé déjà de la vaccination au départ.
0: Alors, il y a quelques points que j'ai notés qui me paraissent très importants. Et là, je m'adresse à vous, Madame Ametepe, pour entrer un peu dans beaucoup plus de détails, puisque Madame Yansono en a parlé. Alors, se laver les mains avant de s'attacher le bébé, c'est valable pour la maman, c'est valable également pour les invités. Mais on voit souvent des mamans qui sont à la cuisine, qui sont en train peut-être de faire des travaux domestiques, et puis au premier cri du bébé, eh bien, elles viennent prendre le bébé dans les mains, dans leurs mains pour lui donner à manger. C'est une pratique à revoir. Bien.
2: Systématiquement, normalement, avant de toucher son bébé, tu te laves les mains à l'eau et au savon. Et si ta main est trop mouillée aussi, tu ne peux pas le prendre comme ça. Tu es sûr, tu tamponnes un peu les mains et tu prends ton enfant.
0: C'est un réflexe, hein?
2: Je sais, c'est un réflexe, mais normalement, ça ne doit pas être ça. Un nouveau-né, c'est un enfant...
0: C'est un bijou.
2: Un nouveau-né est sensible. Tout ce qu'on peut éviter pour qu'il n'y ait pas d'infection, il faut le faire.
0: Alors, vous avez également de parlé de la fièvre. Madame Yansoum en a parlé. Un bébé qui chauffe, ça doit inquiéter les parents.
2: Les parents.
0: Direction.
2: Hôpital.
0: Hôpital.
2: Oui.
0: Oui.
2: Même si, même en prenant ton enfant, s'il a la fièvre, tu sauras.
0: Il n'y a pas les premiers soins. C'est pas le
2: premier soin à la maison. Non. Premier soin, les parents, non. Hôpital. Directement. C'est la meilleure solution.
0: Vous avez dit la température normale d'un bébé, c'est 37.
1: Oui, 37, 37,5, c'est pas encore inquiétant.
0: En dessous?
1: En dessous de 36, c'est inquiétant.
0: C'est inquiétant. Et quand ça dépasse également,
2: 37,5.
0: Donc il faut aller forcément
2: au centre de santé.
0: Centre de santé. C'est même déjà pas bon pour une personne âgée, pour une personne âgée, encore pour un nouveau-né. Il y a des raisons beaucoup plus de s'inquiéter. Alors, vous avez dit, vous savez que dans lorsqu'un enfant naît, on a envie d'habiller l'enfant, on a envie d'en prendre soin. Effectivement, comme vous l'avez dit, il y a des produits de parfumerie. On essaye d'embaumer l'enfant pour qu'il puisse dégager de très bonnes odeurs.
2: Voilà.
0: Donc, là, vous nous dites que l'organisme de l'enfant peut être réfractaire.
2: Oui, ça favorise les allergies chez les enfants, comme l'a dit ma collègue. Le toux, la toux, le rhume, ça favorise ça. On n'a pas besoin de la poudre ou de lait de toilette parfumé pour un nouveau-né. C'est pas bien. C'est pas bien.
0: Alors, qu'est-ce que vous conseillez finalement? Parce que la maman, quand même, a envie de voir son enfant avoir une très bonne odeur lorsque
2: même avec le beurre de karité séché simple là c'est bon simplement
1: ou vaseline simple
2: ou la vaseline
0: Donc j'espère que nos mamans sont à l'écoute. On n'a pas besoin de parfum, on n'a pas besoin de poudre pour mettre son enfant à l'aise. Non. Il faut faire très attention pour ne pas déclencher d'autres situations. Et vous avez dit qu'une mère doit pouvoir allaiter son enfant pendant les 6 premiers mois du bébé.
2: Exclusivement au lait maternel.
0: Au lait maternel. Exclusivement au lait maternel. Alors, pourquoi?
2: Exclusivement au lait maternel, parce que le lait maternel, c'est un aliment complet qui protège l'enfant. Puisque l'enfant acquiert les immunités de sa mère. Chez nous, ici, on complète l'eau. Alors que le lait maternel, en grande partie, là, c'est composé de l'eau. On ne peut pas dire que l'enfant soit comme les parents le disent. Non.
0: Donc, chaque fois que l'enfant envoie un signal, C'est le lait maternel.
2: Le lait maternel.
0: Bon, je suis mère de bébé et je suis dans l'administration.
2: Je presse mon lait.
1: Dans le frigo.
2: Je presse mon lait. Mm-hmm. Je dépose, on nourrit mon enfant.
0: Ah bon?
2: Oui. Mm. On peut bien conserver au frigo. Mm-hmm. On peut. Celle qui s'occupe de l'enfant à mon absence sort le lait. Je presse ça dans différents gobelets. Elle sort la quantité. Ou c'est à l'air ambiant. Ou elle tiédit ça. Elle prend ça dans de l'eau tiède.
0: Il n'y a pas de risque que le lait se fermente?
2: Le lait maternel. C'est le
0: non, c'est une question.
1: C'est ça jusqu'à. On peut laisser à l'air ambiant jusqu'à 6 heures.
2: Sans mettre au frigo.
1: Sans mettre au frigo. Mm-hmm. Mais quand ça dépasse 6 heures, il faut mettre au frigo.
0: Au frigo. Mm. Donc le bébé ne court aucun risque en
1: non.
0: vivant, lait maternel, mis au frigo. Mm-hmm. Très bien. Alors dites-nous, est-ce que vous avez. Il y a une question qu'on n'a pas abordée, puisque vous êtes des spécialistes, nous, c'est nous qui vous tirons la langue. Hein. Est-ce qu'il y a une question, un pan du débat que nous n'avons pas. N'avons pas encore abordé, mais qui vous paraît intéressant, qui vous paraît important dans le cadre de ce numéro introductif de notre émission.
1: Bon,
0: Madame
1: on a parlé, j'ai parlé de sensibilisation, des conseils. Côté, j'ai oublié quelque part,
0: oui.
1: La maman doit manger un repas bien équilibré pour pouvoir nourrir.
0: Un repas équilibré.
1: Oui.
0: Donc,
1: c'est
0: on
1: pas
0: ne va, normalement, ne doit pas manger pour manger.
1: Non.
0: Elle doit manger un repas équilibré. Alors, qu'est-ce qu'on
1: boire.
0: Doit comprendre?
1: Bon, son plat, ça doit contenir, par exemple, je donne des exemples terre à terre, mm-hmm. poisson, riz, légumes, mm-hmm. accompagnés de bananes, mm-hmm. c'est déjà bien. Mm-hmm. Ou bien poisson et œufs, mm-hmm. riz, accompagné d'un fruit, c'est déjà bien. C'est que ça doit avoir les trois groupes d'aliments et les vitamines. Mm-hmm. Et en dehors de ça, mm-hmm. la maman doit boire suffisamment de l'eau.
0: Oui.
1: Au moins 3 litres d'eau par jour.
0: 3 litres d'eau par jour.
1: Oui, pour favoriser la montée laiteuse. Mm-hmm. Maintenant, au niveau des bébés, mm-hmm. on remarque que les cordons sont mal entretenus par certaines mères. Donc, on a commencé par donner, doit laisser le cordon libre. Mm-hmm. On ne coupe pas, on ne passe plus de bande, on ne passe rien. Et le cordon cède de lui, mais ça chute. Donc, il y a ça.
0: Est-ce que Madame Yassounou, vous pouvez mieux nous expliquer là? Parce que à la naissance d'un enfant, on voit toujours une bande.
1: Oui.
0: Qui entoure le ventre.
1: Avant, ça se faisait.
0: Aujourd'hui.
1: Mais la médecine a évolué. Donc, on ne coupe plus le cordon. Quand la maman veut mettre la couche, la maman met sa couche et laisse le cordon en dehors de la couche. L'habit du bébé peut protéger le cordon. On ne met plus bande, rien. Pas de pommade, rien.
0: À l'air libre.
1: Oui.
0: Et quelques jours après,
1: ça chute. Après la chute même, oui. on ne passe rien. On laisse comme ça.
0: Mais on dit souvent que cette partie du corps qui a un lien direct avec l'organisme de l'enfant, si c'est mal géré, l'enfant a des maux de ventre. C'est ce que nous on a appris. Hein? Des maux de ventre accrus. Aujourd'hui, vous avez dit que la médecine a évolué.
1: Oui. On ne met rien. Les mères pensent que l'air peut passer par là pour rentrer.
0: Ce n'est pas une manière de protéger l'enfant. Parce qu'en tant que petit frère, petite soeur, je peux passer par là et tirer, par curiosité.
1: Non,
0: est-ce que ce n'est pas exposer, créer des problèmes à l'enfant?
1: Non. L'habit de l'enfant couvre ça. On n'a besoin de mettre rien.
0: D'accord. Là, vous nous révélez.
2: Je veux compléter
0: une
2: chose.
0: Oui, madame Ametepe, oui.
2: Et la maman et le nouveau-né doivent se coucher sous moustiquaire.
0: Ah oui, c'est important.
2: Imprégné.
0: C'est important.
2: C'est seulement ça que je veux compléter.
0: La maman qui vient d'accoucher, qui allait son enfant, Je ne sais pas si on a abordé ce volet de notre débat ce matin. Est-ce qu'elle peut se permettre de faire l'automédication?

0: Non.
1: Je ne sais pas
0: Vous
1: si vous
0: voulez?
1: percevez, je sais pas si vous permettez, si vous percevez le fond de ma question. Ça dit que je suis maire. Je viens de mettre nouvellement un bébé au monde. J'avais l'habitude de prendre certains médicaments. Hein.
0: La maman même.
1: Oui, la maman, oui. Est-ce que je peux se permettre de continuer? Si ce n'est pas après avis médical.
0: Normalement, une femme allaitante ou une femme enceinte prend ses médicaments selon l'avis de son médecin. Ou bien on dit pas la même
1: On ne
0: chose.
1: s'entend pas.
0: Non.
1: Vous savez, souvent.
0: Bon, si j'ai mal à la tête, d'habitude, je prends du para. C'est
1: Voilà,
0: ça?
1: voilà. Est-ce que je peux prendre des médicaments puisque l'enfant doit allaiter? Pardon, je dois allaiter l'enfant. Est-ce que les médicaments que je prends, l'enfant ne va pas les récupérer au niveau du lait maternel et ça peut être préjudiciable à sa santé?
0: C'est bien possible.
1: C'est pourquoi je pose la question.
0: Oui.
1: Est-ce qu'une mère, une maman qui a l'habitude de prendre des médicaments avant la naissance de l'enfant, est-ce qu'elle peut toujours continuer? Ou bien il faut un avis, il faut forcément un avis du médecin?
0: Le
1: Je vais donner
0: médicament.
1: un exemple. Un exemple. Une maman qui souffre de la tension. Naturellement, c'est sa maladie. Mais elle vient de mettre au monde un nouveau-né. Est-ce que les produits qui lui ont été prodigués déjà depuis, je dirais, des années et auxquels elle s'habitue, est-ce que à la naissance de son bébé, est-ce qu'elle peut continuer? Parce que l'enfant est appelé à prendre le lait maternel. Est-ce qu'il n'y a pas de risque de faire boire, consommer ces médicaments-là
0: À
1: à
0: l'enfant.
1: travers le lait maternel?
0: Quoi?
1: Madame
0: Bon.
1: Yassounou,
0: Oui.
1: je n'ai
0: Les
1: pas en train de
0: la
1: vous coller,
0: maman.
1: hein, c'est
0: Non,
1: juste pour
0: non,
1: vous
0: non,
1: dire aux
0: c'est pas
1: parents
0: ça.
1: de faire attention, on attire l'attention.
0: Oui. Toute mère enceinte qui est hypertendue est toujours vue par un cardiologue tout au long de la
1: De la
0: grossesse.
1: grossesse, d'accord.
0: Donc, après accouchement, si le cardiologue change des produits ou prescrit d'autres produits, il y a des cardiologues qui disent à la maman: n'allaitez pas votre bébé pour le moment. Laisse. Mais si ce n'est pas le cas et le cardiologue lui a donné le feu vert de continuer son produit et d'allaiter son enfant, elle le fera. Il n'y aura pas de souci.
1: Très bien. Alors, vous avez dit il faut allaiter son enfant. Mais on constate ici près de chez nous, même ici au marché d'Antopa, déjà après quelques semaines, on voit certaines mamans donner à l'enfant je ne sais pas. On leur donne de la sauce nénouille, là. Je le dis,
0: Chocolat.
1: voilà, la sauce de crin-crin, et puis de la pâte. On en voit ici, en face de nous, là. Un peu comme pour dire que avec la pâte, les sauces, qu'on peut déjà compléter l'alimentation de l'enfant. Est-ce que vous conseillez, est-ce que c'est bien de le faire comme ça? Je ne sais pas. Puisqu'on en voit.
0: Non, avant 6 mois, non. Avant 6 mois,
1: Avant 6 mois, oui.
0: c'est le lait maternel exclusif. S'il n'y a pas un problème de santé particulier, le lait maternel exclusif pendant 6 mois. Mais avant 6 mois, donner ça, non.
1: Vous êtes du secteur de la santé.
0: Oui.
1: Qu'est-ce que vous dites? Puisque vous n'allez pas dire que vous ne le savez pas. Vous le savez, c'est une pratique au sein de nos
0: On
1: communautés.
0: surprend parfois, mais quand on surprend, on donne des conseils à la mère. Ça, ce n'est pas encore bon pour l'enfant. L'enfant ne peut pas encore digérer ça. Donne-lui le lait maternel. Dans le lait maternel, tu as tout ce dont tu as besoin, mieux que ce que tu es en train de lui donner. Il y en a qui comprennent. Quand on les sensibilise, il y en a qui comprennent bien.
1: Est-ce qu'il y a un risque?
0: Oui.
1: Est-ce qu'un enfant qui n'a pas 6 mois, qui mange de la pâte, qui mange la sauce de quincrin, ou bien la sauce du gombo, parce
0: Est-ce que l'enfant
1: qu'on
0: va
1: a
0: digérer?
1: envie, là, on a envie de s'en débarrasser pour
0: Bourrer le ventre de l'enfant pour aller
1: voilà,
0: travailler.
1: voilà. Est-ce qu'il
0: Il
1: y
0: en
1: a, y a,
0: faut
1: y a un
0: pour.
1: risque?
0: vie.
2: Oui.
0: Il y a un risque d'autant plus. Bon, on voit, et je crois que parfois, ça amène à la dénutrition du nouveau-né.
1: Dénutrition.
0: Oui. Une malnutrition du nouveau-né. Parce que chaque étape de la vie, a, surtout en santé, doit être coordonnée. Donc, de 0 à 6 mois, là, l'enfant n'a pas l'estomac qui est capable de digérer certaines choses. Donc, ce que le bon Dieu a fait, c'est le lait maternel qui est simple à digérer, riche, gratuit. On n'achète pas
1: pendant six mois. Donc, toute autre nourriture, tout autre repas pour un enfant avant 6 mois est à bannir.
0: À bannir, sauf par rapport aux mères, quand font les mères décédées ou autres, on peut autoriser le lait artificiel.
1: Artificiel. Mais le lait.
0: Oui, mais le lait toujours.
2: Le lait toujours. Selon l'âge, ça peut être du premier âge, ça dépend du cas.
1: Oui, mais tout à l'heure, vous avez parlé de la maman qui doit boire au moins 3 litres par jour. Mais par rapport au nouveau-né, il y a une réticence. Je l'ai senti dans les propos de Mme Ametepe, à moins que je n'ai pas bien compris. Est-ce qu'un bébé doit suffisamment consommer de l'eau?
2: De l'eau? Non, le pas lait du maternel, tout. Du tout. L'eau, non. C'est le lait maternel. Le lait maternel, la grande partie, c'est composé d'eau, c'est liquide, ça suffit. On parle de, si, jamais, si on donne de l'eau...
1: Les mamans disent, on constate souvent, les mamans disent que le bébé vient à l'instant de prendre du lait. Et vient de téter tout de suite là. Et puis l'instant d'après, il commence... on va chercher des laits, de l'eau à la pharmacie, Evian, hein, pour citer quelques produits qu'on voit souvent à la pharmacie, Evian, souvent, hein, dit, il faut lui en donner. Et comment vous expliquez ça?
2: Le lait maternel, jusqu'à 6 mois. Quand on donne de l'eau à l'enfant, l'enfant est rassasié. Quand tu vas lui donner le lait, il ne va pas tirer. Alors que dans le lait maternel, tu as
1: un enfant de moins de 6 mois, si je comprends bien, ne doit pas boire de l'eau.
2: Non. C'est le lait maternel.
1: Ah bon.
2: C'est non.
1: Là, vous nous apprenez beaucoup de choses. Et je parie que beaucoup de nos compatriotes, beaucoup de mamans, n'avait pas cette information-là.
0: Oui. Effectivement, c'est le lait maternel jusqu'à 6 mois.
1: Pas une seule goutte d'eau pour un bébé avant 6 mois.
0: Pas d'eau, pas de tisane. Il y a de l'eau.
2: Pas d'eau, pas de tisane.
0: La quantité
2: seulement les produits qu'on prescrit à l'hôpital, selon le cas.
1: D'accord. Mais pas pour se désaltérer.
2: Non.
1: Pour se désaltérer. D'accord. Je pense que nous sommes en train d'aller au terme de notre entretien ce matin, une émission que nous avons voulu introduire, puisqu'il y a une série d'émissions pour aborder divers thèmes grâce à ce partenariat qui lie Radio Pas au Centre Hospitalier Universitaire CHU MEL. Et là, nous abordons ce matin un thème, je l'ai dit au début de l'émission, un thème qui paraît banal, examen systématique du nouveau-né, mais attention, lorsqu'on rentre en profondeur, on se rend compte de sa densité. Alors, Madame Ametepe, vous avez dit que lorsque l'enfant fait, sinon va à la selle, à l'infini, il y a problème.
2: Oui. On a dit tout à l'heure, si l'enfant fait la diarrhée, quand la maman remarque d'amener l'enfant au centre de santé, ou dans un hôpital, ça dépend.
1: Il n'y a pas de premier soin.
2: Non.
1: Ça, vous insistez là-dessus.
2: Non. Tout ce que tu remarques d'anormal chez ton enfant, amène-le au centre de santé, voir le spécialiste. Tu vas dépenser moins. Et la prise en charge, on va prendre l'enfant en charge à temps. Et tu rentres.
1: Mais quand vous dites au centre de santé,

0: dresser le tapis, je ne dirais pas tapis rouge, mais on veut en faire un prince, une princesse. Et partout, l'enfant doit dégager une bonne odeur. Dans le cadre de l'émission de ce matin, Madame Yasson, on vient d'apprendre, on vient de comprendre d'ailleurs, et c'est certifié que ça pourrait endommager la santé de l'enfant,
1: Oui.
0: entraîner le rhume,
1: La toux.
0: la toux.
1: Des eczémas.
0: Voilà, donc il faut, en lieu et place, vous avez recommandé, Madame Ametépé, vous avez
2: Le
0: recommandé
2: beurre de
0: du beurre de
2: karité ou
0: qualité,
2: la vaseline, si
0: la
2: vous voulez s'en
0: vaseline.
2: défendre.
0: Et puis, c'est bon. Alors, nous sommes au mois d'août. Vous savez pas, c'est une période de fraîcheur. Alors, le nouveau-né, comment, quelle attitude, quel comportement les parents doivent-ils avoir? Madame Yansounou, Madame Ametépé, période de fraîcheur.
1: Bon. En période de fraîcheur, la maman doit limiter les bains. Une fois par jour, c'est déjà bien. La maman doit bien habiller son enfant pour éviter les coups de vent. Lui porter chaussons, bonnet, gants si elle veut. Et l'habiller avec des tenues qui peuvent lui couvrir correctement la poitrine. Maintenant, si la chambre est déjà vraiment chaude, elle doit encore limiter ses chauds pour ne pas dire après que le bébé chauffe. Parce que quand l'endroit est déjà chaud et on habille encore chaudement le bébé, ça peut être et ça donne une confusion. Et là, on peut commencer par dire mon bébé chaud, mon bébé chaud. Parce qu'il y a des mères qui viennent et quand ils disent que le bébé chauffe à la maison, à l'heure arrivée à l'hôpital, quand on reprend la température, on voit que
0: La température est normale.
1: normal. Parce qu'elle a trop habillé, elle a mis encore dans couverture, il y a trop de choses. Donc, c'est ce que je peux dire.
0: Voilà. Vous avez envie de compléter quelque chose,
2: Non, elle a
0: Madame
2: tout dit.
0: Montepé? Elle a tout dit.
2: Quand il faut habiller chaudement l'enfant selon la température à l'intérieur.
0: L'intérieur. Je pense que nous avons fait le tour. Nous avons encore quelques minutes là, une dizaine de minutes pour conclure cet entretien. Mais déjà, on peut rappeler les grands points abordés dans cette émission, parce que c'était l'émission introductive. Vous avez dit que la maman la maman qui a mis au monde fraîchement un bébé, sinon a droit à un repas équilibré.
1: Oui.
0: Alors, est-ce qu'on peut rapidement nous rappeler ce qu'on appelle repas équilibré et quels sont les éléments constitutifs?
1: Un repas équilibré, c'est un repas qui contient les trois groupes d'aliments: protéines, lipides, glucides, les vitamines et eau, sels minéraux. Donc c'est ça qui va l'aider à avoir une montée laiteuse facile, riche, pouvant aider au développement de son bébé.
0: Justement, par rapport à ça, est-ce que un enfant qui a moins de 6 mois, ou bien qui est dans la tranche de 6 mois, est-ce qu'il a droit au jaune d'œuf? Parce que
2: Avant
0: souvent,
2: 6 mois, non.
0: avant 6 mois, non, toujours. Voilà. Parce qu'on en voit, c'est pour quand même attirer l'attention sur les parents que nous posons ce genre de questions, parce que nous en voyons dans la société, on en voit. Donc, on précise bien que la maman peut consommer
1: Tout.
0: tout, y compris les œufs, mais pas pour un bébé de moins de 6 mois.
1: Non.
0: Voilà. Même le jaune d'œuf est à éviter pendant la tranche de 6 mois
1: Pour le
0: pour
1: bébé,
0: le bébé.
1: non. Mais
0: Voilà.
1: la
0: La
1: maman peut
0: maman,
1: tout
0: pour la maman,
1: manger.
0: oui. D'accord. Alors, on continue, oui. Vous avez dit repas équilibré pour la maman. Vous avez également dit qu'il faut que toute personne, y compris la maman, qui s'approche de l'enfant, se lave les mains
2: Je suis
0: à
2: d'hygiène.
0: l'eau et au savon
1: Oui.
0: pour son hygiène.
1: Oui,
0: Voilà. Vous avez dit également que lorsque le

0: Mais chauffe,
1: Faut l'amener
0: pas
1: aussi.
0: de soins,
1: Donc,
0: de...
1: on, pour le, la fièvre, là,
0: Oui.
1: si la maman prend la température, par exemple, il voit 39-40, il peut rapidement donner paracétamol, sirop, mais aussitôt donné, elle doit venir au centre. C'est ça. Aussitôt, dès qu'elle donne là, elle doit mettre le bébé au
0: Ah,
1: centre.
0: parce que quand vous avez dit direction systématique centre de santé, je me suis dit, et si chemin faisant, il y a une situation, c'est pourquoi j'insiste sur la
1: Oui,
0: question.
1: si la maman arrive à prendre la température, c'est bon. Mais il y en a qui ne peuvent pas prendre. Vous comprenez? Elle ne saura réellement pas si c'est une fièvre ou pas. Mais si tu prends réellement et c'est une température élevée comme ça, tu peux donner ta dose de Feranga. Aussitôt donné, tu amènes l'enfant vers le centre, vers l'hôpital de Chumel pour le reste.
0: Très bien. Et vous avez dit que lorsqu'il y a diarrhée pour le bébé,
1: L'amener à l'hôpital.
0: directement, il faut éviter de parfumer l'enfant. Il faut
1: Oui.
0: éviter
1: Éviter la poudre.
0: certains soins liés comment dire, à son embellissement, tout ce que vous avez dit. Vous avez dit également qu'il ne faut pas trop couvrir l'enfant. Ça pourrait également prêter à confusion. Et vous avez dit en conclusion,
1: Doit faire aussi,
0: il faut du
1: excusez-moi,
0: lait,
1: doit faire aussi la
0: la
1: vaccination.
0: vaccination.
1: Et sur le rendez-vous des vaccinations.
0: Non, ce que nous disons là, c'est d'abord le comportement à avoir au niveau des parents.
1: D'accord.
0: Maintenant, vous avez dit, pendant 6 mois, le nouveau-né a droit au lait maternel.
1: Oui, uniquement.
0: Rien qu'au lait maternel. Vous avez dit, lorsque l'enfant donne un premier cri, il ne faudrait pas qu'on aille chercher de l'eau parce qu'il aurait soif. Non, chaque fois, c'est le lait maternel. Vous avez dit, pour les parents qui sont dans l'administration, qui doivent aller à leur lieu de travail, il y a des précautions à prendre pour que même en leur absence, le bébé puisse toujours bénéficier
1: D'accord.
0: du lait maternel. Maintenant, pour les enfants dont les parents sont décédés à la naissance, il faut du lait artificiel,
1: Oui.
0: si j'ai bien résumé ce que vous
1: Oui,
0: avez
1: c'est
0: dit.
1: ça.
0: Voilà. Maintenant, pendant la période de la grossesse, vous avez dit qu'il y a des mesures également à prendre. Il faut faire les vaccinations normalement. Madame
1: Faire sa
0: l'occupée.
1: consultation prénatale, les vaccinations, faire son suivi.
0: Alors, pendant 9 mois, combien de fois, par exemple, une mère enceinte doit se rendre à l'hôpital?
1: Pendant combien de fois? Autant de fois. Hein? Parce que dès que la maman constate qu'elle est enceinte,
0: Enceinte.
1: elle doit partir une première fois. Ce n'est pas notre domaine, mais on va
0: Oui, non,
1: expliquer.
0: c'est les conseils que vous
1: Voilà.
0: donnez.
1: Elle doit aller voir un agent de santé qui va lui confirmer la grossesse. Et chaque mois, elle doit pouvoir aller faire sa consultation.
0: Donc
1: Quand
0: on
1: elle va
0: pense.
1: déjà
0: Donc
1: une
0: on...
1: première fois pour
0: Oui.
1: sa consultation, elle a un rendez-vous. Mais
0: Oui, chaque
1: avant ça,
0: fois.
1: si elle ne se sent pas, elle retourne.
0: Alors, on dit souvent, je ne sais pas, en toi, dans un langage familier, je le dis comme ça, puisque on entend souvent, il paraîtrait, je dis paraîtrait parce que je ne le confirme pas, il paraîtrait que c'est après 3 mois, au constat de l'état de grossesse, qu'on doit se rendre à l'hôpital. Je ne sais pas,
1: Non,
0: ça permet de
1: ça.
0: confirmer si le fœtus est là ou pas, paraît-il. Puisque vous êtes des spécialistes, qu'est-ce que vous...
1: Après 3 mois,
0: Oui.
1: moi je dis, je ne suis pas de cet avis. Quand la dame remarque déjà qu'elle est en état, qu'elle n'a pas eu ses menstrues, qu'elle se rapproche du centre de santé, qu'elle vienne au Chumel.
0: Pour se faire examiner.
1: Examiner. Et la sage-femme examine.
0: Elle confirme ou infirme. Et si c'est
1: Et
0: confirmé,
1: après ça,
0: le suivi commence dès cet
1: voilà, elle
0: instant-là.
1: suit son rendez-vous. Et même quand elle ne se sent pas, elle n'attend pas forcément la date de son rendez-vous. Elle retourne voir sa sage-femme ou son médecin traitant.
0: D'accord. Voilà, nous sommes arrivés au terme de cet entretien. Mesdames, mesdemoiselles et messieurs, il faut comprendre que le bébé qui naît a besoin d'être bien entouré, il a besoin d'être bien suivi sur le plan médical. Justement, dans le cadre de notre partenariat avec le CHUMEL, nous avons décidé de vous proposer une série d'émissions. Et ce mardi 4 août 2026, nous avons parlé d'une émission spéciale introductive intitulée « Examen systématique du nouveau-né ». Et justement, pour en parler, ce matin, nous avions reçu dans cette émission spéciale Madame Yansono Armand, épouse Wakpo. Elle est infirmière à la néonatologie du CHUMEL. Également, Madame Ametepe Bérénice, épouse Penetou. Elle est également infirmière à la néonatologie, toujours au CHUMEL. Avec ces deux dames, nous avons compris qu'un nouveau-né doit être bien suivi, aussi bien à la maison, en famille, et également à l'hôpital. Donc, si vous avez un nouveau-né qui a moins de 6 mois, à la moindre incartade, au moindre signal, rendez-vous dans un centre de santé, mais en priorité, allez au CHUMEL. Là, les conditions sont remplies, le dispositif est en place. Premier service auquel vous devez vous adresser, Madame MTP.
2: La néonatologie.
0: Service de néonatologie. Il y a des médecins, il y a des infirmiers rompus à la tâche, qui savent vous accueillir, qui savent prendre l'enfant, faire les premiers examens. Et seront vraiment de quoi souffre votre bébé. Mais de grâce, ne donnez pas de l'eau au bébé avant 6 mois. Sauf cas de force majeure, la prise des médicaments peut-être. Mais au premier signal, au premier cri du bébé, sachez qu'il faut lui donner du lait maternel. Et si, par malheur, on ne le souhaite pas, un bébé vit et malheureusement n'a plus ses parents, pour ceux qui s'occupent de ce bébé, eh bien, il faut du lait artificiel. Et l'enfant va grandir et pourra donc devenir un citoyen et utile à sa nation. Je pense que c'est l'essentiel à retenir de notre entretien ce mardi matin. Merci à vous, Madame Yansono Armand. Merci également à vous, Madame AVTP Bérénice. Je rappelle que vous êtes toutes les deux agents infirmières, bien sûr, au CHUMEL, au service de la néonatologie. Nous aurons l'occasion certainement de vous retrouver dans le cadre de cette série d'émissions que Raletopa propose aux auditeurs dans le cadre de ce partenariat et que vous allez certainement nous revenir pour aborder d'autres thèmes. Lié à la santé de la mère et de l'enfant.
1: Merci.
0: Merci. Merci pour votre disponibilité. Merci également à Sébastien Yaoudéou de l'autre côté de la baie vitrée, elle qui a su les manipulations techniques. Et moi-même, Franck Abignon, merci, mesdames et messieurs, de nous avoir accordé de votre temps. On se retrouve, si tout va bien, mardi prochain.
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0: de la victoire. Attendez.
1: Ok.

Il n'est jamais trop tard, mesdames et messieurs. Bonjour à toutes et à tous. 12h31, c'est l'heure de vos avis et communiqués. Dame Milena Aoyo à la mise en onde au micro, Martin Dossa Godon. 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

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Les numéros tirés 42, 12, 34, 33, 03. 42, 12, 34, 33, 03.

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Jeu digital, loto 590. Les numéros tirés 42, 12, 34, 33, 03. 42, 12, 34, 33, 03.

La famille Dekumonto, la famille Ajovi, la famille Bagidi, la famille Bodohun, la famille Towanu, la famille Humbenu de Lokosa, les frères et sœurs du défunt, les enfants du défunt, Hermione, Ghislaine, Yannick, Herman, Mélène, Horace, Inès, Christelle, Junior Dekumonto et Mariam Gado, leurs époux, épouses et leurs enfants. Les familles parentales et amies ont la profonde douleur de vous faire part de la brutale disparition de leur très cher et regretté fils, frère, cousin, oncle, père, grand-père. Eli Kodjo Dekumonto, ex-commandant corps humain du commissariat central de Parakou, rappelé à Dieu le vendredi 17 juillet 2026 à Cotonou dans sa 73e année et vous prie de bien vouloir assister ou de vous unir d'intention aux obsèques selon le programme ci-après. Aujourd'hui, mardi 11 août 2026, 21h, veille messe en l'église Saint-Michel de Cotonou. Mercredi 12 août 2026, 7h45, levée du corps au domicile du défunt, Maison Feu Joseph Kofi Dekumonto, carré 232-233, rue Radio Toba. 8h30, absoute en l'église Saint-Michel de Cotonou, suivi de l'inhumation au cimetière d'Adjagbou. Priez pour le repos de son âme.

La collectivité Akwe-Pakpo Tosu d'Avor du Bénin et du Togo, le chef de la famille Dasiva du Bénin, les frères et sœurs du défunt, les cousins et cousines du défunt ainsi que leurs enfants, les neveux et nièces du défunt ainsi que leurs enfants, les enfants du défunt Kpakpo, les enfants du défunt Kpakpo Felicia, son épouse et leurs enfants, Kpakpo Astrid.

0: son époux et leurs enfants. Paco Jurès, son épouse et leurs enfants. Paco Karina, son époux et leurs enfants. Paco Nadia Yabo, Paco Ezosé, Paco Adoudé. La veuve Nani Huefa Nadej, les petits-enfants du défunt, les familles, parentaliers et amis. Paco Da Silva, Zoum, Yindokponu, Wessino, Goutandi, Fandi, Legba, Nani, Azanyanji, Agbayanhu, Agosu, Koutan, en la profonde douleur de vous annoncer le rappel à Dieu de leur cher père, frère, époux, oncle, mari, grand-père, beau-père, cousin et neveu. Pakpokom, à côté, dit le vieux coq, conseiller pédagogique à la retraite, président des jeunes du 8e arrondissement, membre des salles du 8e arrondissement, décédé le 14 juillet 2026 au CNHU de Cotonou, dans sa 67e année. Programme des obsèques. Aujourd'hui, mardi 11 août 2006, 21h30, veille de prière et de chant en l'église catholique Saint-Zita. Mercredi 12 août 2006, 5h, retrait du corps à la morgue du CNHU de Cotonou. 6h, escale à Kadiaoum, à la maison familiale Pakpo. 7h, expulsion du corps à son domicile à Agontikan, maison Pakpo. 8h30, levée du corps au domicile du défunt à Agontikan, maison Pakpo. 9h, messe présent en l'église catholique Sainte Rita. 10h30, escale à son domicile à Kévier. 11h20, inhumation au cimetière Vasekho, rue de Ouida. Les remerciements seront reçus au cimetière. Priez pour le repos de son âme. Et ce sera tout pour vos avis et communiqués, mesdames et messieurs. Merci de nous avoir suivis. À ma suite, le journal parlé en langue française.
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3: Il est 13h.
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5: Mesdames, Messieurs, vous écoutez Radio Tokwa en bande FM. Nous sommes mardi 11 août 2026. Voici les titres du journal.

0: Et au sommaire de cette édition, que révèle le rapport diagnostic du système de gestion des données d'accident en République du Bénin? Un atelier y est consacré depuis ce matin. C'est une initiative du Centre national de sécurité routière portée par le projet de mobilité urbaine du Grand Nokwe. Deuxième session administrative au titre de l'année 2026 à la Haute Cour de justice. L'institution se penche sur les tests fondamentaux et l'adoption du guide des audiences juridictionnelles. Et puis, c'est la grande période de vacances chez les élèves, une période qui rime d'ailleurs avec de petits jobs, histoire de se faire un peu d'argent pour la prochaine rentrée des classes. Martin Dossa est allé à la rencontre de ces jeunes débrouillards. Son reportage est à suivre dans cette édition. Donc info 13h, vous suivrez également d'autres nouvelles. En voilà pour les titres. Bienvenue à toutes et à tous. Mesdames, Messieurs, bonjour. Le Bénin veut mieux gérer les données d'accident de la circulation. Un atelier a validé le rapport diagnostic du système de gestion des données d'accident au Bénin ce mardi au siège du Centre national de sécurité routière à Calavi-Bakita. Une initiative du Centre national de sécurité routière portée par le projet de mobilité urbaine du Grand Nokwe. Monsieur Luc Blécou est le chef division statistique au Centre national de sécurité routière.
1: Nous avons la grâce d'être à l'atelier de validation du diagnostic du système d'information de la sécurité routière au Bénin, qui est une activité qui cadre avec le projet de grande mobilité durable dans le Grand Nokwe. Et le CNSR se positionne sous la composante 2-2, sécurité, santé et mobilité. Dans ce programme-là, cet atelier s'inscrit donc pleinement dans la compréhension des enjeux, dans l'identification des problèmes, des goulots d'étranglement qui assaillent jusqu'à présent le système d'information de la sécurité routière au Bénin. Nous avons identifié plusieurs acteurs de l'écosystème de la sécurité routière, notamment les unités de police avec les constats, et qui produisent chaque année et chaque jour des données relatives aux constats d'accidents, donc au nombre d'accidents enregistrés, à l'accidentologie.
0: La question de l'identification après des cas d'accident est un volet très important dans le processus de la collecte des données, a expliqué le chef division statistique du CNSR. Écoutons à nouveau M. Luc Blécou.
1: La question de l'identification résulte de l'interopérabilité des données. Lorsqu'un accident se produit et est constaté par une unité de police A, l'information doit être transmise aux forces, donc aux services de secours qui viennent. Puis ensuite transmise aux formations sanitaires qui prennent en charge le blessé ou les blessés ou les victimes impliquées. Pour ne serait-ce que éliminer les doublons. Et pour aller vers un système avec un identifiant unique et une traçabilité réelle des accidents, nous avons entamé un processus de modernisation et digitalisation de tous les process. Modernisation d'abord par la numérisation des fiches de constat, la digitalisation des process à travers la distribution et l'acquisition de tablettes que nos partenaires nous aident à acquérir, notamment l'OMS, notamment la Banque mondiale et autres, et également la transmission des données au niveau du CNSR.
0: C'était donc M. Ludovic Blécou, chef division statistique au Centre national de sécurité routière. Il faut noter qu'entre le projet de mobilité urbaine du Grand Nokwe et le CNSR, l'ambition est bien claire, faire de la donnée un levier pour sauver des vies sur nos routes. Direction Haute Cour de justice, cette institution poursuit son travail de consolidation de son fonctionnement. Elle a ouvert à cet effet ce lundi sa deuxième session administrative au titre de l'année 2026. Une session consacrée notamment à l'examen de plusieurs tests fondamentaux de l'institution et bien sûr à l'adoption du guide des audiences juridictionnelles. Professeur Dandy Yamou, présidente de la Haute Cour de justice.
2: Nous incarnons une institution investie d'une double promesse constitutionnelle et républicaine. Faire valoir la force du droit et affirmer la primauté de la justice. C'est pourquoi notre responsabilité aujourd'hui est de poursuivre le mouvement engagé et de préparer avec détermination l'étape décisive des audiences juridictionnelles. Les audiences juridictionnelles ne sont pas un simple horizon procédural. Elles constituent le passage de la promesse à l'effectivité, de l'institution à la juridiction pleinement agissante, de la vision à la pratique. C'est à cette exigence que répondra principalement notre session, à travers l'examen des textes fondamentaux de la Cour et surtout du guide des audiences juridictionnelles. Son adoption doit nous permettre d'enclencher avec confiance et rigueur le processus qui nous conduira vers les audiences effectives.
0: Ce document est donc destiné à mieux structurer et harmoniser la conduite des audiences et la Haute Cour de justice.

0: justice entend donc ainsi améliorer l'efficacité de son activité juridictionnelle.
1: La rénovation de la Haute Cour de justice ne sera pas seulement le fruit des textes, elle sera le résultat de notre engagement collectif, de notre sens de l'institution et de notre volonté d'inscrire durablement notre juridiction dans l'histoire démocratique de notre pays.
0: À l'instant, professeur Dandy Yamou, présidente de la Haute Cour de justice. L'avènement du Sénat fait rapprocher plusieurs autorités politiques l'un de l'autre. Le cas le plus frappant et évocateur est celui des retrouvailles Yaï Talon au sein de cette institution. L'un s'étant opposé à l'autre pendant plusieurs années, se retrouve à présent au sein d'un même creuset pour débattre des questions essentielles liées à la démocratie et à la vitalité du Bénin. Des retrouvailles et un rapprochement salués d'ailleurs par nombre de citoyens.
2: Je suis très content d'avoir de ces nouvelles. Ainsi va la vie. Et le roi Dagomé nous a dit, dans ce pays, tout peut se passer sauf la guerre. C'est ce que nous voulons. C'est une bonne décision. Je suis très content. Moi, personnellement, c'est ce que nous voulons du peuple béninois. Nous voulons que rester ensemble, docteur Boné Yaï et l'ancien président Talon, restent ensemble pour y bâtir encore plus. C'est vrai qu'ils ne sont plus en activité, mais ils sont encore en activité au Sénat. Je voudrais qu'ils prennent encore le pays en main et nous diriger pour nous sortir un truc de fiable.
3: C'est de ça que nous avons besoin, surtout pour nous, la jeunesse montante, la jeune génération qui aspire aussi à embrasser cette carrière politique. Et personnellement, je pense que ça ne va pas seulement se limiter aux photos. Et dans leur philosophie, dans leur manière de nous gouverner et tout ça, de nous diriger, on doit aussi le sentir. Du coup, c'est bien de les retrouver ensemble, encore qu'ils sont tous maintenant des sénateurs et ils vont se retrouver au niveau de cette institution-là. Et nous prions pour que cette amitié aille plus loin et que pour nous, à la base, nous prenions exemple et que nous sachions que les divergences politiques ne doivent pas nous diviser et à tel point que ça dit tout le monde doit penser que nous sommes des ennemis, alors qu'à la base, nous œuvrons pour le développement de ce Bénin qui nous est très cher. C'est autour de ça que nous allons partager nos visions pour de bonnes choses.
0: Les retrouvailles des présidents Yaï Talon au sein du Sénat se présentent comme un signal d'apaisement et de maturité politique aux yeux de certains. En clair, l'intérêt supérieur de la nation prédomine sur les clivages politiques. Toutefois, Loge et Yvette, deux autres citoyens, sont dans l'espérance de débats fructueux pouvant faire avancer le pays.
4: Comme ils sont déjà dans une même institution, ils sont appelés à collaborer ensemble. Chacun a son rôle, d'ailleurs, chacun a son rôle à jouer. Donc pour l'avancement, pour le bien-être des Béninois, pour le bien-être de l'institution. Donc si ils vont en rang dispersé, ça ne va pas trop profiter l'institution dans laquelle ils sont. Non. Donc le fait d'être ensemble, et de parler ensemble, de rester ensemble, ça va plus profiter l'institution et nous qui sommes les Béninois, nous en profiterons.
5: Nous voulons que surtout ils restent ensemble pour pouvoir guider le pays et que nous trouvons des bonnes choses. Surtout, ils n'ont qu'à guider nos petits-enfants, surtout les jeunes. Ils n'ont qu'à trouver des emplois pour les enfants et la paix règne surtout dans leur foyer et qu'ils restent même pour nous.
0: Voilà des citoyens au micro de Martin Dossa Godot. Pour les prochains Vodou Days, le gouvernement procède à l'extension des jours de célébration. En tout cas, désormais, les Vodou Days, c'est 7 jours au lieu de 3 comme auparavant. Une décision qui se justifie par un certain nombre de paramètres, dont parle ici Wilfred Léon Ngbedji, ministre porte-parole du gouvernement.
6: C'est une extension à 7 jours, mais qui tient aussi de la qualité de ce que nous faisons, qui tient de l'engouement que suscitent les Vodou Days désormais dans le monde entier, aussi bien pour les Béninois de l'intérieur comme de la diaspora, que pour les touristes qui, à l'occasion, le Bénin devenant avec Ouida la capitale touristique et culturelle du monde, veulent venir parce qu'ils ne voudraient pas se faire compter l'événement. Ce sont bien les jours dédiés au festival Vodou Days qui ont été prolongés. La loi a dit que la célébration de la fête des religions traditionnelles a lieu désormais au Bénin le deuxième vendredi du mois de janvier. Donc ce n'est plus systématiquement le 10 janvier comme avant cette réforme, le deuxième vendredi. Il se trouve que en 2027, le deuxième vendredi fait le 8 janvier. Et nous savons déjà qu'au terme de la loi, la veille du jour de la célébration des religions traditionnelles est chômée. Donc le jeudi 7 janvier 2027 est une journée qui va être chômée. Une semaine plus tôt, le premier vendredi de l'année 2027 fait le 1er janvier. Donc journée chômée au Bénin. Et suit immédiatement un week-end. Vendredi, samedi, dimanche. Donc nous aurons un long week-end pour entrer dans la nouvelle année. Après, entre ce week-end et le 7, le 8 et le 9 janvier, il y a 3 jours. Lundi, mardi, mercredi. Nous avons trouvé opportun de profiter de la dynamique que nous donne ce calendrier pour faire cette extension. Mais justement aussi pour tenir compte du souhait de nombre de nos concitoyens qui rentrent pour les fêtes de fin d'année et qui, jusqu'en janvier 2026, auraient aimé prolonger leur séjour pour vivre les Vodou Days et qui n'y arrivaient pas parce qu'ils doivent reprendre le boulot ou être chez eux à un certain moment. Mais la conjoncture que le calendrier nous offre là y est favorable et nous avons voulu en profiter. C'est pour ça que ça va partir donc du 2 au 9. Mais je précise que les lundis 4, mardi 5 et mercredi 6 janvier 2027 ne seront pas des jours chômés.
0: Les Vodou Days suscitent donc beaucoup d'attractions et sont des rendez-vous touristiques où le Bénin est sous les projecteurs. L'attention accordée aux Vodou Days par le gouvernement pourrait susciter des commentaires quand on sait que le Bénin est un État laïque. Voici ce que répond d'ailleurs le ministre porte-parole du gouvernement.
6: Mais nous nous occupons d'être présents en tant que pays, en tant que gouvernement, auprès des religions autant qu'elles sont. Mais nous mettons en avant ce qui, dans ces religions ou dans leurs pratiques, peut apporter encore un plus à notre pays. Le gouvernement du Bénin, depuis bien longtemps maintenant, a toujours été présent aux côtés des chrétiens célestes. Et plus encore, ces dernières années, pour que l'organisation du pèlerinage annuel à Semispoji se passe très bien. Quand il y a le pèlerinage marial à Dassa, vous vous doutez bien qu'il y a une contribution de l'État pour que tout se passe bien. Nous sommes présents aux côtés des autres religions. Les musulmans, ils vous le diraient. Nous ne mettons pas à mal la laïcité de notre État. Et n'oubliez pas, dès que les Vodou Days ont commencé, nous avons bien dit que ce n'est pas le côté culturel du Vodou qui nous intéresse. C'est le côté culturel. Est-ce que ensuite cela peut drainer comme dividende touristique? Donc, je crois que chacun peut être à l'aise avec cette pratique qui donne à notre pays davantage de visibilité dans le monde.
0: Voilà, c'était donc à l'instant Wilfried Léandre Ngwedji, ministre porte-parole du gouvernement. Le reportage de cette édition nous amène au cœur des jobs de vacances. Jobs de vacances, donc, les vacances sont là et bon nombre d'élèves sont au repos. C'est aussi le moment de faire de petits jobs pour assister financièrement les parents pour la prochaine rentrée scolaire. Les jobs de vacances, c'est Martin Dossagodo et Herman Deguino.
7: Pour ses vacances, Adriano n'aura pas grand repos. Il a choisi faire un job de vacances. Sa trouvaille, c'est d'aider les maçons sur un chantier.
8: Je suis en classe de 5e. Pour ses vacances, j'ai choisi de faire aide-maçon pour acheter les livres scolaires. Je prends les bics, je ramasse des sables, je puise de l'eau. Et mon patron me donne à manger chaque jour. Chaque jour, je prends 1500 par jour. C'est mon argent de travail.
7: Son corps n'est pas autant robuste et il doit faire beaucoup d'efforts pour transporter le sable, le paquet de ciment, du rez-de-chaussée à l'étage. Nous l'avons vu à l'œuvre tout en sueur. Damien, le chef maçon, lui fait entièrement confiance.
9: Nous recrutons élèves ou étudiants pendant les vacances pour nous aider dans notre métier. Ils viennent au boulot du lundi au samedi de 8h à 18h. Nous leur payons 1500 francs, 2000 francs, 5000 francs. Cela dépend du travail effectué. Ici, c'est la maçonnerie. Pour ceux qui n'ont pas de moyens de déplacement, nous les aidons aussi pour le déplacement afin qu'ils fassent de l'économie.
7: Pour ces vacances-ci, bon nombre d'élèves ou étudiants s'exercent à faire de petits jobs rémunérés. L'objectif, c'est d'en avoir un peu dans la poche pour préparer la prochaine rentrée scolaire. S'il reste, jeune élève a trouvé son job dans une poisson.

0: Des poissons frais, à Toto, pour l'aider à acheter des fournitures, à payer la scolarité et autres. Moi, ma maman me donne de l'argent pour faire des tontines après avoir acheté des habits, des chaussures, tout ce que moi aussi j'ai pu acheter. Elle m'aide encore, fournitures scolaires et la scolarité.
1: Les vacances, nous y sommes. Temps de repos et de jeu pour certains, et pour d'autres, il faut profiter du temps, faire de petits jobs pour préparer la prochaine rentrée scolaire.
2: Les jobs de vacances, c'était donc un reportage signé Martin Dossagodo et Herman Deguédan. h 17 minutes ici à Radio Topa. Mesdames, Messieurs, ce sera tout pour cette édition. Merci à tous de nous avoir suivis. À la mise en onde, Mylène Aoyo, chef d'édition Ponelia Chabossou, à la coordination éditoriale Franck Agbeinou. Bonne suite de programme sur la 104.3. À très bientôt.
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1: 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Son nom qu'on a dans ce dos ça, ça m'a tourné tort quand ça m'a tourné non, ça m'a tourné. On est aussi hémulé. Pourquoi on est écarumoi? 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Et bien, tu ne dois pas être 15 ans pour casserole pour. Et à votre héros, fais ici une sonde à la pâte pour la fête pour. Et non, c'est moi. Et bien, tu ne peux pas me couper. 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En grec, on dit, mais tu ne dois pas être bio. Et on ne va pas faire ça. 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
3: il y a des gens qui sont malades parce que c'est un héritage qu'ils ont reçu. C'est les parents qui souffrent de ça, ils aussi souffrent de ça. Il y a tout du goût tout l'autre. Et la science le prouve aujourd'hui, il y a des maladies héréditaires. Bon, c'est ce qu'on appelle les maladies héréditaires. Ce qu'on appelle les maladies héréditaires là, ça veut dire que c'est dans la famille. Si c'est dans la famille, ça va d'une génération à une génération, c'est une malédiction. C'est une malédiction. Mais Dieu n'a jamais créé une famille. Et dit cette famille là-bas, je te donne ça. Quoi faire pour la prévenir ça? Jamais. C'est la vie de péché qui a amené notre Amérique, qui a amené la malédiction. Et la malédiction peut-être des maladies. Ah, je vous ai donné. Je vous ai rappelé. Je donne 28, vous avez vu. Mais vous n'avez pas encore fait attention. Moi, je vais vous lire cela. Je donne 28 ans. Verset 27 à 29. Deutéronome 28. Verset 27 à 29. Regardez. Allez, bah, verset 15, il dit celui qui va désobéir. Il dit voici les malédictions qui vont venir sur lui. Et il a concentré par la cité après du verset 16. Verset 27, il dit l'Éternel te frappera de l'ulcère d'Égypte. Lui, même si vous connaissez les germes qui sont responsables de cela, Dieu dit que c'est une maladie, que c'est une malédiction qui amène ça. Il dit, lui, c'est de l'Égypte. Hémorroïde, vous souffrez d'hémorroïde, non? Mon papa aussi avait souffert cela, maman aussi avait souffert cela. C'est un signe de malédiction. De Galles et de teignes dont tu ne pourras guérir. Donc les maladies dont on ne peut pas se guérir là, c'est une malédiction. C'est pas terminé, verset 28. L'État te frappera des délits. Des délits. Je connais certaines familles. Au Bénin ici. Les aînés toujours attrapent la folie. De génération en génération, c'est comme ça. C'est une malédiction. L'État te frappera de délits, d'aveuglement, d'égarement d'esprit. Verset 35. Voilà. Verset 35. Oh, je parle de maladie. Voilà. L'État te frappera au genou et au cuisson de l'Israël Mané. Donc tu ne pourras guérir. Il frappera depuis la plante du pied jusqu'au sommet de la tête. Verset 59 à 61. Regardez. L'Éternel te frappera miraculeusement. La malédiction, ce n'est pas une bonne chose. Frapper miraculeusement. Toi et ta postérité, tu entends? Pas des plaies grandes et de longues durées, pas des maladies graves et opiniâtres. Il amènera sur toi toutes les maladies d'Égypte devant lesquelles tu tremblais et t'attacheront à toi. Verset 61. Et même l'Éternel fera venir sur toi. Jusqu'à ce que tu sois détruit pour toutes sortes de maladies et de plaies qui ne te sont point même mentionnées dans le livre de la loi. Parce que pendant qu'il parlait là, eux ne connaissaient pas le sida. Aujourd'hui, il y a le sida. Ils ne connaissaient pas Covid. Covid existe maintenant. 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La désobéissance. La vie du péché.
4: C'est
3: ce qui est en train. La bonne nouvelle, ça ne nous concerne pas. Ça ne concerne pas. Comment on appelle nous qui ont reçu Christ, qui marchent avec Christ, ça ne nous concerne pas. Ça ne concerne pas. Si c'est dans ta vie, soit tu l'as hérité, ou bien ce que tu avais fait envers la porte là. Aujourd'hui, tu peux demander la guérison et être guéri. Donc la bonne nouvelle, pour nous les justes, pour nous qui avons Christ en nous, c'est que notre Dieu est le guérisseur. Notre Dieu est le guérisseur. Et est le Dieu qui guérit. Donc le Dieu guérisseur est notre papa. Alléluia.
4: Amen.
3: Et ça doit te remettre encore en confiance. Que même s'il arrive, que tu es tombé malade, tu n'as pas besoin de paniquer. Tu n'as pas besoin de t'agiter. Même si c'est ton enfant qui est tombé malade, tu n'as pas besoin de paniquer. Parce que tu sais qui est ton père. Et tu sais ce que le Seigneur Jésus a fait. Dès ce moment-là, tu n'as pas besoin de paniquer. Non. Au contraire, tu vas saisir ta guérison en Christ et tu vas le proclamer. Tu vas l'exercer. C'est là que se trouve le problème pour vous. Bien-aimé dans le Seigneur, il le dit. Regarde ce qu'il dit à son peuple, le peuple physique, avant que nous ne puissions venir. Dans Exode 15, verset 26. Il dit, c'est le temps qu'il dit à Moïse de le dire à son peuple. Si tu écoutes attentivement la voix de l'Éternel ton Dieu, si tu écoutes attentivement la voix de l'Éternel ton Dieu, et si tu fais ce qui est droit à ses yeux, si tu prêtes l'oreille à ses commandements, et si tu observes toutes ses lois, regarde la promesse que tu fais là, et je ne te frapperai d'aucune des maladies dont j'ai frappé les Égyptiens. Je vous ai déjà dit hier, c'est vous qui dites que ce n'est pas tout ce qui arrive au monde qui va nous arriver. Jamais. L'Égypte, c'est le symbole du monde. Et dit, le monde peut être frappé par des maladies. Sont ces parents-là que moi je connais. C'est pour ça que quand Covid est arrivé, j'étais serein. Ça peut emporter les gens à gauche, à droite, devant de moi. Ça ne peut pas m'apporter. Je suis dans le monde, mais je ne suis pas du monde. C'est ce que Jésus a dit. Je ne suis pas contrôlé par ce monde. Je suis influencé par le royaume de Dieu. Alléluia.
4: Amen.
3: Alléluia.
4: Amen.
3: Pendant que les citoyens bénois sont en train de sont morts, tu as appris que l'ambassadeur américain est mort de ça. Pourtant, il est au Bénin, non? Il dit, je suis l'Éternel qui te
4: guérit.
3: C'est là que son nom composé, Jéhovah Rapha, est venu.
4: Jéhovah Rapha.
3: Le Dieu qui guérit. Bien-aimé dans le Seigneur. C'est le passage un autre passage qu'il va te donner. Deutéronome 7. Verset 15. Tu vas voir encore pourquoi je n'étais pas inquiet. L'Éternel éloignera de toi toute maladie. Et l'Éternel éloignera de toi toute maladie. Il ne t'enverra aucune de ces mauvaises maladies d'Égypte qui te sont connues. Mais il en frappera tous ceux qui te haïssent.
4: Amen.
3: Vous confessez ça sur votre vie. Il ne va pas tomber, il ne va pas dire. Autant y aïe.
4: Voilà les choses.
3: Ah, on vit Bobo.
4: Laisse tomber.
3: Tu comprends? C'est toi-même qui envoie, qui amène la maladie sur ta vie. C'est pas Dieu. Parce que Dieu est le guérisseur. Voilà pourquoi toute personne qui se tourne vers lui, croyant qu'il va le guérir, il le guérit. Parce que sa volonté, c'est que l'on soit en bonne santé. Pendant que il était sous la forme, il était éternel. Éternel. Ézéchias était tombé malade. Il envoie même son prophète vers lui.
4: Il
3: dit, va dire Ézéchias. Il n'a qu'à faire son testament. La maladie qu'il a saisie là-haut, et pour laquelle il est couché là, il ne va pas. Ça va l'emporter. J'aime tellement ça. Pourquoi? Parce que Ézéchias m'a montré. Ce n'est pas tout ce que l'homme de Dieu vient dire sur toi qu'il faut accepter.
4: Amen.
3: À moins que toi, mais tu ne connais pas ton Dieu.
4: Ézéchias.
3: Il a bien écouté Isaïe.
4: Ce
3: n'est pas qu'un prophète. Hein? C'est le prophète qui a prophétisé la venue de Jésus-Christ. C'est lui qui est parti. Mon fils, c'est là que le message prophétique est dangereux. On ne s'appartient pas. Il a amené les gars, lui dit qu'il va mourir. Ézéchias n'a pas le choix. Mais ce que Dieu dit, c'est ça que nous avons dit, c'est non. Il est parti voir le roi. Je suis sûr, lorsqu'on a dit au roi que le prophète est tes cherche. Il dit oh, alléluia. Je suis guéri. Il dit, il faut le faire entrer là. On l'a fait entrer dans la chambre. Il dit mon roi, je suis désolé pour toi. Dieu m'a dit, il n'y a pas moyen. Tu vas mourir. Et regardez.
4: Bon,
3: et regardez. Isaïe. Merci.
4: Non,
3: toi, tu as joué ton rôle. Il faut partir. Il n'a pas fait d'histoire. Avec lui. Avec Isaïe. Et c'est que Isaïe est serviteur de l'Éternel. Mais lui, il croit en l'Éternel. Ah. La Bible dit pendant que Isaïe était en train de sortir, le roi Ézéchias a réuni tous les forces qu'il devait faire pour pouvoir se lever, se mettre à genoux contre le mur. Il dit Dieu parlant, je t'ai fait quoi pour que tu m'enlèves de la terre? J'aime ça. Je t'ai fait quoi? Regarde comment j'ai marché avec toi. Isaïe était en train de descendre du premier escalier. Avant qu'il fasse le second escalier, Ézéchias dit, Dieu, on doit parler ici. Dis-moi, quel péché j'ai commis? Qu'est-ce que j'ai fait pour que tu m'enlèves de la terre comme ça? Regarde comment j'ai marché avec toi. Ah, tu penses que c'est le mot qui t'attend? Isaïe était descendu dans la cour. L'Esprit de Dieu le saisit. L'esprit de Dieu lui dit, Saint-Esprit, l'esprit de Dieu lui dit. Isaïe. Souriant, il fait de moi.
4: Tu vas m'excuser.
3: Le gars a refusé de mourir. Le gars a refusé de mourir.
4: Bon,
3: là, Isaïe, je suis désolé. Retourne. Parce que quand il m'a parlé là, il a regardé. Il y a un rêve pour lequel il faut l'enlever de la terre. Vous avez dit que cette personne qui a dit, cette personne qui a dit, on a vu que j'étais mort, on a fait ma photo, on a vu. C'est ça que tu connais. Isaïe est remonté. La conscience du roi que. Isaïe, le prophète dit qu'il veut te voir. Il dit, ouvrez-lui. Lui, il a servi de quelqu'un. J'ai déjà parlé à la personne. Moi, j'ai déjà parlé à la personne. Il n'a qu'à venir. Il dit, roi, excuse-moi. Ton affaire avec Dieu, je ne comprends pas. Tu m'as dit, tu vas faire encore 15 ans. Tu vas faire encore 15 ans. Pour que tu puisses savoir que c'est moi qui parle. Non, le soir était déjà en train de venir. Je vais reculer encore nombre. Pour que tu comprennes que j'ai encore allongé des jours. Donc, à faire du gala, oui. Alléluia.
4: Amen.
3: Et c'est cela que je vais dire quelque chose. Malgré que Dieu
4: a
3: augmenté ces années, c'est Isaïe qui va lui dire maintenant ce qu'il faut faire pour prêter sa plaie. D'aller chercher les feuilles de figue et d'appliquer ça sur ses plaies. Bon, le Dieu qui a pour être dans 15 ans ne peut pas guérir la plaie. Je vous ai déjà dit, ne laissez pas la foi corrompue là, que le diable vous donne jusqu'à ce qu'il vous détruit là.
4: Et c'est
3: qu'il est parti chercher les figues. C'est vous là. Dieu qui m'a donné les 15 ans là, il est capable de cicatriser cela. Il a coup fatal. Parce que la foi, c'est pas ce que toi tu imagines. C'est l'obéissance à ce que Dieu te dit. Si Dieu dit, va à l'hôpital. Et si tu ne vas pas, si tu mets, c'est ta faute. Si Dieu te dit, non, loue-moi. Loue-le. Si tu dis non, il faut prendre quelques jours de jeûne et prière. T'es mis à bien la veiller. Si tu dis, va pouvoir donner à manger aux orphelins. Va le faire. Parce que ce qui te dit, lorsqu'il te laisse sur ça, c'est ça qui est la foi. C'est pas ce que tu. Parce que c'est pas toi qui lui dis la manière, il voit où il va te délivrer, va te guérir. C'est pas toi qui te dis ça. C'est là que les chrétiens d'aujourd'hui, là, j'ai vu des gens mourir banalement. Surtout les évangiles charismatiques là. Mourir. Le roi David.
4: Allô, David.
3: Il connaît bien Dieu. Il sait que l'éternel Dieu qui l'adore là. Il est le déguérisseur. Il ne pardonne pas seulement les péchés, mais il guérit. Il guérit aussi. C'est pour ça qu'il dit. Hey, mon âme. N'oublie aucun bienfait de Dieu. Mon âme. Loue l'éternel. Et n'oublie aucun de ses bienfaits. Car celui qui pardonne mes péchés et celui qui me guérit. Psaume 103, verset 2 à 3. Envoyez ça. Mon âme, bénis l'éternel. Et n'oublie aucun de ses bienfaits. Tu dois parler comme ça régulièrement à ton âme. Régulièrement, tu dois parler comme ça à ton âme. Et c'est lui qui pardonne.
4: Où est le Jonah?
3: Toutes tes iniquités. Virgule. Qui guérit toutes tes maladies. Donc, le Dieu qui pardonne les péchés, c'est le même qui guérit les maladies. Comment vous croyez? Comment vous savez que Dieu vous a pardonné? Je pose la question. Non, répondez-moi. Donc, je veux que vous me répondiez. Comment vous savez que Dieu vous a pardonné les péchés? C'est comme ça que tu sais que Dieu t'a pardonné les péchés. Ce que vous ne voulez même pas pardonner. Comment vous savez que vous avez pardonné tes péchés? Donc, quand vous mettez à genoux là, et vous ne recevez pas de pardon, vous ne savez pas que vous avez pardonné. Ciao! Et t'es connu, midi. Je comprends maintenant. Donc, quand vous mettez à genoux là, vous demandez pardon là. Donc, vous ne savez pas, mais vous ne savez pas que Dieu vous a pardonné. Comment vous savez que vous avez pardonné? Mon frère. Merci, mon frère. Par la foi. Parce qu'il a dit, si nous confessons nos péchés, il est fidèle et juste pour me pardonner. Ok, je confesse mes péchés. Donc, je crois que parce que ce qui a fait la promesse est fidèle. Si vous ne connaissez pas ça là, donc vous allez régulièrement le Dieu va vous dire que vous n'irez pas au ciel. Oui. Il faut. C'est ça, hein. Mia Wedou, Bonino, Bonino, je comprends pourquoi. Même quand. On dit que tu es sauvé là. Le jour que tu es sauvé là, tu n'as rien senti. C'est pas toi qui s'en fasse. Tu n'as rien senti. Non. C'est moi qui ai écouté l'évangile. Que Jésus est venu pour toi. Il est mort pour tes péchés. On dit que tu veux recevoir Jésus là. Tu dis oui, je veux recevoir Jésus là. On dit répète après moi. Et tu répètes. On dit c'est fini. C'est la foi. C'est pourquoi la Bible dit que nous ne marchons pas par la vue. N'est pas là. Quoi? Ton frère Simon avait raison avant de donner son message il y a deux dimanches. Si vous n'aimez pas par la foi, tout ce qu'on fait depuis ici là. Jésus moi le corps. Jésus m'a demandé là, quand le fils de l'homme viendra, retrouvera-t-il encore la foi sur la terre? Je comprends pourquoi. Pourquoi vous aimez les soucis, vous aimez s'affoler sur vos problèmes, je comprends maintenant. Ben, vos yeux sont beaucoup fixés sur ce que vous voyez, plutôt sur ce que Dieu a fait. David, lui, il sait.
4: David,
3: il n'a pas vu Dieu venir avec un tuyau qui a placé dans son corps en train d'aspirer quelque chose pour dire qu'il lui a pardonné. Il n'a jamais vu ça. Mais il a cru Dieu. Parce que Dieu lui met ses prénoms comme celui qui pardonne les péchés. Et il dit, mon âme, n'oublie pas, hein, bénis l'Éternel. Et n'oublie aucun de ses bienfaits. Et le premier bienfait qu'il cite, c'est le pardon des péchés. Il dit, c'est lui qui pardonne les iniquités. Deuxièmement, c'est lui qui guérit de toute maladie. Et vous continuez, vous allez voir. Il a continué à commencer par dire d'autres choses. C'est lui qui accorde la délivrance. C'est lui qui nous rajeunit. Même si quand nous sommes vieux là, il nous rajeunit. Et nous prenons de voir comme de l'air. David.
4: David dit.
3: Il a cru en ça.
4: Et il s'est donné.
3: Si vous ne croyez pas, vous perdez votre temps. Et quelle que soit la bonne volonté, on ne verra rien pour vous. La foi vient de ce qu'on entend. David connaissait que Dieu pardonne les péchés et guérit les malades. Et Dieu le fait. Et c'est pour ça qu'il est venu dans la chair en tant que fils de Dieu. Nous voyons que partout où il passe, et quand on lui amène les malades, il est guéri. Ou bien quand c'est un parent, ou bien c'est un ami qui vient le solliciter pour la guérison de son serviteur qui est malade, ou bien de son enfant qui est malade, du fait qu'ils sont venus vers lui, il est guéri. Lisez la Bible, vous allez voir. Personne n'a sollicité Jésus pour la guérison et il ne l'a pas fait. Parce que Dieu n'a jamais créé l'homme pour la maladie. Au contraire, il a créé l'homme à son image et à sa ressemblance. Dieu ne tombe pas malade. Pourquoi son image et sa ressemblance va tomber malade? Non. C'est le péché qui a amené cela. Matthieu chapitre 4. Verset 23-24. Pendant que Jésus est sur la terre, regardez ce qu'il fait. Jésus parcourait toute la Galilée, enseignant dans les synagogues, prêchant la bonne nouvelle du royaume et guérissant quoi? Toute maladie et toute infirmité parmi le peuple. Jésus-Christ, il allait dans les synagogues, il faisait deux choses. Il enseigne et il prêche. Il y a une différence dans la prédication et l'enseignement. Et il prêche la bonne nouvelle. Il enseigne la parole. Ce que moi je fais tous les jours, c'est l'enseignement. C'est l'enseignement que je fais. C'est pour l'enseignement où s'asseoir. Et Dieu n'acceptera pas. Verset 24, on dit ça, renommé se répandit dans toute la Syrie. Ça a dépassé même Israël pour aller jusqu'en Syrie. Et on lui amenait tous ceux qui souffraient de maladies et de douleurs de divers genres, des démoniaques aussi, des lunatiques aussi, des paralytiques aussi, et il les guérissait. Ni nieton et zézé que quand vous bio Syrie a symptômé. Bon, ils sont bien métaux. A ou bien ça métaux, a ou tout mêlé. Ils sont bien ouais aidés. Toli, Jigwe, oui, oui, il doit pas ça mais. Mais toi, il doit pas guérir ton mêlé. Il m'a tellement,
4: il m'a tout. Il l'a pas créé pour la maladie.
3: Mais on me pépé. Et là, qui croit par ton Jésus.
4: Toute personne qui se tourne vers Jésus.
3: Bon, il sait. Donc, Jésus n'a pas son problème.
4: Il croit que Jésus peut le guérir. Il va retrouver sa guérison.
3: Luc 7.
4: Luc 7, oui, chant, oui.
3: Verset 20 à 22.
4: Afro, je connais quoi, oui.
3: Quand j'ai lu ça, j'ai ri un peu. J'ai dit, ah. Parce que c'est Jean-Baptiste.
4: Non, Johann Baptiste, oui.
3: Quand on a mis la main sur lui.
4: Dédo, où est-ce?
3: On l'a mis en prison. Hérode l'a fait. Et Jean-Baptiste croyait que Jésus allait venir pour le faire sortir. Là où on est venu annoncer à Jésus-Christ que Jean-Baptiste a été mis en prison. Jésus-Christ a tracé de ces régions pour aller dans une autre région. Je ne veux pas parler de cette révélation, cette nuit. C'est une révélation qui est là. C'est Jean-Baptiste qui a eu des problèmes. Et sa fin est arrivée. Mais lui ne savait pas que sa fin est arrivée. C'est ça le drame. La plupart des gens qui ont marché avec Dieu, quand leur fin vient, ils savent. Jean-Baptiste n'a pas su que sa fin est arrivée. Il ne savait pas. C'est pour ça que il va commettre cette faute. Qui va lui coûter cher. Quand Jésus ne venait pas, il pensait que Jésus allait venir. Peut-être, je ne sais pas, il va tuer Hérode. Peut-être, il va attacher Hérode. Les geôliers et le saint sorti, je ne sais pas ce qu'il pensait. Il pensait que Jésus va venir attacher les geôliers. Les geôliers, c'est ce qui a suffi. Jésus n'a pas fait ça. Au contraire, quand Jésus a appris qu'il est en prison, Jésus est parti ailleurs. Parce que Jésus, lui, il savait que sa fin est arrivée. C'est pas que Jésus tuait. Jésus savait que sa fin est arrivée. Mais Jean-Baptiste, lui, c'est lui-même qui ne savait pas que c'est sa fin qui est arrivée. Et Jean-Baptiste va envoyer ses disciples d'aller voir Jésus. Pour lui dire, est-ce vraiment c'est lui qui est le Christ? Voilà ce qu'il ne faut jamais faire. Même si Harry Kretien est dans les problèmes, ne venez jamais en cause de Christ Jésus. Donc, c'est les gens là qui sont arrivés. Les disciples de Jésus, c'est eux qui sont arrivés. Ils sont arrivés au Père de Jésus. Et il dit, Jean-Baptiste nous a envoyé vers toi. Pour te dire, es-tu celui qui doit venir? Ou devons-nous attendre un autre? On n'a pas le temps. Si je vais te montrer ce gars qui parle comme ça là. C'est lui-même qui a dit devant tout Israël. Que celui-ci est le Fils de Dieu. C'est lui le Christ. Et les régions l'ont attaqué. Tu ne peux pas dire ça. Hey, ceux qui m'ont envoyé baptiser, il m'a dit, lorsque vous avez baptisé, et tu verras l'Esprit de Dieu descendre sur quelqu'un, c'est lui qui est le Christ. Et j'ai vu l'Esprit descendre sur ce gars-là. Donc c'est lui. Comment tu peux voir tout ça là? Et dis encore. Si c'est lui ou bien s'il faut attendre un autre. Regardez la réponse de Jésus. À l'heure même, pendant que les disciples posaient la question, Jésus guérit plusieurs personnes de maladies, d'infirmités et d'insulmanées. Et il a dit la vie à plusieurs avec. Pendant qu'il posait la question, Jésus n'a pas regardé. Lui, il guérissait les malades, il guérissait les infirmes. Il délivre ceux qui sont possédés, ceux qui sont bien aveugles, ils ne vont pas dire. Regardez verset 22 maintenant. Et il a répondu maintenant. Allez rapporter à Jean ce que vous avez vu et entendu. J'aime ça. Et les hommes de Dieu, vous devez apprendre ça. Au lieu de chercher à répondre à tout, parce qu'on sait que les gens disent là, comme vous là, restez en contact avec Dieu pour continuer à faire le ministère que Dieu vous a donné. Eux-mêmes vont répondre à la question. Jésus dit, vous êtes venu, non? On est venu pour te dire, demander, est-ce que c'est toi? Vous devez attendre un autre. Tu dis ce que vous avez vu là. Et entendez, allez lui rapporter ça. Les aveugles voient. Les boiteux marchent. Les lépreux sont purifiés. Les sourds entendent. Les morts sont ressuscités. La bonne nouvelle annoncée aux pauvres. Vous avez dit ça? Allez, dis ça. Si quelqu'un d'autre vient encore faire ça là, il n'a qu'à vous montrer ces personnes-là. Laissez vos yeux parler. Laissez vos actes parler. Mais malheureusement, nous ne posons pas les actes. C'est la bouche seulement. Bien-aimé dans le Seigneur. Donc tu comprends? Non, Seigneur Jésus n'est pas venu seulement pour t'amener au ciel. Il est venu pour te guérir. Il est venu pour te délivrer. Il est venu pour te bénir. Il est venu pour te rendre prospère. Il est venu pour te rendre heureux.
4: Amen.
3: Bien-aimé dans le Seigneur, la Bible déclare que le Fils de l'homme est apparu pour détruire les œuvres du diable. Les œuvres du diable, c'est la maladie. C'est l'infimité. C'est la mort. Et Jésus est venu pour détruire les œuvres du diable. Il est venu pour libérer les captifs. Il est venu pour ça que dans Actes 10, verset 38, il est dit, vous savez comment Dieu a oué de force et de l'esprit. Jésus-Christ de Nazareth, qui allait de lieu en lieu, faisant du bien et guérissant tous ceux qui étaient sous l'empire du diable, car Dieu était avec lui. Donc, il a fait plus que le paradis, il a fait plus que ça. La question que je vais vous poser, qui savent qu'ils sont guéris ici? Qui savent que Jésus les a guéris? Vous ne savez pas comment vous êtes pardonné, vous savez comment vous êtes guéri. Bon, vous êtes guéri comment? Vous êtes guéri comment? Hein? Ah, pas la voix. Vous en avez. Mais vous ne savez pas comment vous êtes pardonné. Alléluia.
5: Amen.
3: C'est pas la foi que vous êtes guéri.
5: Bon, il s'est dali, oui, mais
3: moi, maintenant, il s'est réaffronté, Boa. Eh bien, il s'est là, où est-ce? Ou Jura Yadotoa. Jura Yadoto, il s'est tout de vous. Il s'est fait un bâton, et tout de vous. Il s'est yado yadokon, ou à son de vous. Ah, c'est ça. C'est ça. Non, vous dégagez la foi, la foi là.
4: Il s'est
3: Alléluia. Amen. Si tu n'as pas la foi de quelque chose, tu n'auras pas la chose. Les gens ont la foi de ce qu'ils sont pardonnés. Mais ils n'ont pas la foi de ce qu'ils sont guéris. Voilà pourquoi ils sont pardonnés. Ils iront au ciel. Mais ils ne sont pas guéris. D'autres, ils ont la foi qu'ils sont guéris. Mais ils n'ont pas la foi que Dieu peut les rendre milliardaires. Mais ils ne sont jamais milliardaires. C'est parce que Dieu répond à votre foi. Ah, vous comprenez
4: maintenant?
3: La foi pour le pardon des péchés est liée à la parole du pardon des péchés. La foi pour la guérison est liée à la parole de guérison. C'est pourquoi on dit que la foi vient de ce qu'on entend. Et ce qu'on entend vient de la parole de Dieu. Romains 10, verset 17. Donc, ce message que tu écoutes, lorsque tu crois à cela, tu te crois à cela, va créer cette foi-là en toi. Mais si tu n'as jamais entendu un message, tu ne peux jamais avoir sa foi. C'est ça ce qui est arrivé à mon papa. Mon papa, il a cru. au salut qu'en Christ Jésus. Il a cru que les chrétiens ne doivent plus se donner à l'idolâtrie. Il a cru qu'il faut tout le don à ça. Il a cru à ça. Il a manifesté cette foi. Mais on ne lui a pas montré que c'est le même Dieu qui fait ça. Que les rats aussi
4: riffent.
3: Parce que tout ce qu'on disait en ce moment-là, si vous avez déjà la moto, le vêtement, que cela te suffise. Tout ce que vous cherchez après, ça vient de
4: l'ennemi.
3: Et j'ai dit aux gens, celui qui a dit ça, il ne s'est jamais marié.
4: Mais le
3: il ne s'est jamais marié. Donc il n'a jamais payé l'école de la force de ses enfants. Et il n'a jamais même dit ce que vous dites. Il n'a jamais dit ça. Allez, regardez. Parce que vous enlevez les choses de leur contexte. C'est ça qui vous amène. C'est la mauvaise interprétation de la Bible. Vous faites sortir les choses de leur contexte. C'est comme ça qu'ils ont dit la question, on dit que l'argent c'est le diable. Qui vous a dit ça?
4: Mon ami.
3: Si c'est l'argent qui est du diable, pourquoi vous donnez offrande à l'église? Donc vous donnez la chose du diable alors à Dieu alors. ça n'a pas de sens. Bien-aimés dans le Seigneur. La foi de la guérison. Ça vient de quoi? De la parole de guérison. Mais la parole de guérison là.
4: Est
3: où? Vous savez? Nous sommes guéris par la foi. Mais par la foi dans les maîtrises de Jésus. Parce que c'est par cette maîtrise que nous sommes guéris. Donc la personne qu'il faut chercher, est-ce que effectivement Jésus a eu des blessures? Oui. Donc s'il y a eu des blessures, il dit les blessures que j'ai eues là, c'est pour te guérir. Donc je crois alors que effectivement alors je suis guéri. Et Jésus n'a pas resté en l'air pour dire que nous sommes guéris. Parce que s'il faisait cela, nous pouvons peut-être oublier. C'est pour ça qu'il a payé le prix de la guérison. Mon ami, ce n'est pas de la maison. Hein. On l'a bastonné. Hein. Ah. C'est pas avec son bac qu'on a fait pas frappé. Parce que les bâtons, mais les lanières que les soldats ont utilisés à ce moment-là, c'est comme on appelle des cordes. Et au bout des cordes, là, on a mis des armaisons. Son corps était ensanglanté, déchiré. C'est pour ça que le livre d'Ésaïe, il dit qu'il était défiguré. Parce que
4: non.
3: Il veut que tu sois en bonne santé, mais je veux en bonne santé. Pour que la maladie ne puisse plus nous dominer. C'est pour ça qu'il a accepté tout ça. Et ce n'est pas encore terminé. On va maintenant causer des blessures le plus profond maintenant. C'est le crucifié maintenant à la croix. Quand on a crucifié là, c'est sorti par ici, non? Donc c'est des grandes blessures. Et tout cela, Jésus dit, je le fais. C'est pas pour que tu sois guéri. Hein. Parce que c'est ta maladie que j'ai ainsi emportée. pour que toi tu puisses tout mettre jouir de la bonne santé. Esaïe. Jésus-Christ n'était même pas encore né. Et lui, il a déjà vu tout ça. Et il a déjà dit dans Esaïe 53, verset 5. Mais il est très blessé pour nos péchés. Brisé pour nos iniquités. Et le châtiment qui nous donne la paix est tombé sur lui. Et c'est par cette maîtrise que nous sommes guéris. Normalement, tout enfant de Dieu, quand la maladie vient dans sa vie, la première des choses, c'est pas de courir d'abord pour l'hôpital. C'est ça qu'il faut commencer par confesser d'abord. Tu vas confesser ça. Et tu vas dire cet esprit. Qu'est-ce qui se passe? Je ne suis pas, mon corps n'est pas pour la maladie. Mon corps est le temple du Saint-Esprit. C'est là où Dieu habite. Hein?
4: Donc,
3: la maladie ne peut pas habiter là. Parfois, si tu me vois, je dis maladie.
4: Eh,
3: on dirait que tu as fait fausse route. Hein?
4: Tu
3: as fait fausse route. Donc, il faut partir. Parce que tu ne peux pas rester ici. Mon corps même va te rejeter. Vous ne parlez pas. Je vous prie que vous ne parlez pas. Vous devez vous dire, yeah, yeah, yeah. Oh, viens là.
4: Oh,
3: vite, vite, à gauche, t'es bien, confirme.
4: Venez me mettre ça ici. Venez me masser cette partie-là. J'ai mal.
3: Jérémy, viens, c'est Dr. Webo.
4: Les enfants, venez m'amener à l'hôpital.
3: Maman, viens, on va.
4: Non, toi, laisse ça d'abord, amène-moi à l'hôpital là.
3: C'est que vous croyez beaucoup plus à l'hôpital. C'est ce que Dieu a fait, c'est ce que vous devez croire. Maintenant, quand vous ne commencez pas à proclamer votre guérison, si le Saint-Esprit te met à cœur d'aller à l'hôpital, vas-y, si tu vas là-bas, tu seras guéri. Mais si ce n'est pas lui qui a parlé, tu vas aller là-bas et on va te mettre sous la terre. Bien-aimé dans le Seigneur.
4: Mais on a beaucoup de
3: Il faut faire beaucoup attention. Il faut faire beaucoup attention. Nous sommes guéris par les maîtrises de Jésus. Parfait. Ce n'est pas que nous sommes déjà faits. Donc nous devons passer l'ennemi. La Bible dit que l'idée est comme un lion rugissant. Cherche à qui dévorer. Il rôde toujours.
4: Un.
3: Deuxième chose, nous sommes encore dans le monde sur lequel il a mis la main. Et Jean s'est dit, le monde entier est sous la direction du malin. Donc s'il envoie la maladie, toi tu dois réclamer le sang de Jésus. Mais quand les maladies, vous ne regardez pas le sang de Jésus. Vous ne couvrez pas vos maisons du sang de Jésus. Vos maris du sang de Jésus. Vos femmes du sang de Jésus. Après Jésus, chacun de vos enfants, la trône du sang de Jésus. Vous ne le faites pas ça. Donc si vous ne le faites pas ça, puisque c'est la même aile qui sont en train de respirer. Ils vont revenir aussi avec les grimes, ils vont revenir aussi avec cela. Quand il revient comme ça, tu ne vas pas avoir peur. Non. Non, même si c'est un sorcier qui est derrière ça. Il est de son vivi. Assez animé.
4: Tu vas lui casser les reins.

Que Dieu vous bénisse en abondance. Wow. Ce matin, nous avons senti élever la voix et bénir le nom du Seigneur. Que la main du Seigneur se pose sur quelqu'un qui, en ce matin, nous entend. Lélo chanta baba baba. Que la main du Seigneur se pose sur toi. Que tout ce qui respire loue l'Éternel des armées. Nous disons merci à notre Dieu ce matin encore. Alléluia. Alors, merci à notre Dieu de nous fortifier, de nous donner des forces pour pouvoir le louer. Parce que nos chants n'ajoutent rien à celui qu'il est, mais c'est lui. C'est lui qui permet que nous puissions l'honorer. Il nous inspire tous les matins et nous sommes là. Ce matin encore, nous sommes là. Comme pour lui dire, Seigneur, notre vie est dans tes mains. Et nous l'avons bien loué. Tellement tu l'as loué, tu as oublié de partager. Que la main du Seigneur se pose sur quelqu'un. Je voudrais juste rappeler

Il y a des responsabilités qui arrivent au moment où l'on les attend et il y en a d'autres qui frappent à la porte alors qu'on est encore en train de construire sa propre vie. C'est avec cette

0: Nous sommes de retour avec encore plus de punch, encore plus d'énergie, de nouveaux sujets, de nouvelles réflexions et surtout beaucoup plus d'amour à partager avec vous.
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0: Bonsoir à tous et bienvenue dans Entrons dans la nouvelle dimension. J'espère que vous êtes bien connectés sur la 104.3 FM et également sur TikTok au compte de Nouvelle Dimension, parce que ce soir nous allons vivre ensemble une émission forte, authentique et profondément humaine.
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0: Et pour ouvrir cette nouvelle aventure, place à une voix qui rappelle l'amour inconditionnel, les sacrifices silencieux et le courage des mères. Vous écoutez Dadju avec Maman. Maman pour toi, je ferai tout. Radio Tokpa, l'émission ne fait que commencer.
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0: France et les autres, nous applaudissons aussi. Rebonsoir à tous, moi c'est Guylaine Pacquot et ce soir nous abordons un sujet qui touche des milliers de femmes, des familles et des jeunes partout dans le monde. Être mère avant d'être prête, quel est le vrai poids de la maternité précoce? C'est le thème du jour parce qu'on parle souvent de la beauté de la maternité, on parle des premiers sourires, des premiers pas, de l'amour immense qu'une mère porte à son enfant, mais parle-t-on suffisamment des sacrifices, des études interrompues, des rêves reportés, des responsabilités qui arrivent parfois alors qu'on est encore soi-même en train de grandir? Alors ce soir, nous allons regarder cette réalité en face sans juger, sans hypocrisie bien sûr, et surtout sans langue de bois.
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0: Devenir mère est une bénédiction, bien sûr, mais devenir mère lorsqu'on n'est pas encore prête peut aussi bouleverser toute une trajectoire de vie. Certaines femmes trouvent dans cette expérience une force extraordinaire, alors que d'autres doivent affronter seules les difficultés qu'elles n'avaient jamais, je dis bien jamais imaginées. Alors ce soir, nous allons parler vrai des réalités que beaucoup vivent en silence, des défis, des regrets parfois, mais aussi du courage incroyable de ces femmes qui avancent malgré tout.
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1: C'est l'audit aussi, bravo, merci pour les travaux.
0: Et vous le savez, dans cette aventure, je ne suis jamais seule, toujours pépélé posée en altitude, avec ma binôme de choc. À mes côtés ce soir, comme je l'ai dit, ma binôme de feu, ma binôme de cœur, celle qui sait poser les questions qui dérangent autant que celles qui font réfléchir. J'accueille avec beaucoup de plaisir Kevin Sogbakpe dans la nouvelle dimension. Coucou Kevin.
3: Bonsoir Guylaine, comment vas-tu?
0: Ça va, je pète la forme et toi?
3: Je vais parfaitement bien et surtout très ravie de te retrouver ce soir.
0: Et très contente également.
3: Et chers auditeurs, quel bonheur de vous retrouver également. Vous nous avez énormément manqué, mais rassurez-vous, l'attente n'a pas été vaine. Nous revenons encore plus motivés, plus inspirés et avec des sujets encore plus percutants pour nourrir les réflexions et les échanges. Alors merci d'être au rendez-vous ce soir. Installez-vous confortablement car nous avons du lourd pour vous.
0: Et oui Kevin, nous avons du lourd et ici dans la nouvelle dimension, on ne contourne jamais les vraies questions, on les pose, on les assume et on les débat avec sincérité. Et pour nous accompagner ce soir, roulement de tambour. Fleschnel, la panthère du studio, qu'est-ce qu'elle nous a manqué par ici? Coucou Fleschnel!
4: Salut Guylaine, bonsoir
0: comment
4: à tous.
0: Comment vas-tu Fleschnel?
4: Je vais bien, j'espère que vous également.
0: Oh là là,
3: très bien.
0: Faites la forme comme tu le vois. Alors Fleschnel, tu nous as manqué par ici.
4: Ah oui, moi également, vous m'avez manqué.
0: Quand même. Oui. Les auditeurs de Radio Toko aussi nous ont manqué.
4: Tout
0: aussi,
4: le monde.
0: Beaucoup. Alors Fleschnel, qu'est-ce que tu prépares pour ce soir?
4: Bon, comme d'habitude, on va faire de notre mieux.
0: De notre mieux. Est-ce que, en tant que panthère du studio, est-ce que tu es prête à envoyer cette fureur que tu envoies d'habitude?
4: Oui, comme toujours.
0: Comme toujours. Oui. Raïssa, la sentinelle du studio. Coucou
5: bonsoir
0: Raïssa.
5: Tout le monde.
0: La
5: bonsoir,
0: belle
5: bonsoir.
0: Raïssa, la
5: oh là
0: douce
5: là.
0: Raïssa.
5: Je suis flattée.
0: Alors Raïssa, toi aussi tu nous as manqué, alors qu'est-ce que tu nous apportes ce soir?
5: Du lourd comme d'habitude.
0: Du lourd. Oui. T'es prête à tirer?
5: On va tirer fort.
0: Fort même. Et moi, cela n'a fait des ondes, la fille aux beaux yeux. Coucou, Maslan.
6: Coucou, Guylaine. Coucou, tout le monde.
0: Oh là là, ça fait longtemps que tu nous as éblouis par ton beau visage, tes beaux yeux.
6: Je
0: par
6: rougis.
0: Ici. Tu rougis? Même en étant noire, tu rougis.
6: Quoi?
0: Alors, Maslan, dis-nous, est-ce que tu es prête à...
6: Tout cassé.
0: Tout cassé.
6: Oui.
0: D'accord.
6: Assez, on va dire.
0: Assez. Et pour terminer, Michael, la voix posée, l'homme lucide qui nous a quand même manqué. Le pape de la basse-cou ici, hein, parmi toutes ces femmes-là, quatre femmes et un homme. Alors, Michael, comment tu vas?
7: Bonsoir, Guylaine.
0: Bonsoir, Michael.
7: Ça va bien, j'espère également de ton côté. ça va?
8: Bonsoir Kevin.
5: Bonsoir Michael.
8: Bonsoir Aïssa. Bonsoir Moslan.
6: Bonsoir Michael.
8: Bonsoir Flechnel. Également à vous, amis du bout des ondes, amis de la radio, amis de la nouvelle dimension, nous disons également bonsoir. J'espère que vous vous portez bien.
7: Alors Michael, dis-nous, en parenthèse, qu'est-ce que ça fait d'être le seul homme parmi toutes ces femmes-là? Quand même, t'es à la fois heureux et à la fois quoi?
8: Il faut dire que depuis longtemps, j'ai toujours été le seul homme dans ma famille. Donc, ma famille au sens restreint,
7: ouais.
8: Mon père, ma mère et mes sœurs, je suis le seul garçon. Et le jour de mon baptême avec ma mère, mon père lui a dit, tu as voulu un garçon lorsqu'il est né, tu priais un garçon, Dieu t'a donné un garçon, et pour la deuxième fois, je te le donne. Donc, voilà. J'ai toujours été seul comme garçon, mais bon, je ne m'en plains pas et je crois que peut-être c'est...
7: Mais t'es béni, hein.
8: Voilà, voilà,
7: même.
8: C'est, comment on dit, l'aura d'un dirigeant, si je peux me dire.
7: Oula.
8: D'un leader.
3: Alors, nous adressons nos sincères remerciements à Mylène Aoyo à la technique, à Sébastien Yaredeou à la réalisation, à Monsieur Guy Gbagbo pour sa confiance constante, c'est le directeur général de Radio Tokpa, au professeur Jules-Émile Labalo pour son accompagnement et surtout à vous, chers auditeurs, qui nous retrouvez chaque mardi et vendredi à partir de 17h30 sur la 104.3 FM. Merci pour votre fidélité et votre confiance. Et vous savez, dans la vie, chers auditeurs, certaines histoires d'amour commencent par une rencontre, mais d'autres commencent par une naissance. Et parfois, cette naissance change tout, plus vite qu'on ne l'avait imaginé.

0: Aurélie n'a que 16 ans et elle attend un enfant. Ses amis et ses parents le conseillent l'avortement. Ceci est pour toutes les Aurélie, mère à tout prix. Et c'est sur cette phrase que repose également notre thème du jour. Il est exactement 17h46 minutes ici à Radio Tokwa. Merci d'être toujours avec nous. Ce soir, nous parlons de choix, de responsabilité, de sacrifice et de réalité. Des réalités parfois difficile à entendre, mais nécessaire à comprendre, n'est-ce pas, Guylaine?
1: Et c'est ça, Kevin, maintenant place aux échanges, place aux expériences, place aux vérités. Le débat commence maintenant dans Entre dans la nouvelle dimension.

0: Chers débatteurs, je vous prie d'écouter attentivement ma mise en contexte. Comme d'habitude, vous savez qu'elle pose le cadre de notre discussion du jour.
1: La phrase fétiche.
0: Alors, mise en contexte. Devenir mère est souvent présenté comme une bénédiction, une grâce, un accomplissement. Mais derrière les photos de naissance, les sourires et les félicitations, il existe une réalité dont on parle peu. Le poids réel de la maternité lorsqu'elle arrive avant qu'une femme ne soit véritablement prête. Être mère jeune ne signifie pas forcément être irresponsable, mais cela signifie souvent devoir grandir plus vite que prévu. C'est parfois devoir abandonner certains rêves, ralentir ses études, reporter des projets professionnels et académiques, renoncer à certaines libertés ou faire face à des responsabilités pour lesquelles on n'était pas préparé. À 20 ans, deux jeunes femmes peuvent avoir le même âge, mais ne plus vivre la même réalité. L'une poursuit ses études, sort avec ses amis, prépare son avenir et l'autre se réveille plusieurs fois par nuit pour s'occuper d'un bébé. Cherche de quoi payer le lait, des soins médicaux, des couches, tout en essayant de construire sa propre vie. Certaines jeunes mamans sont soutenues par leur famille ou par le père de l'enfant, alors que d'autres doivent tout assumer seules. Certaines poursuivent leurs études malgré les difficultés, d'autres abandonnent définitivement leur parcours scolaire et certaines trouvent dans la maternité une force extraordinaire. D'autres vivent en silence l'épuisement, les regrets ou la solitude. Et pourtant, une réalité demeure. Lorsqu'un enfant arrive, la vie change profondément. On ne pense plus seulement pour soi-même. Chaque décision, chaque dépense, chaque projet doit désormais tenir compte d'une autre vie. La vie la concerne, cet enfant. Alors cette émission ne vise pas à juger les jeunes mères, ni à condamner celles qui deviennent maman tôt. Elle vise à poser les vraies questions, celles dont on parle rarement. Fleschnell, dis-moi. Être mère avant d'être prête, est-il un frein ou simplement un autre chemin?
1: Ok, bonsoir une fois de plus à tout chacun.
0: Bonsoir, bonsoir Fleschnell.
1: Ok, la question qui m'est posée est de savoir s'il s'agit d'un frein ou juste un chemin que l'on emprunte.
0: Oui.
1: Si nous parlons de maternité précoce, moi je vais plus parler de frein. Et cela se voit sur plusieurs pans. Que ça soit du côté financier, éducatif ou encore dans le milieu social. Et donc, au cours du débat, nous aurons le plaisir de parler de ces aspects-là et faire ressortir quelques conséquences qui découlent de cette maternité précoce.
0: D'accord, merci Fleschnell. Alors, Michael, dis-nous, la maternité, pas la paternité, hein? La maternité précoce fait-elle mûrir ou fait-elle perdre certaines opportunités? La maternité précoce fait-elle mûrir ou fait-elle perdre certaines opportunités?
2: Je dirais les deux à la fois. Autant cela vous fait mûrir, mais ça vous fait également perdre des opportunités. Je prends un aspect de la chose. Une étudiante, une personne qui était censée étudier, une personne qui avait des rêves, des ambitions, qui avait un parcours professionnel, une carrière qu'elle se voyait traverser, avec l'arrivée d'une grossesse, tout cela prend fin. Donc, vous êtes obligé de grandir, comme vous l'avez dit dans la mise en situation, vous devez grandir et cette prise d'âge en parlant de maturité, se fait de façon brutale. Mais en même temps, à côté, vous perdez. Vous perdez en tout ce qui est rêve. Vous perdez tout ce qu'il y a d'abstrait, vous perdez cela. Vous êtes face à la dure réalité que vous avez choisie. Parce que je crois que tomber enceinte, même si c'est précoce, ça va d'un choix. La vie est un choix.
0: Oui. Ça va d'un choix. Alors, merci, Michael. Moslane, dis-nous, peut-on réellement être prête à devenir mère?
3: Moi, je pense que non. On ne peut pas être prête à devenir mère. Ce n'est pas possible. Parce que devenir mère, c'est vrai qu'il y a des couples qui attendent impatiemment d'avoir des enfants. C'est quelque chose qui est prévu pour certains couples. Mais franchement, on n'est pas vraiment prête à être mère. C'est quelque chose qui arrive et qui choque juste qu'il y a certaines conditions qui doivent être un peu plus adéquates pour accueillir un enfant.
0: Et justement, Moslane, dis-nous, est-ce que la société accompagne-t-elle suffisamment ces femmes-là qui portent déjà un poids immense?
3: Non, la société fait preuve de stigmatisation par rapport à cela, c'est-à-dire qu'ils jugent, ils critiquent. Et c'est ça qui emmène la majorité des jeunes filles à se recroqueviller, si je dirais. Parce que, parce que une fille... Dès qu'elle tombe enceinte, c'est vrai que la réaction de ses parents, c'est quelque chose qu'elle craint en premier lieu. Mais il y a aussi le fait que la société, quand elle va sortir dans la rue, elle a quel âge? Le jugement social est quelque chose de vraiment grand. Et c'est ça qui empêche ces jeunes filles-là d'évoluer, même lorsqu'elles tombent enceinte. Parce que Michael l'a dit, c'est vrai que c'est un choix. Mais toutes les jeunes filles n'ont pas choisi ça. Ça peut être issu d'un viol. Et elles décident de garder parce que après tout, elles se disent que moi, je ne peux pas avorter. Un enfant, c'est un enfant. Un enfant, c'est une bénédiction. Vous voyez donc, c'est un peu ça.
0: Et Raïssa, dis-nous, la maternité précoce est-elle une force qui fait grandir plus vite ou un poids qui ralentit durablement la construction d'une jeune femme?
4: Moi, je dirais que bon, ça dépend. Je ne vais pas mettre, je dirais pas que c'est une force ou un poids parce que ça dépend de chaque personne. Ce que j'ai la capacité de supporter, une autre femme n'a pas peut-être cette capacité de supporter. Ce que je vois pour comme un poids, une autre peut voir ça comme une force. Donc, je dirais que c'est assez relatif en fait. Ça dépend des expériences de vie, de ce qu'on vit. Parce que tu peux avoir une grossesse précoce et puis tout le monde est aux petits soins avec toi. Toi, tu vois ça comme une force. Tu deviens maman jeune, tout le monde est aux petits soins avec toi. Tu vois ça comme une force. Comme au même moment, une petite va tomber enceinte et tout le monde lui tourne dos, elle n'a pas de finances, elle n'a pas d'emploi. Là, elle voit ça comme une petite faiblesse. On l'abandonne et tout, le papa qui a fui. Dieu merci, maintenant c'est puni. Hein. Ah. C'est puni. Donc, je dirais que c'est très relatif.
0: Et justement, Raïssa, j'ai une mise en situation pour toi. Dis-nous, une étudiante de 20 ans qui tombe enceinte en deuxième année d'université. Alors, elle suspend ses études pendant 2 ans. Pendant que ses anciennes camarades obtiennent leur diplôme de master et évoluent. Alors, 10 ans plus tard, elle reprend ses études et réussit brillamment. Alors, a-t-elle réellement perdu du temps ou a-t-elle simplement suivi un autre chemin?
4: Elle n'a pas perdu du temps, justement. Elle a suivi un autre chemin. Et je dirais même que à cette fille-là, qu'elle en avance par rapport aux autres. Parce que quand les autres seront en train de se lancer dans leur carrière professionnelle, elles vont faire une pause pour faire des enfants ou s'occuper des enfants pendant qu'elle, elle a déjà des enfants et elle continue la carrière. Vous voyez, donc c'est le chemin qui a changé, mais la destinée est pareille.
0: La destinée est pareille. D'accord, mais il y a certaines personnes qui ne seront pas d'accord avec toi. Fléchinel, je te laisse parler d'abord par rapport à l'intervention de Raïssa.
1: Moi, je dirais qu'elle a perdu un peu du temps, même si à la fin, elle a eu de la réussite.
0: Parce que tout le monde, ça veut dire
1: quelques années.
0: Si je peux placer rapidement une virgule, chacun avait sa chance. Elle a réussi, mais qu'est-ce qui prouve que celle qui a 20 ans ailleurs et qui fait la même chose va réussir?
1: Et il faut savoir que chaque âge avec ses responsabilités. Elle a pris ce qu'elle devrait faire, peut-être à 30 ans, 27 ans. Déjà à 20 ans, elle est partie pour faire ça, pour se retourner maintenant sur le côté études. Alors que les autres ont su, je dirais, rester.
0: Et il y a encore un piège. Quand on commence, il y a un piège. Il y a un piège qu'on n'arrive pas à dire. Quand on commence l'université et puis à un moment donné, on s'arrête.
1: Oui.
0: C'est difficile de se réinsérer encore.
1: C'est très difficile si l'activité que vous avez commencée n'a rien à voir avec les études universitaires que vous avez eu à faire à l'université. Vous voyez? Donc, quand c'est comme ça, c'est très difficile. Et bon, il va vous falloir vraiment d'efforts pour vous retrouver.
0: C'est ça. Donc, même si elle, elle est tombée enceinte à 20 ans et puis elle a arrêté et 10 ans plus tard, elle reprend. 10 ans, c'est quand même assez.
1: Oui, elle a réussi, mais elle a perdu un peu de temps.
0: Pas un peu, 10 ans, c'est pas 10 jours. C'est pas 10 heures. Elle en a perdu quand même. Alors, Moslan.
5: Oui, alors, Moslan, j'ai également une mise en situation pour toi. Une jeune femme de 19 ans découvre sa grossesse. Le père refuse toute responsabilité et disparaît. Sa famille l'aide à élever l'enfant. Aujourd'hui, elle possède son commerce et subvient seule à ses besoins. La maternité l'a-t-elle affaiblie ou renforcée?
3: Moi, je vais commencer en disant que la maternité l'a renforcée. C'est vrai qu'au début, elle a subi un certain choc, surtout que la personne avec qui elle a eu l'enfant l'a abandonnée. Mm-hmm. Mais le simple fait qu'elle a eu sa famille pour la soutenir, vous savez, dans la vie, nous tous, nous sommes jeunes et il faut passer d'un statut à un autre statut. Donc, elle, du jour au lendemain, elle a quitté le statut d'adolescente pour le statut de mère. C'est vrai. Mais ça l'a aidée en ce sens où elle a eu ses parents pour la soutenir. C'est-à-dire qu'elle pouvait faire des crises d'adolescence, aussi minimes soient-elles. Elle pouvait faire cette petite crise d'adolescence-là et puis ses parents seront là pour la requinquer, pour la remettre sur le droit chemin. Alors que si elle n'avait eu personne, elle aurait été obligée de se débrouiller seule. Donc moi, je dirais que ça a été une force pour elle, le fait d'avoir ses parents, et ça l'a rendue beaucoup plus mature. Parce que, on ne va pas dire une jeune fille de... qui devient maman du jour au lendemain, c'est qu'on lui impose d'avoir la sagesse et les réflexes d'une femme de 30 ans, alors qu'elle a encore le cœur d'une jeune fille, c'est encore une gamine. Mais elle fait l'effort de le faire, elle devient beaucoup plus mature. Elle n'aura pas la même force mentale ou bien la même, le même âge mental plutôt que ses copines qui ont 20 ans comme elle.
0: Et on a un commentaire qui dit « On n'est pas suffisamment prête pour devenir mère. »
2: J'aimerais oui? bien... Moslan, oui? tu as raison sur toute la ligne. Cependant, moi, nous sommes à l'émission où on dit des vérités brusques.
0: C'est ça. Disons sans langue de bois, voilà, sans langue de bois, sans filtre.
2: Je vais vous dire, ce n'est pas qu'elle a été renforcée d'une certaine manière. Oui. Elle a été obligée de faire face à la réalité. Elle n'avait pas le choix.
0: Elle n'avait pas le
2: je
0: choix.
2: Je suppose qu'elle n'avait pas des parents qui étaient voilà, follement riches ou des parents qui étaient compatissants. Qui pouvait comprendre. Bon, elle n'a pas eu le choix. Bon, on t'a foutu dehors. Tu veux faire quoi? Alors tu vas garder l'enfant. Bon, tu veux garder. Donc tu gardes. Tu donnes vie. Tu te débrouilles pour devenir quelqu'un. Tu n'as pas eu le choix. Donc là, elle a été face à la dure réalité. Et quand la vie te confronte, obligé, tu deviens dur. Donc je crois que elle a compris. Voilà.
5: On va plus d'accord, Michael. J'ai également mis la situation pour toi. Deux femmes de 30 ans discutent. L'une a attendu avant d'avoir des enfants et possède une carrière stable. L'autre est devenue mère à 19 ans et a consacré sa jeunesse à son enfant. Selon toi, laquelle a fait le meilleur choix?
2: Ah, je crois que vous me suivez. Pour moi, comme le dit la Bible, il y a un temps pour toutes choses.
0: C'est ça.
2: Et au début, bien avant que je ne revienne vous donner la réponse, j'aimerais encore clarifier ma question de choix. Au début, je disais que tomber enceinte de façon précoce, c'est un choix. Et ma binôme, Moslan, est revenue sur un point, le viol. Si ce n'est pas un viol ou un mariage forcé, là, vous avez choisi. Si vous avez permis à un garçon de vous approcher, vous êtes tombé enceinte, vous avez choisi, voilà, de prendre des responsabilités qui ne sont pas de votre âge. Et vous allez les supporter bien même.
0: C'est ça.
2: Voilà. Maintenant, ces deux femmes, comme je le disais depuis, celle qui a bien fait, c'est celle qui, à l'âge où elle devrait aller à l'école, travailler, bâtir sa carrière, a fait cela à temps. Et peut-être, pendant qu'elle approchait la trentaine, elle a eu ses enfants, elle a ses petits-enfants à côté, là, elle a son boulot, tout marche bien. Là, c'est la vie que je crois tout le monde rêve. Celui-là, je me dis, peut-être 29 ans, 30 ans, j'aurai des petits bouts là, voilà. Je reviens du travail, je les vois. Ça, c'est ce qui est bien. Mais si à 19 ans, voilà, elle est allée prendre un but, et bon, a quand même consacré, c'est bien de consacrer du temps pour éduquer un enfant, pour être au petit soin d'un enfant. Mais vous venez de le dire, par exemple, celle qui a perdu 10 ans, désolé, mais vous avez perdu une grande partie de votre vie. Même si vous avez perdu un mois, c'est beaucoup. Et nous parlons là de 10 ans, c'est également énorme. Donc je crois que celle qui a fait le bon choix, c'est celle qui a su faire chaque chose dans son temps. Mmh. Il y a un temps pour toute chose. Donc ne soyez pas pressés.
0: Et justement, Flechnel, à toi. Alors, une jeune mère travaille toute la journée et s'occupe seule de son enfant le soir. Alors, elle est constamment fatiguée, mais refuse d'abandonner ses projets professionnels. Alors, dis-nous, jusqu'où une mère doit-elle se sacrifier pour réussir sur tous les fronts?
1: Jusqu'où une mère doit-elle
0: se sacrifier pour réussir sur tous les fronts?
1: Bon, je ne pense pas qu'il y aura une limite. Hein. Elle doit le faire jusqu'à ce qu'elle ressent la satisfaction. Elle ressent que oui, j'ai préparé un avenir meilleur pour mes enfants. Si le plan professionnel, elle ne peut pas laisser. Comme aussi le côté maternel, elle doit prendre soin de son enfant. Donc, moi, je ne mets pas de limite à cette responsabilité de mère.
0: D'accord, merci Flechné. Et Raïssa, dis-nous, une grossesse à 18, 19 ou 20 ans retarde-t-elle forcément la réussite d'une femme?
4: Oui, oui, il faut pas se mentir. Hein. Ça retarde qu'on le veuille ou non. Et je dirais encore que, en fait, la grossesse est sur 3 trimestres. Le premier trimestre, là, que tu veuilles ou pas, même si on te soutient, tu as tout le soutien du monde, les nausées, vomissements, courbatures, ça va te freiner, même si tu as la volonté d'aller à l'école ou bien de continuer.
0: Et,
4: là.
0: C'est pas possible. Excuse-moi, je place une virgule. Si pour même les mères, celles qui se sont déjà prêtes, la période de grossesse ou même d'accouchement ou même après, postpartum, je ne sais pas comment elles disent, c'est déjà difficile. Toi qui es jeune, je ne sais pas, un bébé fait un bébé. Un bébé qui fait un bébé, c'est ça?
1: Oui, Raïssa. Un bébé au carré.
4: Je disais que le premier trimestre, ce n'est pas évident. Ce n'est pas évident de continuer les cours parce que tu as les nausées. Deuxième trimestre, encore, ça va. Mais le troisième trimestre, tu n'as envie qu'une chose, c'est d'accoucher. Tu es fatigué, tu veux juste accoucher. Bon, à quel moment tu vas te concentrer sur tes études et tout? J'ai vu une dame qui faisait un témoignage. Elle disait que même si tu pars à l'école, la limite, là, si tu as trop, là, c'est 12 de moyenne. Si tu as trop, c'est que tu as vraiment bossé, tu ne dors pas nuit et jour. C'est que tu le veuilles ou non, là, ta manière de réfléchir sera limitée parce que tu as les nausées, tu as d'autres priorités, il y a de nouvelles priorités qui viennent en toi. Donc, on le veut ou non, là, c'est un petit frein quand même.
1: C'est un vrai frein.
0: Et moi, je dirais la maternité peut ralentir certains projets, mais elle ne condamne pas forcément la réussite. Uh-huh. Tout dépend du soutien reçu et de la détermination de la mère.
5: Mmh. Alors, Marceline, peut-on vraiment dire qu'on n'était pas prête alors qu'on savait qu'une grossesse était possible?
3: Peut-on dire qu'on n'était pas prête? Mais oui. Au fait, dès le moment où tu as des rapports sexuels, sache que une éventualité, c'est que tu aies un enfant. C'est la logique, c'est la norme. Mm-hmm. Parce que les rapports sexuels, c'est pour avoir des enfants. C'est pas pour s'amuser. Donc, tu dois savoir que il faut qu'on soit honnête, en fait.
0: Tu as créé pour se multiplier.
1: On a dit qu'il y a pour d'autres, multiplier. C'est pour le plaisir.
3: Voilà, hein. Ils le font pour le plaisir, mais ils oublient que...
0: D'accord.
3: Ils le font pour le plaisir, mais ils oublient que la vraie finalité que notre créateur a dit, ben, c'est un enfant. Donc, tu peux pas dire que tu as des rapports.
1: Que tu savais pas.
3: Tu sais comment on fait. Donc, tu sais qu'il y aura des enfants.
0: Après, oui,
1: oui, Raïssa. Raïssa veut parler.
4: C'est pas que je... Attendez. Je ne veux pas blâmer quelqu'un, mais je dirais qu'il y a aussi une désinformation parce que quand j'entends les petites filles discuter, mm-hmm. C'est pas si vous avez entendu une fois les petites filles, elles se disent que ah non, la première fois tu peux pas tomber enceinte, c'est quand tu es habituée, tu tombes enceinte. Mm-hmm. Je sais pas si vous voyez un peu le mythe, alors qu'on dit que t'es...
6: C'est la première fois là, tu prends ballon
0: vite. Non, elle ce n'est pas ça, c'est pas une affaire de première fois. Normalement, faut déjà conseiller les enfants, c'est pas une affaire d'amis, c'est aux parents de conseiller
4: justement,
0: les enfants.
4: Justement, c'est
0: déjà,
4: ça je dis que
0: dès le bas, il y a une désinformation. Ça un peu comme, je ne sais pas, un tabou, comme un tabou. Ils trouvent ça déjà comme un tabou, ils ne veulent pas parler aux filles, surtout aux filles, parce que c'est les filles, c'est la fille que vous gardez le plus à la maison, que vous séquestrez beaucoup Merci. Plus, que vous faites ça, c'est cette fille-là qui va vous ramener la grossesse. Comment est-ce qu'elle a fait pour aller ramener la grossesse? Et vous allez cacher la fille comme vous voulez, tant que vous ne lui parlez pas, vous ne lui dites pas les revers.
1: Et moi, j'ai remarqué une chose, hein.
0: Ça va.
1: Les filles qui tombent enceintes une première fois, vous allez remarquer que c'est

0: celles qui ont gardé leur purité jusqu'à certain âge. Et dès qu'elles ont décidé du moins d'aller essayer, c'est dans l'essayage-là.
1: Que ça gagne.
2: Non, moi, je dirais qu'elles sont très fertiles.
0: Non, j'ai remarqué pour la plupart.
2: Elles sont très fertiles. Pas trop,
0: parce que vous allez voir, il y a d'autres là. C'est leur boulot. On sait que celle-là, elle a coupé.
2: Elles ne sont pas bêtes, non. C'est ça que je veux dire, qu'elles ne sont pas bêtes. Il y a certaines filles, elles connaissent le corps. Vous savez, elles connaissent. Elles savent qu'aujourd'hui, c'est le jour d'ovulation, on ne doit pas bouger. Il y a des filles, elles connaissent très bien leur corps. Donc, ce n'est pas parce qu'elles sont dehors là qu'on va dire qu'elles n'attrapent pas grossesse. Non, c'est parce qu'elles connaissent leur corps. Ouais. Et encore, on ne sait même pas si, quand bébé là vient, pas t'enlever. Donc, il ne faut pas dire
1: exactement.
2: Que c'est parce que l'autre a fait premièrement que bébé est venu. Non,
1: d'accord.
2: Non.
0: Ok.
1: Alors, Flechnel, pourquoi certaines jeunes mères abandonnent-elles les études alors que d'autres arrivent à continuer?
0: Tout dépend, comme nous sommes en train de le dire depuis le début, du milieu social, de la famille. Parce que celles qui abandonnent, si vous voyez très bien, si vous réfléchissez là-dessus, vous allez remarquer qu'elle n'a pas de soutien. Soit le père de l'enfant a refusé la grossesse, soit les parents l'ont rejetée. Et dans ces cas, elle ne peut plus vraiment continuer. Mais lorsque vous vous faites engrosser, que vous êtes issu d'une famille assez riche et que la famille ne vous rejette pas, ils vont tout faire pour prendre soin de vous, de telle manière que vous puissiez continuer du moins, pour pouvoir bien poursuivre les études. Mais l'autre, de l'autre côté, vous allez remarquer que non, les parents ne sont pas là, elle est seule et elle a le regard social sur elle. Ce qui fait qu'elle va perdre confiance en elle. Elle n'a plus cette capacité-là de se rendre en salle d'études tout engrossée parce qu'elle va se méfier des regards de ses camarades, les critiques et tout. Donc, elle est obligée d'abandonner.
1: Et je suis tout à fait d'accord avec toi, Flechnel. La différence vient souvent du soutien familial, financier et psychologique disponible autour de ces jeunes femmes-là.
3: Et justement, Michael, dis-nous, la société est-elle plus sévère envers une jeune mère qu'envers un jeune père?
2: Donnez la question à une femme, s'il vous
1: plaît. On parle surtout sans langue de bois.
3: Oui, tu vas renchérir, Raïssa. La société est-elle plus sévère envers une jeune mère qu'envers un jeune père?
4: Bon, oui, je dirais oui. On est plus sévère envers la jeune mère. Parce que, vous voyez, quand vous voyez le jeune homme qui a engrossé une fille, vous ne voyez pas au niveau de son ventre quand même une bosse. Vous ne voyez rien. Il n'est pas grossi au niveau du ventre.
5: Et pire encore, ce qui me fait mal, c'est que eux, ils poursuivent encore normalement leurs études.
4: Tandis que la jeune femme,
5: donc c'est elle en fait qui est perdante. Elle est perdante parce que lui, quand même, il évolue normalement pendant que l'autre est arriéré. Donc vas-y quoi, ma chérie, réfléchis bien à tous tes choix.
4: Donc, nous y sommes là. Donc, on ne sait pas d'abord si le garçon en question a engrossé une fille. C'est seulement quand ça va se faire savoir du côté de la fille qu'on saura que voilà, c'est elle qui est l'auteur. Et c'est si seulement les parents veulent que l'information soit divulguée que le quartier le saura. Donc, sans que ce ne soit ce cas, on ne sait jamais réellement si c'est le monsieur en question. Alors, dans ce cas, on ne pourrait pas vraiment le stigmatiser si ça ne se sait pas. Mais au niveau de la fille, c'est vraiment difficile. Seulement, les fois où c'est abordable, où on peut comprendre, c'est, je vois quelqu'un l'a déjà dit, il y a le soutien de la famille, le soutien des amis. Vous avez vraiment des personnes, vous avez de vrais amis, des personnes qui ont de l'humanité. Ces personnes-là vous comprennent et savent que ce sont des choses qui peuvent arriver. Dans ces cas, voilà, c'est mieux. Mais toujours est-il, il y en aura, il y a toujours des rapaces dans la société qui ne font rien et aiment piailler. Donc, il y aura toujours la stigmatisation.
2: D'accord. Mais moi, j'aimerais rajouter... En fait, quand on dit que est-ce que la société blâme l'homme plus que la femme, moi, je dirais oui. C'est vrai que Michaela a dit qu'on ne voit pas le ventre. Et encore que si l'homme ne vous dit pas qu'il est papa.
4: Souvent, avec les hommes, on demande... Ils commencent pas trop à dormir. On dit, tu as engrossé.
2: Non, je refuse pas. Mais c'est pour dire que on porte la dite la vérité. Parce qu'il va dire qu'il est papa. Ah, tu as fait fort beau. Tu es déjà papa. Vous voyez comment on le valorise. Il est papa jeune, il continue ses études. Waouh! Une femme. Eh, ma chérie, tu as détruit ta vie. Hein. Pourquoi tu as fait ça? Je ne sais pas si vous voyez déjà. Inconsciemment, on blâme plus la femme que l'homme. Alors qu'on ne peut pas dire à l'homme, ah, pourquoi tu l'as engrossé? C'est pas bien et tout. Mais on va dire là-bas, pourquoi tu as écarté tes cuisses? Pourquoi on ne lui dit pas là-bas? Pourquoi il n'a pas fermé son pantalon là-bas? C'est pas logique, non, franchement. Je ne veux pas sérieusement. C'est vrai que je dis ça dans la blague. Mais vrai, on dit vrai. Tout le temps, elle est partie écarter ses cuisses, elle est partie. Mais lui-même là, pourquoi lui-même
6: la
2: il est parti?
6: On ne sait pas c'est qui.
2: On ne sait pas c'est qui. Pourquoi lui-même il a baissé le pantalon?
7: Arrêtez. On ne cherche même pas à savoir c'est qui la personne à qui elle écarte les cuisses. On sait seulement juger la fille parce que comme c'est elle seule qui fait enfant. On dirait qu'elle est seule, quoi.
5: Okay. Non, mais attendez, pourquoi vous ne... Ok, on critique la femme, mais moi, je pense que ça fait partie de son éducation. Peut-être prochainement, elle va se dire, bon, je vais plus me discipliner la prochaine fois. Parce que, attendez, j'ai pas fini. Ne jetez pas la pierre. Ah, attendez. T'écoute. Mais, jusqu'à ce que j'oublie même ce que je voulais dire.
7: Mais tu peux pas de moi. Au fait,
5: non,
7: là,
5: attendez. Moi, je pense que ça fait partie de l'éducation quand même. Parce que pourquoi on ne blâme pas les hommes? Parce qu'on se dit, bon, les hommes, tôt ou tard, on s'en fout, ils vont forcément réussir. Mais la femme, quand même, on se dit, c'est l'épine dorsale de la communauté. Mais c'est elle qui tient. La femme, on a envie d'abord qu'elle aille à un certain niveau avant d'avoir des enfants. Donc, c'est normal qu'une jeune femme, on ne lui a pas dit d'aller avorter, on ne lui a pas dit d'aller faire quelque chose de mal. On lui a dit, pourquoi tu es allé faire ça? C'est normal qu'on lui dise ça. Et en plus, je pense que ce soit la société qui dit ça, c'est sa famille qui lui dit ça.
2: Raïssa, on t'écoute.
5: Qu'importe ce que vous allez emmener là, je vais vous gonger avec.
7: Non, en fait, c'est un acte qui se fait à deux. C'est vrai, je tiens à dire,
5: s'il vous plaît, je tiens à dire, je ne juge pas. Mais je dis que la société, le fait que la société dise à la fille, pourquoi tu as fait ça, tant, et critique. Moi, je pense que ça fait partie de l'éducation quand même. Parce que ça va apprendre à la fille que prochainement, tu seras disciplinée, bien qu'elle ait
7: mais
5: déjà
7: fait son
5: truc.
7: Mais pourquoi on n'apprend pas à nous, aux hommes, à se discipliner et on impose aux femmes d'être disciplinées? C'est, au fait, c'est les deux
5: parce que la femme a beaucoup plus de poids dans la société que l'homme quand même, je pense.
7: Non, mais c'est pas
5: sans la femme, l'homme là n'allait pas venir.
7: Il faut sensibiliser les deux. De la même manière qu'on blâme
5: l'homme,
7: on
5: doit blâmer
7: la femme.
5: Mais si on prend l'homme et la femme, on va plus blâmer la femme. Parce que la femme, elle a un avenir tracé. La femme, c'est elle qui... Je sais pas.
7: Moi, je trouve que c'est un jugement assez déplacé parce que non, en fait, c'est deux personnes qui ont commis l'acte. L'autre a écarté, l'autre a mis. Donc, je pense qu'on doit blâmer autant l'un que l'autre. Je pense...
5: Mais
7: non,
5: est-ce que
7: c'est
5: vous
7: vrai
5: me comprenez
7: que les, c'est vrai que les
5: je n'ai pas dit Guylaine. Qu'il ne faut pas blâmer les hommes. Mais il faut tout autant blâmer. Il faut plus blâmer la femme que l'homme. Parce que la femme, elle, en fait, je ne sais pas si vous comprenez ce que je dis. Là, tu veux parler, lui, parle.
0: Oui, je voulais me prononcer.
5: Oui, vas-y.
0: Non, mais vous avez toutes deux raisons, hein. Mm-hmm. Seulement que, voilà, je vais me prononcer par rapport à ça pour dire quoi. Vous savez, moi, je ne tiens pas rigueur à la société parce que c'est naturel. C'est le créateur qui l'a établi ainsi. Et ce que Guylaine est en train de nous expliquer, je vais vous donner un exemple au sein de la famille. Quand on voit un enfant qui est studieux et l'autre, on sait que, bon, celui-là est dans nos bibelots, quoi. On a fait tout. Quand il part, il échoue. C'est-à-dire, lui-même, on sait qu'il n'a plus d'avenir par rapport à l'étude. Ces deux enfants, vous allez voir. Lorsque celui qui est studieux va vouloir se comporter d'une manière un peu désagréable, on va plus le gronder que l'autre. Parce que quoi? On sait que lui, il a de l'avenir. Lui, il a plus de responsabilités. Mmh. Il a de potentiel qui ne doit pas gâcher. Je reviens maintenant sur le sujet. Mmh. Quand on regarde l'homme et la femme, Michael a déjà dit, lorsqu'il passe à l'acte et tout, ceux qui en voient, ceux qui en constatent.
5: Un peu comme le commentaire de Big You qui dit, écoutez, quand un homme enceinte, on ne le voit pas, mais... on ne le voit pas sur son visage, mais quand la femme tombe enceinte, on le voit directement. Même si un homme enceinte plusieurs femmes, qui saura?
0: Voilà.
1: Donc, mais c'est parce qu'on non, voit la continue d'abord. Qu'on, qu'on doit blâmer non, non, la je
5: continue on n'a pas dit qu'on doit blâmer la femme.
0: Blâmer, ne prenez pas blâmer dans le sens de critiquer. Vous comprenez? Prenez blâmer du moins dans le sens de, je ne sais pas, réprimander.
5: Voilà.
0: Réprimander. Quand on réprimande quelqu'un, c'est pas forcément, on lui dit ce que tu as fait, c'est pas bien. Ne fais

0: Non. On est en train de dire à la jeune fille, c'est toi qui perds beaucoup. Si tu ne fais pas
1: Voilà,
0: attention,
1: c'est le
0: tu
1: mot ça.
0: perds
1: C'est
0: beaucoup.
1: toi qui perds
0: Donc, si
1: beaucoup.
0: toi, dans ta tête, tu ne sais pas que tu perds, parce que celui qui perd peu, même si on lui dit ne le fais pas, il sait que je ne perds
1: Rien
0: rien. Je ne perds
1: d'extraordinaire.
0: vraiment rien. Même si j'engrosse une fille, je vais continuer mes études. Mais la jeune fille, il faudrait qu'elle mette ça dans sa
1: Elle
0: tête pour
1: perd
0: dire
1: beaucoup
0: je
1: plus.
0: perds beaucoup. Rien. Le
1: Raïssa,
0: simple fait que je perds
1: vous
0: beaucoup.
2: Pensez
0: Depuis.
2: que l'homme est aussi est tout aussi tranquille?
0: Non,
1: On n'a pas dit qu'il
2: sa
1: est comme ça.
2: responsabilité est assumée.
1: On a dit qu'il en perd lui aussi.
0: Ça
1: Mais
0: dépend de l'homme.
1: la femme perd beaucoup plus. Et on va pas se mentir ici. La
0: Non,
1: femme,
0: mais Guylaine.
1: jeune, et je parle très bien d'une jeune, je ne parle pas de celles qui sont en âge de procréer, qui sont stables et qui peuvent procréer. Je ne parle pas d'elles. Mais je parle des jeunes filles. En tout cas, moi, je parle aux jeunes filles comme moi. Moi, je ne peux pas me permettre maintenant d'aller avoir un enfant. Je mange quoi? Est-ce que je mange 3 fois par
0: Bon,
1: jour?
0: on va dire que Dieu nous en préserve.
1: C'est même pas, et même, attends, tu n'as pas terminé tes études. Je sais le frein que ça peut m'apporter, moi, dans ma vie. Et je pense à toutes ces filles-là qui ont le même âge que moi. Je sais parce que, bon,
0: Non, mais
1: après.
0: Kevin, je voulais te dire quelque chose. Ça dépend de l'homme. Si tu tombes sur un malfrat, lui, il s'en fout, hein. Il t'a engrossé, c'est fini. Tu vas dire quoi? Et il peut même refuser. Ou bien il va te dire même, oui, j'accepte. Et alors?
1: Ok,
0: Tu
1: imaginez
0: vois?
1: même qu'il accepte, il reconnaisse la grossesse. Même s'il reconnaît la grossesse, qui perd beaucoup plus? Lui, il va
0: C'est la
1: reconnaître,
0: femme.
1: il va venir te voir les soirs, il ira travailler. Mais toi, est-ce que tu peux encore travailler? Tu vas attendre. Et même quand tu vas encore accoucher, tu vas devoir attendre, t'occuper de l'enfant pour que l'enfant ait un certain âge. Je ne dis pas que c'est mauvais. Je ne juge pas. Loin de là. Parce que personne n'est parfait dans ce monde.
0: Ouais.
1: Mais je dis juste que la femme perd beaucoup plus. Et avant de s'engager dans ce genre de truc, il faut avoir une certaine maturité et de la un sens de responsabilité, c'est tout ce que je dis. Raïssa.
2: Vous avez déjà tout dit. Hein? Oh, vous avez
3: On
2: déjà
3: en
2: tout dit.
3: parle, on ne juge pas.
0: Oui, on ne juge
1: On
0: pas.
1: parle, mais on ne juge
0: Et
1: pas.
0: autre chose, c'est pas que nous sommes des saintes. C'est pourquoi moi,
1: C'est ça
0: quand
1: que
0: je
1: je dis,
0: veux parler de
1: personne n'est
0: ces choses, je
1: parfait.
0: dis que Dieu nous en préserve. Parce
1: Personne n'est
0: qu'on ne sait
1: parfait.
0: jamais. On dit, tant que tu ne commets pas l'acte, tu vas penser que tu es saint.
1: C'est
0: C'est
1: pour
0: un
1: ça qu'on a
0: peu.
1: dit, dans ma mise en contexte, j'ai bien dit, l'émission là ne vise pas à juger, mais plutôt à conseiller. Et à conseiller qui? Pas forcément à conseiller celles qui ont déjà accouché, mais plutôt à conseiller ces jeunes filles-là qui sont derrière et qui viennent. Oui, Raïssa.
2: Vous avez déjà tout
1: Tu
2: dit.
1: levais le doigt.
2: J'ai dit, vous avez déjà. Non, franchement, vous avez déjà
0: Oui,
2: tout
0: mais
2: dit.
0: j'ai quand même une question pour
1: Tiens.
0: toi, Raïssa. Dis-nous, la maternité précoce fait-elle gagner en maturité ou fait-elle simplement perdre sa jeunesse?
1: Voilà.
0: La maternité précoce fait-elle gagner en maturité ou fait-elle simplement
1: Et la
0: perdre sa
1: question
0: jeunesse?
1: est très bienvenue.
2: Pour moi, je dirais que ce sont les deux, hein, parce que tu sois mère jeune ou mère vieille, tu gagnes en maturité parce qu'il faut beaucoup de maturité, surtout émotionnelle, pour éduquer un enfant. Tu peux plus être la jeune ado qui tolère tout avec un enfant parce qu'un enfant, ça demande de l'éducation, donc tu gagnes en maturité forcément.
1: C'est comme,
2: Maintenant,
1: excuse-moi, j'ai une amie qui porte des jupes mini, tout ça, elle se laisse les seins dehors, tout ça. Mais depuis qu'elle a accouché, longue robe quand même qui vient jusqu'aux genoux quand même, elle est beaucoup plus décente quoi. Et elle a une fille, donc elle se dit, c'est pas cette éducation-là, j'ai envie de donner à mon enfant, à cette fille-là. Hein. Donc Raïssa, donc elle a gagné en maturité. Oui.
2: Je
1: Alors,
2: disais qu'elle a
1: dis-moi.
2: gagné en maturité. Mais il faut aussi dire que être enceinte jeune, c'est que tu perds ta jeunesse parce que tu peux plus sortir avec tes copines, tu peux plus aller voir les. Vous ne pouvez plus
1: Tu
2: faire
1: peux plus
2: beaucoup de
1: faire beaucoup
2: choses.
1: de choses.
2: Tu peux plus aller au concert jusqu'à 3 heures du matin. Tu as un enfant à qui tu dois donner un exemple. Donc ta jeunesse, elle s'est perdue comme ça. Tu vas pas, c'est pas à la vieille, tu vas rattraper ça. Non, non, non.
1: C'est pas
2: C'est
1: possible.
2: fini.
0: Mais il y a quelque chose qui me dérange. Lorsque nous résumons la jeunesse à ses sorties de nuit, à ses.
1: Non,
2: Je
1: c'est un
2: dis rien,
1: exemple, elle a donné. En
0: non,
1: fait, c'est pour
0: réfléchir
1: dire
0: un peu. Non, on a tendance à faire ça. Non, c'est
1: Non, mais
0: pour
1: c'est un
0: dire. Non, par
1: exemple, elle
2: exemple,
1: donne.
2: moi, je ne sors
1: Il y a
2: pas.
1: des gens
0: Je
1: qui
0: pars
1: partent
0: pas
1: à
0: au
1: la plage
0: concert.
1: comme loisir.
0: Je ne pars pas. Je
1: Il y a
0: ne
1: des gens qui
0: sors
1: partent
0: pas.
1: à la plage comme loisir, qui partent au cinéma. Donc, c'est juste un exemple qu'elle a donné.
2: Voilà, c'est pour ça.
3: Raïssa, elle peut devenir mamie chaud.
2: Mamie chaud comme moi. Non, en fait, je voulais dire que, moi, par exemple, je ne sors pas, je ne vais pas en boîte de nuit et tout. Mais quand j'aurai un enfant, il y a des choses que je ferai, que je faisais, que je ne pourrais plus faire. Par exemple, il y a des jours, tu as envie de te lever, te faire plaisir, aller prendre un petit pot à 2 heures, 3 heures, seul quoi. Tu peux plus faire ça quand tu as un enfant. Soit tu prends l'enfant, vous sortez, soit vous restez ensemble à la maison. Tu vois qu'il y a déjà des limites. Donc, même si tu n'as pas l'habitude de sortir
1: Et
2: et tout, il y a des
1: tu as
2: limites.
1: tout le temps peur. Tu as tout le temps peur parce que tu n'es plus seule.

0: Avant, tu pensais à toi seule, mais là, tu penses pour deux. Tu penses à toi et tu penses à ta fille. Donc, quand il y a un petit truc, tu penses d'abord à ta fille. Quand tu payes deux boules de pâtes, tu manges demi, tu laisses un et demi à ton enfant. Donc, tu vois,
1: Bien
0: moi
1: évidemment,
0: qui aime beaucoup
1: tu veux
0: manger,
1: t'acheter la nouvelle robe, tu vois ton
0: là.
1: enfant, tu dis non, je
0: Non,
1: peux pas
0: je
1: acheter.
0: préfère économiser d'abord pour elle.
1: Ouais.
0: Et Mocelane, dis-nous, quand le père refuse sa responsabilité, qui paie réellement le prix de cette absence? Quand le père refuse sa responsabilité, qui paie réellement le prix de cette absence?
1: Franchement, je dirais que c'est l'enfant.
0: Okay.
1: C'est l'enfant parce que, bon, le père pour la femme, c'est vrai que c'est le père de son enfant et que c'est celui avec qui elle avait imaginé construire sa vie. Mais bon, quitter un partenaire, c'est de là à là. Alors que l'enfant, je vous jure que je pense que vous avez remarqué qu'aujourd'hui, il y a beaucoup de mères célibataires. Il y en a énormément. En tout cas, moi, et dans mon entourage, j'en vois beaucoup qui sont mères célibataires. Et je connais aussi des
0: Et c'est
1: enfants qui
0: devenu la
1: vivent.
0: norme, même, Moslan, excuse-moi, c'est devenu la norme, hein, où on dit même, où tu entends le gars qui dit ma baby maman, il est en couple, mais il dit ma baby maman, en mode la mère de mon enfant. C'est devenu la norme d'être mère célibataire, d'être jeune mère célibataire, c'est à la mode maintenant. Hein.
1: Donc je disais que l'absence d'un père dans la vie d'une fille, ça entraîne beaucoup de dégâts, beaucoup de conséquences que je sais pas, elle a tout le temps envie de, elle demande tout le temps d'après son papa, pourquoi elle n'a pas son papa avec elle. Elle a beaucoup plus envie. C'est vrai qu'on le dit, d'autres disent que non, c'est faux, mais je vous jure que la majorité des personnes que j'ai fréquentées qui ont eu à vivre l'absence de leur père, je vous assure qu'elles aiment beaucoup plus se rapprocher des hommes et rapidement. Et elles trouvent un certain réconfort qu'elles n'ont pas eu chez leur papa là-bas. C'est réel. Donc je dirais que l'enfant paie beaucoup plus parce que l'absence d'un papa, ça crée beaucoup de choses, aussi bien chez une fille que chez un garçon.
0: Et moi, par contre, je ne serais pas très d'accord avec toi parce que moi, je dirais que ce sont les deux, la mère et l'enfant, hein, qui supportent généralement les conséquences les plus lourdes de cette responsabilité.
2: Tout simplement. Fleshnel, faut-il parfois renoncer à certains rêves pour être une bonne mère? Est-ce que tu penses qu'il faut que pour être une bonne mère,
0: Il faut
2: il faut
0: renoncer
2: parfois
0: à ses
2: renoncer
0: rêves.
2: à ses rêves, à certains rêves?
3: Oui, hein? Si ça demande, il faut le faire. Parce que tu as déjà essayé ce qu'il ne fallait pas, peut-être, si tu es à un jeune âge. Donc, si tu vois que tes rêves n'encadrent pas, par exemple, bon, je ne sais pas quel exemple je vais prendre, mais si tu vois que le rêve ne cadre pas avec l'éducation que tu veux donner à l'enfant, il faudrait abandonner avant que l'enfant ne puisse grandir et te voir dans ce cadre-là. Vous voyez. Donc, si vous êtes confronté à des situations ainsi, mieux vaut laisser ce rêve et vous concentrer sur ce qui va cadrer bien avec l'éducation que vous souhaitez donner à votre enfant. Tout simplement.
0: D'accord. Alors, Kevin, tu as quoi à dire? Mais Moslan, je
1: Je
0: veux
1: connais
0: compléter d'abord.
1: quelqu'un, bon, une jeune fille qui a accouché et elle est tombée enceinte, mais elle avait lancé sa candidature pour l'auto-visa France quelque temps bien avant. Et elle est tombée enceinte, elle a accouché. Et pendant les premières semaines que le résultat est sorti, elle devait partir. Elle devait partir pendant ce temps-là parce que le délai était un peu écourté et tout. Mais elle n'a pas pu parce qu'elle avait l'enfant là. Elle devait nourrir l'enfant, l'allaiter et tout. Donc vous voyez un peu
0: Elle a
1: comment
0: abandonné son
1: elle a
0: rêve.
1: abandonné son rêve
0: Tu
1: parce
0: vois,
1: qu'elle a toujours voulu aller en
0: et moi,
1: France.
0: est-ce que vous voyez là, jusqu'à là où je vais et je dis que c'est un poids, un double poids? Parce que cet enfant-là, on dit l'enfant est une grâce, c'est une bénédiction. Mais à cause de cet enfant-là, tu as abandonné ton rêve. Tu ne sais pas si c'est là-bas que ta destinée, c'est par là, par ce pays-là que ta destinée va s'écrire, ou bien ta destinée va être créée. Mais pourtant, à cause de cet enfant-là, tu as préféré renoncer à ta destinée, ce que Dieu a tracé. Bon, peut-être le fait que cet enfant-là soit venu, c'était aussi dans ta destinée, mais
1: Un peu
0: tu avais
1: pressé.
0: de meilleurs trucs là, quoi.
3: Et moi, j'aimerais dire, pour ces situations, par exemple, si je prends l'exemple de Boslan, ce qu'elle a donné tout à l'heure, il ne faut pas abandonner le rêve, mais il faut plutôt retarder, parce que l'enfant va grandir. Vous avez une famille. Donc, il faut souvent peser.
0: On a dit l'auto-visa. Ça a marché aujourd'hui. Qu'est-ce qui prouve que ça va marcher la
3: Bon,
0: prochaine
3: ça va
0: fois?
3: marcher, il faut tenter le nombre de fois qu'il faut.
1: C'est un truc de chance, hein. C'est pas, ça arrive vraiment. Et quand ça
3: Il
1: arrive
3: faut tenter
1: vraiment,
3: le nombre de fois qu'il faut.
0: c'est ça.
3: Donc,
0: Alors,
2: et puis, il n'est
0: Michael.
2: jamais trop tard aussi, hein. Voilà.
0: Michael, dis-nous, peut-on aimer profondément son enfant tout en regrettant le moment où il est venu? Est-ce que tu connais ce moment? Le moment où l'enfant est venu. Peut-on aimer profondément son enfant tout en regrettant le moment où il est venu?
4: Ah oui, c'est
0: toi, tu es un garçon. Oh. Hein. Est-ce que cette question-là, est-ce que tu sauras, tu connaîtras son importance?
4: Bon, je regarde un peu de drama quand même. Bon, il y a eu des cas de vie réelle.
0: D'accord.
4: Bon, vous pouvez regretter, hein. Vous pouvez regretter. Je prends l'exemple, vous allez à un concours soit national pour un recrutement, ou bien c'est l'entreprise de vos rêves et c'est le moment de postuler, voilà. Là, vous savez que étant grosse, vous ne pourrez pas travailler là.
5: Grosse,
4: oui, étant grosse, oui, étant enceinte, vous ne pourrez pas travailler. En tout cas, le travail que vous allez faire là, il faut que vous soyez, en tout cas, mannequin. Bon, bah, peut-être mannequin ou bien d'autres types d'emplois. Mais voilà, c'est à ce moment-là que la grosse tête est tombée. C'est à ce moment-là également où peut-être je ne souhaite pas. Un de vos parents est décédé, le seul qui restait. C'est à ce moment-là, voilà, le gars là aussi, bon, c'était quelqu'un de conscient, Dieu merci, mais qui dans ses travaux se fait abattre, je ne sais pas quoi. Oui,
0: et voilà.
4: Et voilà. Il est clair que vous allez regretter, vous allez vraiment regretter. Alors, je ne sais pas, cette situation. Mais si vous aimez réellement l'enfant, je crois que effectuer le lien entre cette situation et la présence de l'enfant vous aide encore à vraiment pousser cet enfant-là à des sommets.
0: Et on voit des mères qui frappent leurs enfants, non, qui détestent les enfants, qui font ci, alors que l'enfant là n'a pas demandé à venir au monde.
4: On peut aussi bien aimer l'enfant.
0: L'enfant là n'a pas demandé à venir au monde.
6: J'ai vu la lettre, je pensais à 2 semaines, c'était un enfant qui disait, maman, en ce jour, c'était le jour de l'anniversaire de la maman, il disait, en ce jour, je te fais le plus beau cadeau au monde, je quitte ce monde comme tu me l'as toujours dit, comme je suis un poids pour toi. Il a décidé de mettre fin à ses jours parce que sa maman lui chantait tous les jours, je te déteste, je te hais, à cause de toi, j'ai raté des opportunités.
0: Tu vois,
6: l'enfant a décidé, il s'est dit que bon, alors que l'enfant aimait beaucoup la maman, il s'est dit que bon, le jour de son anniversaire, je lui ferai le plus beau cadeau au monde, je vais quitter ce monde. Et il disait que j'espère que quand je mourrai, que tu mourras, tu pourras me serrer enfin dans tes bras au paradis.
0: Ah, Fleuchnel,
3: ok, je vous l'ai dit, qu'il est très difficile de dire que on va regretter le moment où l'enfant est venu et aimer l'enfant à la fois. Il est très difficile parce que ça dépend de l'ampleur de la situation. Ça dépend de quel type de situation. Si c'est seulement manque d'opportunité, ok. Prenons le cas de viol. Une jeune fille qui était vraiment studieuse, elle se fait violer par peut-être 5 hommes. Ne me dites pas qu'elle va aimer cet enfant. Non. Quand, avant qu'elle ne puisse aimer cet enfant, c'est que son éducation va jouer. Et si son éducation joue, et si elle est aussi religieuse, vous voyez ces deux aspects, ça peut jouer dessus. Et elle va dire, bon, je ne vais pas détester un être humain pour les erreurs de l'autre. Mais si ce n'est pas le cas, et qu'elle va penser à la situation, elle va penser à tous les efforts qu'elle a fournis pour arriver là où on l'a empêché d'avancer, elle va détester l'enfant. Et il y a plusieurs situations du genre.
0: Alors, moi, je dirais oui. Aimer son enfant et reconnaître les difficultés de son parcours ne sont pas incompatibles. Et Raïssa, dis-nous, l'avortement est-il parfois le résultat d'une peur ou de porter ce poids ou d'un manque de préparation? Est-ce que l'avortement est-il parfois le résultat d'une peur de porter ce poids ou d'un manque de préparation?
6: Moi, je le dis.
0: Cette jeune fille-là qui avorte, je ne sais pas, pas peur de, je sais pas, que cet enfant-là devienne un fardeau, pas peur de poursuivre leurs études ou par manque de préparation, je ne sais pas.
6: Moi, je dirais que c'est un peu des deux. Parce que généralement, quand moi je vois sur les réseaux sociaux, il y a des dames, quand elles décident d'avorter, elles disent désolée parce que je ne peux pas t'offrir la vie que tu mérites. C'est-à-dire qu'elle a une vision.
0: Tu ne peux pas lui offrir la vie qu'il mérite, mais j'aime non. Trop commenter. Continuons d'abord.
6: En fait, elle a une vision pour cet enfant. Peut-être elle imagine l'enfant dans une famille et tout. Et elle apprend peut-être que.
0: Et le fait qu'elle avorte, l'enfant va repartir dans une autre famille. Raïssa, non, Raïssa, je parle, toi, je parle de la pensée de la maman là. Hein. On y va. Le fait qu'elle avorte.
2: Kylène, on va te fesser ce soir.
4: L'animatrice est versée.
0: Raïssa, on y va.
7: J'ai oublié. C'est pas que je fais semblant. C'est vraiment l'idée est sortie de ma tête.
2: Bon, on va revenir à...
0: Alors, dis-nous, est-ce que l'avortement est-il parfois le résultat d'une peur de porter ce poids ou de manque de préparation?
6: Je dirais que c'est un peu des deux, parce que, bon, je pense que c'est relatif. Parce que si tu as une vision d'avenir pour cet enfant-là, et puis l'enfant vient peut-être au mauvais moment, il ne faut pas souvent juger, parce qu'il y a des gens qui font planning familial pour ne pas forcément avoir d'enfant maintenant, mais ça ne marche souvent pas, parce qu'on dit que c'est efficace à 99%. Les 1%, l'enfant peut tomber dedans. Donc, si l'enfant tombe dedans, elle se dit que peut-être qu'elle est dans l'obligation d'avorter, parce que elle n'a pas encore la vision d'avenir pour cette... Peut-être elle veut que son enfant fasse des écoles de riches, elle n'a pas encore les moyens, et puis l'enfant vient malgré qu'elle ait mis des dispositions. Donc, il ne faut pas blâmer. Je dirais que de un, c'est la peur de porter le poids et de deux, c'est un manque de préparation.
4: Raïssa, je ne te contredis pas. Pour ton cas, nous sommes d'accord. Mais voilà, pour mon cas, vous allez comprendre qu'il y en a qui sont... Bon, je vais passer le mot. Il y a quelque chose qui ne fonctionne pas bien chez elle. Sinon, je viens de dire que chaque chose a son temps. Pourquoi? Pourquoi? Si ce n'est pas cas de force majeure, viol et tout ce qu'on vient de narrer, une étudiante ira tomber enceinte. D'accord. Tu es tombée enceinte. Pourquoi tu n'as pas gardé?
0: Bon, non. À midi, tu as quitté les cours.
4: Elle est allée jouer. Voilà, elle est allée voilà, jouer. Et ce tu qui vas ne faut pas jouer à son âge. D'accord. Hein? Maintenant, quand l'enfant est venu, il n'a pas demandé.
0: Je pense que l'avortement, ce n'est pas une réponse à, je ne sais pas.
4: Là, il n'a pas demandé. Et vous l'amenez. Et bon, comme vous voyez que...
0: Il n'a pas demandé à venir, tu le tues encore.
4: Voilà, et vous l'abattez.
6: Moi, je dis qu'il ne faut jamais juger, parce que...
0: On ne juge pas, en fait.
4: Non, je ne juge pas.
6: Je ne refuse pas, mais c'est pour dire que c'est vrai que l'avortement est... Mais en fait, je me dis aussi...
0: L'avortement n'est pas interdit.
6: Parce que cette même... Bon, l'avortement est autorisé et interdit en même temps. L'avortement est interdit dans les religions, mais autorisé par la loi. Il faut faire la nuance. Ouais. C'est interdit par les... Maintenant, je disais que si cet moment-là, elle se dit que bon, si l'enfant vient, je ne pourrai pas le nourrir. Parce que si le moment ne nourrit... Dans les pays européens, ne nourrit pas l'enfant. On va lui arracher l'enfant. On va mettre l'enfant sous tutelle. Je ne sais pas si vous voyez. Donc, dans tous les cas, l'enfant sera séparé d'elle. Donc, c'est pour dire que... Essayez de voir aussi le contexte avant de dire que elle est partie jouer. Parce que bon, elle se dit peut-être aussi dans tous les cas, l'enfant sera séparé de moi, donc.
0: Oui, s'il vous plaît, si excuse-moi, Michael, mais on voit qu'il y a moins de conséquences physiques, mais on ne voit pas l'impact spirituel. Tu vois, moi, j'ai beaucoup de témoignages des femmes qui avortent et la nuit, elles n'arrivent pas à dormir parce qu'elles entendent le cri de l'enfant, les pleurs de l'enfant. Les femmes, là, qui avortent, tu avortes une fois, il y a des femmes qui avortent et qui n'arrivent plus jamais à concevoir.
4: C'est chercher de trouver. Hein.
0: Donc, franchement, vous avez, je ne sais pas, vous êtes allé à l'acte, vous êtes tombée enceinte, vous n'avez pas l'âge, d'accord, mais avorter, moi, je pense que ce serait la pire solution, hein, parce que franchement, il y a beaucoup de conséquences, tant physiques, tant spirituelles, vraiment, tant physiques, tant spirituelles, parce que déjà, imagine que tu avortes sans savoir des jumeaux. C'est que toi, ta vie sera attachée à jamais. Hein.
2: Thomas, tu as fait des cours de spiritualité ici.
4: Oui, ok, la spirituelle. Bon, et en tout cas, permets-moi un instant. Raïssa, bien vrai, tu as fait une nuance. Je te comprends parfaitement pour ces cas-là où la personne sait que l'enfant sera séparé et tout. Mais bon, moi, je me dis, comme je vous l'ai dit depuis le début, je suis radical. Bien vrai, nous sommes là, nous sommes dans la situation où tu as une grossesse, tu dois garder un enfant, mais de façon précoce. Ce n'était pas le temps. Et tu n'étais pas encore prête. Et bon, voilà que d'autres disent même qu'on n'est jamais prêt. C'est vrai. Mais pourquoi ne pas choisir de
0: l'abstinence ou d'autres méthodes de prévention?
4: Non, même les préventions, c'est trop artificiel.
0: Non, mais pourquoi, si tu ne peux pas dire, tu vas conseiller à la personne de s'abstenir, mais tu ne sais pas, la personne peut te dire oui, mais tu, est-ce que tu vas accompagner la personne?
4: Non, moi, je ne suis personne, non, mais en fait, vous voyez, comme je disais, c'est une question de choix, vous voyez, et quand vous faites un choix jusqu'au fond de vous, c'est un choix et ça demeure tel. Ou bien, Raïssa, nous sommes d'accord sur ce point.
6: Tu ne vas pas dire à quelqu'un qui a goûté une fois de plus,
0: je jamais goûté. Non, c'est ça, je dis,
4: je
0: donc,
4: comprends,
0: tu vas conseiller l'abstinence, peut-être... Oh, aux petites, celles qui sont derrière et qui viennent. Mais je ne sais pas, mais à une adolescente, c'est mieux tu lui parles des moyens de précaution, je ne sais pas.
6: Parce que c'est
0: et tu lui dises ce qu'il y a derrière ça. Parce que est-ce qu'à cet âge-là, est-ce qu'elle est prête à être maman jeune, à arrêter ses études, à arrêter, à renoncer à ses rêves pour s'occuper d'un enfant?
4: Si
0: je ne pense pas.
4: S'il en est ainsi, je crois que nous tous, nous venons à la conclusion que même si...
0: C'est mieux de s'abstenir,
4: le système éducatif pouvait être en expansion, qu'importe la manière dont cela se fera, il y aura toujours encore ces cas. Puisque ces demoiselles, pardonnez-moi, elles sont limite inconscientes. Elles ne savent pas ce qu'est faire un choix.
0: C'est
4: elles
0: pourquoi
4: veulent,
0: ça revient aux parents de conseiller ces filles-là.
4: Non, bien que les parents auront conseillé.
0: La sexualité n'est plus un tabou aujourd'hui.
4: Non, ce n'est plus un tabou.
0: Faut les faire asseoir et faut leur parler.
4: Ce n'est plus un
0: qui
4: tabou,
0: a,
4: c'est
0: si,
4: vrai.
0: Si. Une fille qui voit déjà ses règles, je ne sais pas ce que tu peux encore lui cacher.
4: Vous voyez, vous ne pouvez pas désirer à la fois un avenir meilleur et vous-même faire le choix de détruire cet avenir. Donc, moi, je crois que le problème est là. Les filles d'aujourd'hui, elles sont comme ça. Elle veut le meilleur avenir possible. Elle veut ressembler à Kim Kardashian. Elle veut ressembler à si. Elle veut être la femme de Dangote. Je ne sais plus tout. Mais elle est pressée. Elle est pressée plus qu'un TGV. Ça ne se fait pas du jour au lendemain. Donc, sans, une prise de conscience réelle, je crois que le problème va toujours,
0: dans l'anarchie.
4: Toujours persévérer.
0: D'accord. Alors, Fleschnell.
3: Ah, my God. J'ai écouté Michael. C'est pas que je suis contre ton avis, mais je ne suis pas totalement d'accord avec toi. Je ne suis pas totalement d'accord avec toi lorsque tu parles de l'abstinence, c'est ça, hein? S'abstenir.
6: Mm-hmm.
3: Voilà. S'abstenir n'est pas chose facile. Faudrait qu'on se dise la vérité.
6: Fernando Fleschnell, ça veut surprendre vraiment.
3: Attendez, nous sommes des êtres humains.
0: Oui.
3: Vous voyez,
0: oui.
3: S'abstenir, quand je dis que ce n'est pas chose facile,
6: mm-hmm.
3: il faudrait que vous soyez vraiment obsédés par votre avenir, par vos projets, pour pouvoir réellement vous abstenir.
6: Mm-hmm.
3: Ce qu'on dit. Parce que ce n'est pas seulement vous physiquement. Il y a le côté spirituel qui peut aussi jouer.
0: Merci. Psychologique.
3: Dieu, il a créé l'homme et la femme. Il n'a pas été bête. Quand il a regardé l'homme Adam, il a dit, mais il faudrait que je lui fasse une moitié. C'est parce qu'il sait que l'homme ne peut pas rester seul pendant longtemps. Il ne peut pas s'abstenir. Donc, il ne faudrait pas dire que les filles qui tombe dans ces pièges-là, parce que moi, j'appelle ça piège, parce qu'aucune personne ne va accepter de détruire son avenir.
6: Merci. D'accord.
3: Aucune personne. Je connais des amis aujourd'hui. Nous avons fait de la première année. Normalement, cette année, nous allons faire troisième année. Mais elle a été obligée de perdre une année. Pas parce que c'est une fille de joie. Non, je la connais très bien. C'est quelqu'un qui travaille studieuse.
6: Il y a des filles qui travaillent très souvent.
3: C'est vrai, l'histoire m'a pas été relatée de fond en comble. Mais je me suis dit forcément, elle a trébuché quelque part. C'est parce qu'elle a trébuché, non parce qu'elle est inconsciente. Donc, s'abstenir et tout, ce côté-là, c'est pourquoi moi je dis toujours, disons que Dieu nous en préserve. Et chaque jour, si vous êtes là, vous travaillez sur vos projets, spirituellement aussi, soyez forts. Parce que tout compte fait, vous êtes un être humain et on ne sait jamais.
0: Et justement,
3: maintenant, j'en venais à la question. Parce que j'ai eu l'impression que nous avons laissé la question de base.
0: L'avortement est-il parfois le résultat d'une peur de porter ce poids?
3: Voilà.
0: Ou d'un manque de préparation?
3: Voilà. Donc, j'ai eu l'impression qu'on a laissé la réponse qu'il fallait servir. Raïssa avait commencé, elle a donné son point de vue que je vais contredire un peu pour dire que dans tous les cas, que ça soit manque de préparation, c'est aussi une peur. Parce que à la suite de son raisonnement, elle a fait savoir que peut-être en France, par exemple, la mère peut se dire, mais on va m'arracher l'enfant si je ne prends pas soin de l'enfant. C'est aussi une peur. C'est-à-dire, manque de préparation t'amène à avoir peur de ne pas prendre soin de l'enfant. Donc, tout compte fait, c'est la peur.
0: C'est la peur. Alors, Fleschnell, dis-nous, une femme peut-elle réellement tout avoir en même temps? Études, carrière, couple et maternité?
3: C'est très difficile, il faut le dire. Parce qu'aujourd'hui, si nous prenons la 100% de femmes, vous allez voir, les 80% qui ont un bon foyer n'ont pas ce statut social assez solide. Et vous allez voir les femmes fortes, celles qui sont des leaders, n'ont pas vraiment un foyer stable. Souvent, c'est celles qui sont, oui, dans la norme. Je suis un peu célèbre, un peu leader, je suis aussi femme au foyer. Donc, c'est très difficile d'être accompli sur tous les deux pans. Et il faut savoir que la vie, c'est la complémentarité. Hein. On ne peut jamais atteindre le bout de tout, le sommet de tout.
0: Et moi, je connais une fille en question qui, elle est très jeune, hein, même âge que nous, et qui part à l'école, et qui a un enfant, qui est au foyer, qui a un mari, qui, tout ça.
3: Oui.
0: Et quand, je vous jure que ça a impacté ses études, parce que l'enfant n'arrive pas à la laisser travailler, à la laisser apprendre. C'est très compliqué. D'avoir un enfant, d'avoir en grâce, c'est-à-dire que le père est reconnu, et l'a encore hébergé, mais quand même, ça reste difficile. Mais il y a maintenant un souffle,
3: mais il faut dire que...
0: C'est pas qui veut, qui part au foyer, c'est
3: non,
0: qui peut.
3: C'est comme ceux qui font le droit, c'est qui peut, c'est pas qui veut. C'est voilà, c'est une parenthèse. Donc, je disais que c'est vrai qu'il y a tout ça, mais il faut savoir qu'il y a des exceptions.
7: Il y a
3: parce
7: Michael
3: que
7: qui sourit.
3: L'Éternel, il s'est fait ces choses de telle manière qu'on le dit, l'impossible n'existe pas sur terre. Et c'est vrai, il y a des exceptions. Vous pouvez voir, aujourd'hui, il y a des exemples, des femmes, des exemples. Elles sont des leaders, des professeurs et tout, mais elles ont un foyer. Elles prennent soin de leur mari.
0: Elles ont une idée à une profession, non?
3: Oui,
0: mais
3: je
0: ça, parle. C'est quand même apte, mais un élève, une étudiante, ce serait un peu compliqué. Aller apprendre une étudiante qui étudie et qui est au foyer et qui a un enfant, je ne pense pas qu'elle pourra vraiment tenir les deux bouts.
3: Bon, ouais.
0: Alors
7: Michael souriait ici tout discrètement. Dis-nous ce que tu as dans le cœur, dis-nous. Ce qui te fait sourire.
4: Moi, c'est à ce niveau que, en tout cas, la majorité des humains ne me comprennent pas. Moi, je ne sais pas ce qui vous pousse à faire des choses qui ne sont pas encore de votre temps. Faites-le vous.
0: Et justement, voilà, Michael, on a une question pour toi. Alors.
7: Non, avant de
0: d'attaquer Michael.
7: On attaque d'abord Moslane. Moslane, dis-nous, pourquoi certaines jeunes femmes considèrent-elles un enfant comme une bénédiction, alors que d'autres le voient d'abord comme un fardeau?
1: Je dirais d'abord que chaque femme avec sa situation. Il y a dans le contexte où, Fleschen l'a déjà dit, une femme qui a une famille, je ne vais pas dire aisée, mais une famille qui la soutient émotionnellement parlant, financièrement parlant, que ce soit avec ou sans le soutien du père, la fille va voir l'enfant comme une bénédiction, surtout que... comment dire, les parents aussi verront l'enfant. Parce qu'il y a des familles, peu importe là où, l'âge auquel tu envoies un enfant, eux là, ils seront heureux parce qu'on se dit, dans tous les cas, c'est une bénédiction, vous voyez. Mais dans le même temps, il y a cette jeune fille, elle, qui n'a pas de mur sur lequel s'adosser, elle n'a pas de famille là, sa famille l'a chassée, et puis elle va forcément voir l'enfant au début comme un fardeau, vous voyez. Mais moi, ce que j'aimerais dire, c'est que chaque enfant est une bénédiction, mais que chaque chose en son temps, et que en tant que femme, nous devons nous concentrer sur le fait de devenir des femmes indépendantes et autonomes pour mieux accorder un avenir meilleur à nos enfants et dans de plus belles conditions. C'est ce que j'ai à dire.
7: D'accord. Maintenant, Michael, si tu pouvais parler à toutes les jeunes filles aujourd'hui, que leur diras-tu? D'attendre avant de devenir mère?
4: Vous venez de le dire. Mesdames, fermez vos cuisses. C'est moi mon conseil, je ne sais pas. Vous voyez, il y a mon diacre qui dit quelque chose. Tout près n'est pas loin.
7: Tout quoi?
4: Tout près n'est pas loin. Ferme tes cuisses.
1: Personne aussi n'a qu'à monter son pantalon. C'est quoi ferme tes
4: cuisses? En fait, vous voyez. Ah ouais. Moi, je le serre fort même. Ah. Oui, oui. Il y a des jours de pluie. Il y a des jours de pluie où j'ai mal, je regrette d'être célibataire. Il y a des fois où je sors, je vois les couples, mais je regrette d'être célibataire. Mais je me dis, quand je m'assieds un moment et je me projette dans l'avenir, je me dis, ça en vaut la peine. Je me le dis, sincèrement. Parce que quand je me pose, je vois un futur où ouais, j'ai une femme que j'entretiens. J'ai des enfants qui sont fiers de leur père. Alors moi, je ne veux pas tout gâcher. Donc, si vous voulez quelque chose de meilleur à l'avenir, si vous voulez le pain, le beurre, le café, le lait, le miel, tout, si vous voulez tout, fermez vos cuisses.
8: Fermez vos cuisses.
4: Ouais.
2: Oui, alors, Ok, moi j'aime quelque chose. Ce qu'il est en train de donner comme conseil, c'est bien. Mm-hmm. Mais je ne dirais pas fermez vos cuisses. Je dirais soyez obstinés par votre avenir, par votre évolution. C'est tout.
8: Alors, parfois, Michael, Louise, alors parfois, derrière le sourire d'une jeune maman, se cachent les sacrifices que personne ne voit. Alors, on marque une petite pause musicale, le temps de respirer et de réfléchir à tout ce que représente le fait de devenir mère avant d'être prête. Vous écoutez Bazardé de K-Black.

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Et comme cette chanson nous le rappelle, certaines décisions changent une vie entière. C'est justement ce que nous essayons de comprendre ensemble ce soir dans la nouvelle dimension.

0: Alors, aujourd'hui, dans l'instant actualité, on parle d'avenir, de célébration, mais surtout de résilience. Le dépistage et construire l'avenir, ça commence d'abord par prendre soin de sa santé et de celle des générations futures. On revient pour cela sur la date du 19 juin qui marquait la journée mondiale de la drépanocytose. Tout au long du week-end, le Bénin s'est mobilisé pour relayer un message crucial, le dépistage. Si vous ne connaissez pas encore vos statuts, c'est le moment de faire votre test d'électrophorèse de l'hémoglobine, un geste simple pour soi, mais surtout une responsabilité immense pour protéger nos futurs enfants. Musique et paternité, mais l'avenir se construit aussi dans la joie et du bonheur. Il y en avait partout ce week-end avec une double célébration hier, dimanche 21 juin. D'un côté, la planète a vibré pour la fête de la musique. De Cotonou à Parakou, nos rues et nos espaces culturels sont devenus des scènes géantes où la jeunesse et les artistes béninois ont célébré notre richesse culturelle jusqu'au bout de la nuit. Et d'un autre côté, cette même jeunesse a honoré les piliers de nos familles pour la fête des pères, des moments de gratitude partagés partout dans le monde pour dire merci à ceux qui nous protègent et nous guident.
1: Repousser les limites, nos Amazones au mondial. Cette force et cette rage de rendre fiers nos parents, on la retrouve d'ailleurs sur les terrains de sport. Le beach handball béninois s'exporte au plus haut niveau. Nos Amazones de l'équipe nationale sont actuellement en plein stage intensif au Maroc. Leur objectif, être prête à 100% avant de s'envoler pour la Croatie pour disputer le Mondial Dames 2026. Un immense défi qui prouve une fois de plus que la jeunesse béninoise n'a pas peur de repousser les limites.

0: et puis briser les codes, les mompreneurs de 2026. Et ce dépassement de soi, il ne s'arrête pas aux frontières du sport. Quand on lève les yeux vers la société en cette année 2026, on constate un phénomène mondial fascinant. L'émergence des mompreneurs, ou ces jeunes mamans, étudiantes et entrepreneurs sur les réseaux sociaux. Qu'il s'agisse d'icônes mondiales comme Kylie Jenner ou, plus près de nous, de ces milliers de jeunes femmes à Cotonou qui lancent leur marque de vêtements ou leur commerce sur TikTok, la tendance est là. Les jeunes femmes brisent les codes, elles gèrent les révisions d'un côté, le biberon et les stocks de l'autre, un bébé sur les genoux. Elles refusent de choisir entre leurs ambitions et leur rôle de mère. Justement, face à cette rage de réussir et à ce courage de ces jeunes mamans connectées qui gèrent tout de front, la question de ce soir est brûlante. Devenir maman à un jeune âge en 2026, est-ce le frein absolu à nos ambitions professionnelles ou au contraire un déclic, une bénédiction déguisée qui pousse à la résilience et au dépassement de soi?
1: Et voilà les nouvelles du jour. Entrons dans la nouvelle dimension.

0: Et on poursuit avec le thème du jour, être mère avant d'être prête. Quel est le vrai poids de la maternité précoce? Alors, Fléchinelle, dis-nous, avorter quand on ne se sent pas prête, est-il un acte de lâcheté, comme le dit la société, ou un acte de responsabilité pour ne pas faire subir une vie précaire à un enfant?
1: Quelle responsabilité! Ah, je reviens à ce que disait Michael. Tu n'es pas prête. N'aille pas à l'acte. C'est tout. Parce que avorter, c'est... Tu as tué un homme. Il faut le dire. Tu as tué un être humain. Même si c'est encore fœtus. C'est pas une raison. Parce que toi, tu as été fœtus. Si ta mère avait fait ça, tu ne verras pas le goût de la vie. Pourquoi empêcher un enfant de voir le goût de la vie? Donc, c'est pas un acte de responsabilité.
0: Je pense qu'il y a certaines personnes qui ne sont pas d'accord avec toi. Oui, Michael.
1: C'est seulement.
2: Et si jamais il y a des personnes qui ne sont pas d'accord, ne me dites pas, elle a été violée, ceci. Même si tu as été violée, même s'ils sont sans, s'il te plaît, pardon, garde d'abord. Oui, oui. C'est là même une preuve de responsabilité envers soi et envers cet enfant qui vient.
0: Okay,
2: je sais que je vais contredire beaucoup de personnes, beaucoup d'avis, mais commence d'abord par garder. Celle-là, ça montre une preuve de maturité, une preuve de dépassement de toi-même. Parce que tu gardes au fond de toi quelque chose que tu étais censé haïr de toute ta vie.
0: On va écouter Fléchinelle qui veut placer une virgule sur ce que tu dis.
1: Moi, par exemple, vous voyez, je ne sais pas pour les autres, mais je respecte beaucoup les mères célibataires que celles qui ont avorté une fois. Sincèrement. Parce que je ne vois pas la raison qui peut t'emmener. Si c'est la honte, tu l'as déjà eu. Dès que tu as déjà été violée, tu l'as déjà eu. Encore que si tu avortes, c'est encore pire. Moi, je préfère être minable devant les hommes que devant Dieu. Parce que tout compte fait, nous sommes censés rendre compte à quelqu'un après notre mort. Si ce Dieu t'a permis d'avoir l'enfant, garde. Et en plus, ce que nous oublions, celle qui avorte, c'est pas elle tout ce qui revient encore à avoir encore
0: des enfants.
1: Et, même peut-être et tu ne sais pas si c'est le seul enfant que l'Éternel a voulu te donner.
0: Et même pas et tu ça, as gâché toi ta même chance. Tu ne sais pas si toi-même tu vas passer de vie à
1: Je ne juge pas, mais gardez, même si c'est difficile, gardez, parce que vous ne savez pas si c'est cet enfant qui va vous faire sortir de la pauvreté. Okay. On ne sait jamais la
0: Donc
1: vie.
0: Donc il va changer votre vie, même si vous êtes
1: Gardons,
0: pas pauvre.
1: Gardons, tout simplement.
0: Michael, tu disais, tu veux poursuivre?
2: Non, je crois qu'elle a dit l'essentiel. Il y en a des cas, je ne vais pas nommer des gens, mais c'est quand même qu'il y a eu des cas, des personnes dont la naissance, en tout cas, ne devrait pas être désirée, mais ces parents-là ont pris le mal en patience. Ils se sont dit, après tout, c'est un être vivant que je tiens en moi. Ils ont eu en même temps cette humanité. Moi, je vois que c'est de l'humanité, après tout. C'est être humain, c'est reconnaître la valeur de la personne humaine, même si c'est un fœtus. Arrêtons les propos de la loi, bien vrai. La loi s'applique pour celles-là qui, en tout cas, ont laissé cette humanité-là de côté et se sont dit, bon, voilà, il faut que je le fasse. Donc, en laissant cette loi de côté, cette loi qui dit 180 jours ou 300 jours, en laissant cette loi-là de côté et en étant humain, je crois qu'il faut garder.
0: Et il y a même des enfants, en fait, qui viennent pour libérer une famille des chaînes ou de l'emprise de la malédiction. Exactement. Ou qui attendent des bénédictions, je ne sais pas. Oui.
1: Ok, je voulais dire quelque chose. Comme je l'ai dit tantôt, nous ne sommes pas là en train de juger. Et nous reconnaissons qu'il peut y avoir des situations de santé. Quand on dit la loi accepte l'avortement, c'est pas de cette manière-là. C'est quand vous avez vraiment une santé critique. Là, on comprend. Mais où la jeune fille se lève carrément pour aller avorter, s'il vous plaît, arrêtons ça.
0: D'accord. Moslane, tu veux pas placer quelque chose?
3: Moi, j'ai pas grand-chose à dire. Vous avez déjà tout dit. Jusque, c'est vrai que Flèche et Michael ont dit. Même si c'est dans le cas d'un viol. Bon, chacun avec son choix. Vous savez, dans la vie, c'est chacun. Est-ce ce qu'elle a vécu? Il y a des femmes et elles se disent que si elles gardent l'enfant là, c'est pour faire souffrir l'enfant. Il y a des femmes. Tu as pris l'exemple d'une femme qui a été violée par 5 hommes. Je ne pense pas qu'elle voudra, même à chaque fois qu'elle va voir l'enfant, elle va voir le visage des violeurs. Elle aura du dégoût envers cet enfant. Donc, quand elle va avorter, c'est plus dans la mentalité de si je garde cet enfant, je ne vais jamais pouvoir aimer l'enfant. Je vous assure, il y a des femmes comme ça, elles ont été violées par plusieurs hommes. C'est des livres que j'ai lus. Et elle n'a jamais aimé sa fille jusqu'à son lit de mort. Et c'est en mourant qu'elle a dit à sa fille que c'est à cause du viol, là, qu'elle ne sait même pas si elle aurait dû garder la fille. Or, la fille n'a jamais su que sa maman a été violée par plusieurs hommes. Donc, c'est chacun avec sa situation.
4: Alors, Haïssa.
5: Moi, j'aimerais juste même rappeler que la loi n'encourage en aucun cas l'avortement. Même si c'est conditionné, la loi se dit quoi? Même quand c'était interdit, là, les gens avortaient dans le dos de la loi. Et puis, ça crée des problèmes. Les gens mouraient en pagaille. Okay. Autant l'autoriser pour que vous alliez avorter légalement et mais avec moins de conditions.
4: Sous contrôle.
6: De meilleures conditions.
4: Alors, Moslan, dis-nous, les jeunes pères qui se déresponsabilisent, le font-ils par manque de préparation ou parce que la société ne leur demande pas de rendre des comptes?
3: C'est un peu des deux. C'est un peu des deux. Un père, et d'abord, j'aimerais soulever que quelqu'un avec qui tu es actuellement, supposons que tu te mets en couple avec quelqu'un qui a à peu près le même âge que toi ou bien, cette personne-là n'est pas du tout prête à être un père. Autant toi que cette personne, la personne est en formation, en train de devenir quelqu'un de mature. Vous voyez donc, il manque exagérément de préparation, ce qui va te conduire, toi, assurément, à être une mère célibataire. C'est la norme. Maintenant, quand on prend le cas de... parce que la société ne l'impose pas. Maintenant, je pense que maintenant au Bénin, il y a une loi qui fait payer une amende et enferme même un père qui veut se déresponsabiliser de sa responsabilité envers la femme et l'enfant. Donc, je pense qu'avant, oui, c'est parce qu'on pointait plus du doigt la femme que les hommes se dédouanaient. Mais maintenant, je pense que oui, les hommes sont obligés de prendre leur responsabilité. Et s'ils décident de laisser l'enfant, c'est parce qu'ils font face à un manque de préparation.
4: D'accord. Alors, Michael, dis-nous, comment réintégrer le monde professionnel après une pause forcée pour grossesse, alors que les recruteurs voient souvent en la jeune mère un risque d'instabilité? Comment réintégrer le monde professionnel après une pause forcée pour grossesse, alors que les recruteurs voient souvent en la jeune mère un risque d'instabilité?
2: Je n'ai pas sauté sur la question parce que c'est une question à problématique, vraiment. Vous voyez, c'est relatif. Comme je le disais, il y a de ces entreprises-là où, pour un début, on veut des talents, on veut des gens qui sont libres de tout engagement pour faire le job. Mais il y a de ces entreprises-là qui ne vont pas vraiment porter attention à votre situation personnelle, mais verront quand même, est-ce que vous avez le talent nécessaire pour le travail qu'on vous demande maintenant. Je crois que tout dépend également du recruteur, celui en face de qui vous vous retrouvez à un entretien d'embauche. Tout dépend de cette personne-là, comment il perçoit votre catégorie de personne. Mais toujours est-il que si vous avez déjà eu un enfant, cela ne vous empêche en rien d'être un bon salarié, d'être une bonne personne fiable en entreprise. Donc, moi, je trouve quand même qu'on devrait quand même essayer de modérer les choses. Ce qui est bien, ce qui est louable pour chaque entreprise, pour tout secteur professionnel, c'est de ne pas faire de distinction, de discrimination, mais de voir est-ce que la personne a le potentiel pour ce qu'on lui demande de faire. Si, malgré son instabilité, du fait qu'elle a un enfant, elle arrive à assumer le travail qui lui est confié. Je crois qu'il faut lui faire confiance et le laisser progresser.
4: D'accord.
2: Maintenant, j'aimerais revenir sur la préoccupation avant. On demandait si ces hommes-là, ils fuyaient, c'était par manque de bien.
4: C'était pas manque de préparation.
2: Manque de préparation.
4: Est-ce que ces jeunes pères-là qui se déresponsabilisent, oui, est-ce qu'ils le font par manque de préparation ou parce que la société ne leur demande pas de rendre des comptes?
2: Voilà, c'est un peu des deux. C'est
4: comme
2: un peu des
4: on
2: deux.
4: L'a dit.
2: Déjà, on l'a dit, c'est difficile de voir sur le visage d'un jeune homme qu'il a enceinté une femme. Et j'ai aimé également celle qui a dit que si vous êtes une fille, vous allez avec un garçon du même âge que vous, attendez-vous. En tout cas, s'il est jeune, adolescent comme vous, vous ne pouvez vous attendre à rien de lui. Mmh. À moins qu'il soit un fils à papa dans les films, dramas. Et ça n'existe pas. C'est vraiment des films. Donc, Moi, je dis une chose, on m'a appris une chose et je marche avec une philosophie. Il faut être capable avant d'aller même avec une fille. Avant de siffler une fille dans la rue, sois sûr de ce que tu arrives à te nourrir, que tu es capable d'endosser des responsabilités.
4: Mais quel sera le sans ça, temps, hein, ça se voit.
2: Non, vous voyez, je crois que tout est question d'éducation. C'est pour ça que je disais tout à l'heure que même si on fait la sensibilisation, il faudra vraiment du travail avant que la société que nous voyons là, que les choses ne viennent à l'ordre, sans que ce ne soit des cas de force majeure, des viols ou des choses comme cela, que les filles, par respect pour elles-mêmes et leurs personnes, évitent ce genre de situation. C'est un du travail qui se fera.
4: D'accord.
2: Donc, pour les hommes, c'est simplement ça. Si vous n'avez pas l'âge, si vous n'avez pas la responsabilité, même si vous avez 30 ans, oui, même si vous avez 30 ans et vous savez au fond de vous que vous ne pouvez pas prendre des responsabilités, vous n'avez pas le droit de héler une fille. Vous passez votre chemin, simplement.
6: D'accord. Alors, donc, passez votre chemin, tout simplement.
4: Kevin, tu voulais ajouter une virgule face à l'ancienne question. Oui. Comment réintégrer le monde professionnel après une pause forcée pour grossesse, alors que les recruteurs voient souvent la jeune mère un risque d'instabilité?
6: Moi, je n'ai pas très bien compris la question. Quand on parle de comment réintégrer le monde professionnel après une pause forcée pour grossesse, est-ce qu'on parle de cette fille, de cette jeune fille qui est tombée enceinte sur les bancs, qui a fini par avoir son diplôme et qui cherche un emploi, ou d'une femme qui est déjà en train de travailler et qui est tombée enceinte et qui doit accoucher?
2: Oui, je crois que les deux cas sont possibles. Vous voyez, vous pouvez bel et bien être étudiante et avoir un télétravail, par exemple, ou être dans une entreprise où vous faites du temps partiel. Vous voyez, si c'est un peu comme le système français, c'est peut-être le cas. Il y a des entreprises au Bénin qui le font, par exemple, où vous pouvez aller au cours le matin et revenir le soir travailler en entreprise, c'est possible. Maintenant, également, si vous êtes dans un cursus, c'est déjà en fait un parcours professionnel, même en étant à la fac, c'est déjà un parcours professionnel. Juste que couper les ponts, revenir, déjà supporter la pression de la fac, terminer. Même les stages vous seront vraiment difficiles. Ça commence par là, les stages. On va vous demander votre situation matrimoniale, célibataire avec enfant. Et vers où vous allez. Vous voyez?
4: D'accord. Je veux qu'on fasse un petit jeu. Bon, les quatre débatteurs, bien sûr, Kevin, si tu veux, t'y mets aussi. Hein. Alors, c'est trois mots. Trois mots, déjà, vous allez noter quelque part rapidement, mais vous pouvez garder les trois mots déjà en tête. Il y a travail, il y a mariage et il y a enfant. D'accord? Il y a travail, il y a mariage, enfant. Donc, les premiers, vous pouvez garder rapidement les premières lettres T, M et E. Déjà, travail, mariage, enfant. Donc, vous allez me dire quel est le meilleur parcours pour vous, le parcours de la réussite pour vous. Le premier parcours, c'est travail, mariage, enfant. Mm-hmm. Travail, mariage, enfant. En mode 1,
1: okay.
4: 1 ça fait travail, mariage,
1: TME.
4: Mm-hmm. Le deuxième parcours, enfant, travail et mariage. Le deuxième parcours, ça fait enfant, travail et mariage. Le troisième parcours, mariage, enfant, travail. Mariage, enfant, travail. Le quatrième parcours, enfant, mariage, travail. Enfant en première position, mariage, travail. Et le dernier, qui est le cinquième, travail, enfant, mariage. Donc, il y a cinq parcours. Je reprends le premier, travail, mariage, enfant. Le deuxième, enfant, travail, mariage. Le troisième, mariage, enfant, travail. Le quatrième, enfant, mariage, travail. Et puis le cinquième, travail, enfant, mariage. Alors, dites-moi, je vais demander à chacun, quel est le meilleur chemin ou le meilleur parcours pour la réussite? Ok, on peut filmer. On a demandé à ce qu'on filme la scène. D'accord. On filme le jeu. Alors, je commence par Fleschnell. Fleschnell, dis-nous, pour toi, quel est le meilleur parcours ou le meilleur chemin qui mène vers la réussite, une réussite plus ou moins absolue?
1: Ok, merci. Je vais prendre le premier chemin. Travail, mariage, enfant.
4: Pour toi, c'est le premier chemin.
1: Oui.
4: Pourquoi?
1: Parce que avant de te marier, il faudrait que tu sois financièrement bon, que ce soit pour la femme et pour l'homme. Et je ne peux pas envisager avoir un enfant avec un homme avec qui je ne suis pas encore mariée légalement. Je ne sais pas si ça me protège, non, ça ne me protège pas. Donc il faudrait que j'aie le travail, c'est-à-dire stable financièrement, et que je sois mariée après à cet homme. Comme ça, je sais que je suis en sécurité. Et comme ça, on peut envisager avoir d'enfants. Parce qu'avoir d'enfants, ce n'est pas être mère, ce n'est pas être père. C'est être capable de protéger l'enfant, être capable de le nourrir. Donc, prends soin de cet enfant. Et je choisis ce chemin-là.
4: Donc, merci. Pour Fleschnell, c'est le travail en première position. Ensuite, le mariage en deuxième position et les enfants pour finir.
1: Exactement.
4: Pour elle, c'est son parcours pour réussir. Et Michael, dis-nous, c'est quoi ton parcours pour réussir?
2: Je crois que cela ne se laisse plus deviner. C'est le premier. Bon, oui. Le premier parce que, en tout cas, c'est relatif. Vous qui nous écoutez, c'est relatif. Oui. Et je peux permettre le deuxième, mais pas pour moi, tout sauf moi. Ni pour ma femme, jamais. Pour quelqu'un d'autre. C'est relatif à votre niveau. Mais moi, j'opte pour les deux. Toujours est-il
4: mais
2: que
4: lequel?
2: Ça doit commencer par travail. Oui, vous ne travail. Serez parasite pour personne. Mais pour moi, personnellement, et pour ma femme. Oui, parce que si tu as un enfant avant de venir, je ne peux pas. Désolé, il n'y a pas de 1-0 dans un match. Donc, c'est travail, mariage, enfant, pour moi personnellement et pour ma femme.
4: Mais voilà. D'accord, déjà ça s'applaudit. Oui. Et il y a d'autres aussi qui aiment aussi travail, enfant, mariage.
2: Oui, oui.
4: Ils font d'abord
2: exactement.
4: Ils sont stables.
2: Je le conçois pour d'autres. Oui, vous pouvez le faire. Mais toujours est-il commencer par le travail.
4: D'accord. Voilà. Alors, Moslan, dis-nous.
3: Pour moi, c'est unanime, je prends le premier. Je suis désolée. Parce que je veux d'abord...
4: Le premier.
3: Déjà parce que je veux être une femme indépendante et financièrement, avant de dire que je veux me marier. Parce que le mariage, le travail, ça va m'apporter une certaine indépendance. Le mariage, ça va permettre... C'est vrai que ce n'est pas une assurance ou bien une protection indéfinie, mais c'est plus pour emmener l'enfant dans un foyer assez stable. Vous voyez un peu, avant maintenant de parler d'enfant, parce que là, l'enfant naîtra dans un foyer assez beau. C'est le parcours que tout le monde voudrait et que Dieu bénisse ce parcours-là pour chacun.
1: Amen!
4: Alors, Aïssa, le meilleur pour la fin, dis-nous.
1: Est-ce qu'elle va nous supporter?
4: Quel est
5: le meilleur? Non. Sur ce coup-là, non.
4: Sur ce coup-là, non.
5: Je vous suis sur ce coup-là.
4: Moi, donc, unanimité.
5: L'unanimité, travail, mariage et enfant. Encore que moi, je dis qu'il faut toujours être indépendante avant de chercher un garçon, mais je ne sais pas. Donc, il faut toujours avoir un peu d'argent, des économies avant de te marier. Et il faut souvent se marier avant d'avoir d'enfants parce qu'il y a d'abord les bénédictions liées au mariage. Il faut que cet enfant aussi bénéficie de ces bénédictions, comme on le dit souvent dans les religions. Donc, moi, je veux un enfant après le mariage. Donc, j'ai de l'argent, je suis mariée et j'ai un enfant. Là, je sais que si le papa me quitte à tout moment-là, moi, je ne peux pas grand-chose.
1: Voilà. Ça fait.
4: Alors, on applaudit pour tout le monde déjà.
1: Une conclusion.
4: Et j'espère que ça va inspirer tous ceux qui nous écoutent.
1: On va conclure. Non. Pour la nouvelle dimension,
4: oui.
1: C'est travail,
4: mariage, enfant.
1: Voilà.
4: On répète ensemble. Travail, mariage, enfant. Auditeur en ligne, bonsoir.
7: Bonsoir,
4: professeur. Vous nous avez énormément manqué.
7: Oui, tous mes respects et toujours toutes mes admirations pour toute l'équipe de la nouvelle dimension.
4: Merci, professeur.
7: L'équipe de Warrior. Oh, salut, est-ce que je dois répéter encore tellement c'est si bien dit? Salut, Dylan, salut, Raïssa.
4: Bonsoir, professeur.
7: Salut, Fleschner.
1: Bonsoir, professeur.
7: Salut, Michael.
2: Bonsoir, professeur.
7: Bonsoir.
8: Bonsoir, professeur.
7: Céline.
9: Bonsoir, professeur.
7: J'espère que j'oublie personne, hein?
8: Non, professeur.
7: Bon, j'ai tout dit. Alors, vous regardez cet après-midi des problèmes de la
8: maternité précoce.
7: La grossesse précoce.
8: Maternité précoce.
7: Ouais, pardon, maternité
8: précoce, oui, c'est ça. Ouais, être mère avant d'être prête.
7: Grossesse précoce ou bien alors grossesse adolescente.
8: Comme oui, c'est ça.
7: Alors, vous voyez, vous situez déjà une tranche d'âge là. Grossesse, maternité, de l'adolescence. Vraiment. Alors, en réalité, je voudrais d'abord situer un peu le contexte, quoi. Quand on parle de l'adolescence, de la tranche d'âge, c'est la puberté, quoi, 18 ans, sur le plan du droit. Mais tout ça, là, c'est discutable encore. Mais 18 ans, ça se réintègre encore dans le problème de la jeunesse.
8: Oui.
7: Ouais. Et on ne dit pas généralement, il n'y a pas une jeunesse, mais il y a deux jeunesses. Ouais. Alors, concrètement, la jeunesse, c'est la période comprise située entre l'enfance et l'âge adulte. Ouais. C'est une période très délicate où se produisent de profondes mutations sur le plan.

0: c'est la période du déchelon entre juste l'enfant jusqu'à 30 ans. Finalement, la jeunesse se définit comme une période où on a de l'énergie, on a beaucoup d'idées, on a de la vitalité, on veut changer le monde. Les jeunes sont pas pressés de voir partir les anciens. Ouais. Et c'est une période d'ouverture, on est très dynamique. Alors, ce qui se passe, c'est que finalement, moi, je pense que la jeunesse, les jeunesses, ça dépend des contextes. Ça dépend des milieux. Ouais. Les jeunes ruraux n'ont pas la même, les mêmes comportements que les jeunes des villes. Ouais. Les réseaux sociaux, tout ça, là, influence. Le jeune à la campagne n'a pas accès, par exemple, à la télévision. Il n'a pas le, en gros, de la tranche d'âge la plus importante de la société. Or, c'est le lieu
1: Professeur,
0: par excellence. Oui.
1: on a une question pour vous aussi, hein?
0: Oui.
1: Alors,
0: Ah oui. Oui.
1: la
0: Allez-y.
1: maternité précoce constitue-t-elle réellement un retard dans la vie d'une femme ou simplement un parcours différent de celui que la société considère comme normal?
0: Oui, en tout cas, la grossesse, comme je vais le dire tout à l'heure, ça constitue toujours un frein, un obstacle. Parce que c'est pour ça que j'étais en train de définir des problèmes de la jeunesse. Pour revenir, par exemple, à la jeunesse, à la maternité précoce, ouais, il y a toujours des conséquences. C'est des mineurs. Ouais. C'est des mineurs qui tombent enceintes. Alors, une grossesse précoce, une maternité précoce, ça a toujours des conséquences. C'est d'abord issu de manque d'information. Peut-être que c'est lié à des contraintes sociales, la précarité. Donc c'est un obstacle. Ou bien des violences sexuelles. Vous l'avez dit tout à l'heure. Conséquence, c'est des avortements, c'est des mortalités. Sur le plan social, c'est la déscolarisation. Ouais. Or, la déscolarisation, quand vous êtes scolarisé, c'est le problème de l'emploi. Or, le problème de la jeunesse, c'est le problème de l'emploi. C'est le problème crucial. Donc, c'est toujours un handicap. C'est des taux de mortalité. Et donc, en France, par exemple, les grossesses représentent à un moment donné le taux de suicide le plus élevé. Or, à cet âge-là, où se trouve la jeunesse à l'école, ça ne peut pas constituer quelque chose pour vous relancer. Et c'est là où votre question est justement pertinente. Lorsque vous dites que, bon, est-ce que ça représente une période où ça vous permet de vous relancer ou bien ça vous permet d'être mature? Non! À cet âge-là, il faut être informé parce que les conséquences sont graves. Alors, par exemple, moi, je vous dirais, il faut, lorsque vous tombez enceinte, lorsque vous devenez maman, sans en avoir le désir, parce que le problème des enfants et des jeunes, c'est le problème de l'autonomie, c'est le problème de l'emploi, c'est le problème émotionnel, la création. Vous avez parlé tout à l'heure de la maternité. La maternité, c'est le problème des jeunes. Or, si vous avez le problème émotionnel, ouais, vous avez une grossesse, vous êtes stigmatisé dans la société. Vous êtes rejeté sur le plan familial. Alors moi, je propose ici, il vaut mieux procéder à une prévention. L'éducation sexuelle, l'accès à une information claire sur la puberté, parce que c'est là, justement, la puberté. La puberté. Et sur le plan du planning familial, c'est par manque d'informations que les jeunes filles ou bien les jeunes garçons tombent dans ce piège-là. Alors, le corps, il faut être capable d'avoir, de savoir ses droits fondamentaux sur le corps, les formes d'utilisation de son corps. Alors, moi, je dirais en disant qu'il faut avoir.

0: droit à la contraception, hein, fournir des moyens de contraception adaptés, maîtriser la planification familiale. Et il y a un cadre légal qui consiste à lutter contre les mariages d'enfants et à protéger les mineurs contre les abus sexuels. Parce que la jeunesse est toujours quelque chose de... Finalement, c'est la population qui est surtout concernée. Et là, je vais sortir un peu de votre cadre en vous disant que la jeunesse, dont fait partie cette liberté-là, j'ai dit 18 ans, et la tranche d'âge comprise entre l'enfance et l'adolescence, et j'ai essayé de situer les tranches d'âge, je me suis dit finalement que bon, la jeunesse est une affaire de contexte. Mais en Afrique, par exemple, tant que vous vivez en famille avec vos parents, à 50 ans, vous êtes toujours considéré comme jeune. Mais le jour où vous quittez la maison, vous vous mariez là, votre tranche d'âge, commencer par être jeune adulte. Alors, qu'est-ce que l'on constate actuellement? La jeunesse que nous avons maintenant, c'est une jeunesse qui est confrontée, par exemple, au problème du changement climatique. Tout le temps, les jeunes sont en train de vivre dans cette hantise-là. Ils sont sans emploi. Vous m'excusez de définir les jeunes dans ce comme ça. Problème d'emploi, problème de déséquilibre mental. Parce que quand vous n'avez pas l'emploi, c'est des problèmes. Les pressions des réseaux sociaux. Voilà. Les jeunes pensent, et là, c'est le logement. Tant que vous êtes les parents, vous êtes considérés toujours comme un jeune. Mais c'est cette recherche d'autonomie que vous avez, dès que vous avez l'emploi, vous aurez problème à faire. Des problèmes à la maternité, c'est en ce moment. Pas avant ça. Sinon, comment est-ce que vous allez éduquer votre enfant? Comment est-ce que vous allez... Donc, ça ne peut pas servir de tremplin pour votre réussite sociale. Une grossesse, une maternité précoce, une maternité en puberté ou bien en maternité, c'est un échec. C'est un échec. Et là, le problème du logement, c'est ça la jeunesse, d'abord confondue. Regardez ce qui se passe. Cotonou, par exemple, la concentration de tout le patrimoine immobilier par les anciens. Est-ce que je n'ai pas pu acheter encore une parcelle à Cotonou dans les grandes villes? Ils sont obligés de se reculer vers les banlieues parce qu'ils n'ont pas d'emploi. Alors je terminerai simplement en disant que les jeunes, maintenant, pense qu'il vaut mieux hériter que de mériter. Hériter l'héritage. On veut toujours hériter des anciens. Parce qu'il y a une concentration de tout le patrimoine immobilier, par exemple, par les anciens. Voilà. Moralité, je crois que... Et là, je vais être un peu sévère. Il y a eu un échec. Le problème des jeunes représente un problème crucial dont vous avez parlé tout à l'heure et de surtout l'aspect émotionnel, la maternité. Or, c'est la jeunesse qui doit constituer la relève. Si à 18 ans, vous n'avez pas d'emploi, vous n'avez pas de logement, vous allez faire un enfant. Ah, vous allez la société. Voilà, chers amis.
1: Merci, professeur.
2: Merci, professeur.
1: Très content de vous entendre. Alors, Michael, tu as suivi ce que le professeur a dit?
3: Oui, oui. Flechnel,
1: Moslan.
3: Oui, professeur.
1: Très enrichissante.
3: C'est comme il l'a dit quand même. Je me souviens quand même de cette partie où il dit que cette jeunesse-là, qu'on ne peut vraiment pas encore qualifier cette jeunesse-là. Je me souviens, il a dit quelque chose dans ce sens, parce qu'il reste beaucoup, à faire, et la conscience, comme je le dis, n'y est pas encore. Il faut du travail encore.
1: Il faut du travail. Voilà. Et justement, on a une mère qui témoigne sur ce sujet de mère précoce, quand même, on peut le dire. On va écouter ce qu'elle dit.
4: Quand c'est précoce, non, disons que je n'étais pas précoce, en fait.
2: le fait de voir mon corps changer, mon mental et tout. Sauf que quand on devient mère, on oublie et tout comme ça, la faculté psychique, ça diminue, tu vois un peu. On est difficile d'être mère et d'être mère. Pourtant, j'ai 24 ans. J'ai 24 ans cette année, mais pourtant, c'est difficile. C'est donc, j'ose même pas imaginer. Celles qui ont 16 ans, 17 ans, celles qui n'ont moins la vingtaine, quoi, tu vois un peu. Être parent, il faut une grande charge mentale, émotionnelle et puis financière. Hein.
1: Et voilà, ah, être parent, il faut une charge émotionnelle, il faut une charge. Pardon? Être parent, c'est une charge émotionnelle et mentale. Mm-hmm. Et Fleschnell, tu es d'accord avec cette jeune maman qui prend conscience quand même du poids d'être maman jeune.
4: Oui, je suis tout à fait d'accord avec elle. Le tout ne suffit pas de mettre un enfant au monde. Il faudrait que vous soyez fort mentalement pour savoir que cet enfant, il est venu avec ses exigences.
1: C'est ça. Alors, la maternité précoce est une réalité complexe qui ne peut être réduite à un simple geste ou à une simple erreur, ni à une simple bénédiction. Elle apporte de l'amour et de la responsabilité, ainsi que de la maturité et parfois une force que beaucoup de femmes découvrent en elles-mêmes. Mais elle peut aussi entraîner des sacrifices, des retards, des renoncements et des difficultés dont on parle rarement avec honnêteté. Ce qui ressort de notre débat d'aujourd'hui, c'est qu'aucune femme ne vit la maternité de la même manière. Certaines y trouvent leur plus grande force, d'autres y affrontent leur plus grand défi. Une chose reste certaine, devenir une mère change une vie pour toujours. C'est pourquoi la prévention, l'information, l'éducation et le soutien aux jeunes mères restent essentiels afin que chaque enfant soit accueillie dans les meilleures conditions possibles et que chaque femme puisse continuer à construire son avenir malgré les obstacles. Merci à nos débatteurs pour leurs interventions franches et leurs points de vue enrichissants et merci à vous, chers auditeurs, de nous avoir accompagnés ce soir dans Entrons dans la nouvelle dimension.
5: Alors ce soir, nous avons parlé d'une réalité qui touche plus de personnes qu'on ne l'imagine. La maternité précoce peut être une source de bonheur immense, mais elle apporte aussi des responsabilités, des sacrifices et parfois des combats silencieux.
1: Alors, une réalité faite d'espoir, de courage et de choix qui marque toute une vie. On ne devient pas mère quand un enfant naît. On devient mère chaque jour à travers les sacrifices, les responsabilités et l'amour que l'on choisit de donner. Vous écoutez Dommage de Big Flo et Oli. Prenez soin de vous et n'oubliez jamais que chaque décision prise aujourd'hui ne peut influencer toute une vie toute une vie de demain.
5: Informons-nous, protégeons-nous et apprenons à accompagner plutôt qu'à condamner.
1: C'était Guylaine
5: et Kevin
1: dans Entrons dans la nouvelle dimension. On se retrouve vendredi prochain
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1: À bientôt.

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3: Le PODEFCA, Fonds de développement de la formation professionnelle continue et de l'apprentissage, dans le cadre de la composante 2 du projet d'inclusion des jeunes Prodige, a mis en formation 600 jeunes filles de familles extrêmes pauvres. À celles-ci s'ajoutent de nombreux apprentis formés dans divers métiers porteurs. Monsieur Claude Bagana, bienvenue dans ce studio mobile installé à Boïcon.
4: Merci de me recevoir.
3: Vous êtes le point focal du projet d'inclusion des jeunes au Fonds de développement de la formation professionnelle continue et de l'apprentissage. Au cours de cette conférence publique, vous nous direz l'essentiel sur les 600 jeunes filles et le recrutement des apprentis dans les métiers porteurs. Mesdames, Messieurs, bienvenue à tous.

0: Monsieur Claude Bagana, la première question vous est adressée par le confrère Alexandre Komlan-Wessou de Gassou FM de Diakotomé.
1: Dans le cadre de la composante 2 du Prodige, le FODEFCA travaille au renforcement de l'offre de formation, à l'amélioration de l'accès à la formation professionnelle et à la réduction de l'écart entre hommes et femmes sur l'accès à la formation professionnelle. Monsieur Bagana, quels sont les critères d'accès des jeunes aux formations?
2: Entre autres critères, il faut être un apprenti. Il faut avoir au moins 15 ans pour entrer dans le dispositif dual. Et il faut réellement aimer le métier vers lequel l'on veut aller parce que un choix de métier, c'est une carrière pour la vie. 15 ans parce que l'âge requis dans le code communautaire de l'UEMOA, il est demandé d'avoir un minimum de 15 ans. Et de sorte que après les 3 ans de formation, on a la majorité requise pour pouvoir entrer dans la vie active.
3: SPD Kassimou, Inadou FM de Savel. Monsieur Claude Bagana, pouvez-vous nous dire quels sont les métiers pris en compte dans le cadre des différentes formations?
2: Il y a les métiers de l'artisanat, je peux vous citer mécanique automobile, froid et climatisation. Je peux vous citer également les métiers du cadre de vie tels que les agents de tri et valorisation des déchets, les métiers de l'artisanat tels que froid et climatisation tels que je l'avais dit tantôt. J'en passe. Bref, au moins une quinzaine de métiers sur lesquels le projet est en train d'opérer en ce moment.
4: Meda Bondé-Chabi de Nanewasa FM Péonko. Monsieur Bagana, parlez-nous des étapes de la sélection des bénéficiaires.
2: En termes d'étapes, on peut énumérer les communiqués. Il faut reconnaître que avant toute opération, on informe la population sur les offres de formation qui sont disponibles, les métiers qui sont concernés et la période à laquelle la formation pourrait probablement se dérouler. Et donc, pour la première étape, il y a un communiqué qui passe, qui informe la population en général et le public cible, notamment les jeunes, de l'ouverture du registre pour l'inscription des jeunes dans divers métiers. Les métiers sont nommément cités avec les critères qui accompagnent. Et la deuxième étape qui consiste à se faire connaître dans le répertoire se fait à travers les unités locales de promotion de l'emploi, les facilitateurs en emploi qui accompagnent le dispositif dans l'enregistrement des bénéficiaires. Il faut reconnaître que depuis peu, grâce à l'intervention du projet d'inclusion des jeunes, l'enregistrement des bénéficiaires se fait à travers les outils numériques. Donc, au sein de chaque commune, le jeune qui a eu l'information peut aller se faire enrôler par les responsables ULP ou bien les facilitateurs en emploi et directement son nom et ses données, bref, sont directement envoyés au niveau de la base centrale qui s'occupe de la consolidation des candidatures. La troisième étape consiste à évaluer le niveau des jeunes. Il faut reconnaître que le dispositif CQP exige un minimum de niveau intellectuel, je veux dire, de français pour pouvoir assimiler les compétences qui sont transférées. Parce que quoi qu'on dise au Bénin, il n'y a pas encore l'alphabétisation qui est ancrée au niveau du dispositif de formation. Donc, tout se fait en français. Donc, on exige de l'apprenant un minimum de connaissances en français usuel. C'est pourquoi il y a un test de niveau qui est organisé pour voir ceux qui sont aptes à entrer dans le dispositif. Une fois que cette étape est franchie, il y a le mécanisme sous toute la batterie de mise en formation qui est mise en branle. Et à cette étape encore, on informe les bénéficiaires de ce qu'ils sont retenus dans le dispositif et de la date probable de démarrage des formations et ainsi que les CFPA qui vont les accueillir. Reconnaissons que dans tout ça, il y a l'accompagnement de la population cible de, disons, les branches et professionnelles qui essaient d'accompagner le dispositif à la mobilisation des jeunes pour entrer dans le dispositif.
1: Alors, quelle est la finalité de la sélection?
2: Une fois que la sélection est faite, ces jeunes-là font ce qu'on appelle la formation duale. On entend par formation duale une formation qui se fait à deux endroits. J'avais dit entre-temps que l'un des critères, c'est que le jeune soit en apprentissage. Ça suppose qu'il a un maître d'apprentissage, ce qu'on appelle communément les patrons. Donc, il est déjà chez un patron où il apprend le métier à travers les commandes que le patron reçoit, à travers les mimiques que le patron fait et autres. Mais en même temps, il va dans un centre de formation professionnelle où on lui apprend la théorie et la pratique professionnelle avec les outils qui sont adaptés. Donc, il le fait comme ça selon la durée requise par les curricula de formation. De plus en plus, ce n'est plus une durée standardisée comme ça. En fonction de la richesse du métier, la durée varie pour le processus de formation. Ce processus de formation est sanctionné par un examen organisé par l'État un examen qui est organisé par la direction des examens et concours et qui est sanctionné par un certificat officiellement reconnu.
0: À présent, c'est la consoeur Béatrice Tienti de Radio Entente FM de Tukutuna qui pose la question suivante.
5: Comment se fait la prise en charge des bénéficiaires?
2: La prise en charge se fait sous divers ordres. Il faut reconnaître que de plus en plus, au niveau du prodige, l'effort est mis pour rendre inclusive la formation. Tout le dispositif, on essaie de prendre en compte les personnes en situation de handicap, on essaie de prendre en compte les filles mères ou bien les femmes mères qui sont dans le dispositif. Concrètement, comment ça se fait? C'est-à-dire qu'une fois que l'enregistrement est fait, toutes ces données sont recueillies déjà à partir du registre. Celles qui ont des enfants qui sont en âge de 4 mois à 3 ans sont prises en charge à travers la mise en place d'un dispositif de garde d'enfants qu'on appelle communément EKE, faut entendre par espace communautaire d'accueil des enfants. Donc les jeunes filles qui viennent là ou bien les jeunes femmes qui ont des enfants de cette tranche d'âge peuvent suivre librement leur formation au même type que les garçons tout en ayant l'assurance que leur enfant est gardé par le dispositif des EKE. À l'intérieur du dispositif, il y a les mères communautaires qui sont recrutées, formées pour la cause. Il y a tous les jouets que l'enfant de cette tranche d'âge peut avoir à disposition pour réellement s'égayer. Donc, à ce niveau, la fille mère ou bien la femme est sans inquiétude, elle peut suivre sa formation au même titre que les hommes. La deuxième offre est aujourd'hui ce qui menace le plus les femmes en matière d'accès à la formation, c'est les harcèlements, c'est les violences qui sont basées sur le genre. Alors, le projet a pris en charge la responsabilité de pouvoir faire des sensibilisations, de pouvoir faire des suivis et de collecter ces données à travers des mécanismes de gestion des plaintes qui sont mis en place où l'enfant, lui-même, en tout anonymat, peut aller se plaindre de ce qu'il y a tel ou tel cas. En fonction de la gravité de la déclaration, il y a toujours des mesures appropriées pour accompagner. Donc, c'est dire que de plus en plus, il y a ce suivi qui est fait, il y a cette veille qui permet de pouvoir prendre en compte des personnes à besoins spécifiques et qu'elles puissent suivre les formations en toute quiétude. L'autre volet qui concerne globalement tout le monde, c'est surtout dans quel cadre la formation se déroule. Il faut dire que le projet a pris la responsabilité de faire suivre la formation gratuitement, c'est contre 0 francs. Or, entre-temps, il fallait payer 10% du coût réel de la formation pour montrer sa motivation. Le projet a dit, comme c'est des peu ou pas instruits qui viennent des zones vulnérables, c'est 0 francs. Mais en plus de ça, vous êtes hébergé, vous êtes restauré, et même votre déplacement depuis votre lieu d'habitation jusqu'au centre de formation et le chemin retour aussi est entièrement pris en charge par le projet. Donc vous comprenez que aisément, pour quelqu'un qui a un minimum de motivation, le projet a mis toute la batterie en charge pour réellement accompagner les bénéficiaires.
6: Dabegona Iriba, Dima Radio FM Parakou. 600 autres jeunes filles sont prises en charge et mises en apprentissage par le FODEFK dans le cadre de la mise en œuvre de la composante 2 du projet d'inclusion des jeunes. Quels sont les critères ayant concouru au choix de ces jeunes filles?
2: Il faut dire que c'est un pilote. Qui parle de pilote parle d'une expérience. Une expérience où le projet s'est donné pour ambition d'accompagner 600 jeunes filles issues des ménages les plus pauvres. Ces ménages sont tirés à partir du registre social unique qui a été conçu par l'ANPS, entendez l'Agence nationale de protection sociale. Cette agence s'est fait accompagner par les guichets uniques de protection sociale. Donc le projet, dans un premier temps, a commencé par dépouiller le registre qu'il a reçu de l'ANPS et identifier les ménages suivant les critères que l'ANPS avait arrêtés pour les définir comme tels. Ménages pauvres à pauvres extrêmes. Et pour réellement accompagner ceux qui sont dans le besoin réel, le projet a essayé de croiser la base des ménages les plus pauvres avec celle des zones vulnérables, celles qu'on appelle généralement les zones rouges, pour identifier les villages, les ménages et les filles qui sont concernées. Retenons que la tranche d'âge qui est retenue est de 15 à 20 ans. Parce qu'on se dit que pour des filles qui sont issues des ménages les plus pauvres, des zones les plus reculées, généralement à partir de 20 ans, on est en mariage. Et pour être sûr de pouvoir les garder en apprentissage, il était question de les prendre le plus jeune possible pour pouvoir les accompagner. Quand on a fait le dépouillement, il y a eu pas mal de filles qu'on a retrouvées. La question qui s'est posée, c'était comment on choisit les 600 parmi ce grand nombre? Quand on sait que c'est les ménages les plus pauvres et que tous sont à la même enseigne en termes de vulnérabilité. Donc l'option a été faite de faire un tirage aléatoire pour s'assurer de l'équité. Je vais dire de l'égalité aussi entre les filles en termes de chance. Le tirage a été fait en présence d'un huissier de justice. Il y a eu 4 lots qui ont été tirés dans le lot qui va recevoir des allocations. Donc après ce tirage-là, l'information a été donnée à ces filles qui peuvent bénéficier de ces allocations-là. Et il a été question par la suite de pouvoir les accompagner à signer des contrats d'apprentissage. J'avoue que ça n'a pas été facile de pouvoir les accompagner parce qu'il y a des coûts qui sont inhérents à la signature des contrats. Et souvenez-vous qu'on vient de parler des ménages les plus pauvres. Ça n'a pas été facile de pouvoir le faire. Certaines y sont arrivées, elles ont signé. Et une fois que vous signez le contrat et qu'on a la preuve que vous entrez en apprentissage, le second volet de l'appui, à savoir la mise en place des allocations mensuelles d'un montant de 30 000 francs par mois, est mis en place. Maintenant, pour s'assurer que la jeune fille ne va pas encore avoir des tracasseries à aller récupérer ses sous, l'option a été faite de les payer par des transferts monétaires, à dire ce qu'on appelle communément Momo et autres là. Mais là encore, il y a eu quelques difficultés qui sont parvenues à cause de la tranche d'âge. Il y en a dont les empreintes ne marchaient pas. Tout ça là, on a essayé de surmonter ça ou bien de contourner en faisant recours à des comptes d'épargne, toujours pour pouvoir accompagner ces jeunes filles là. Donc à la fin de chaque mois, elles reçoivent les 30 000, ça leur permet de prendre en charge leurs soins corporels, de prendre en charge leur nourriture, leur déplacement, bref, pour ne pas les amener à penser à autre chose comme besoin fondamental. Parce que quand la misère frappe à la porte, parfois certains parents, malgré eux, ont la tendance à abandonner leur charge. Et donc les 30 000 francs, c'est pour les maintenir en apprentissage. Et ce pilote est sur son cours. On a déjà beaucoup de lauréats de CQM. Parce que celles-là, elles ont fait l'apprentissage traditionnel. La finalité, c'est de faire le certificat de qualification au métier. Donc, il y en a qui aussi ont réussi à épargner pour pouvoir s'acheter des équipements pour s'installer. Aujourd'hui, c'est la fierté de pouvoir sortir bon nombre de cette spirale de pauvreté. Et le prodige peut en être fier à travers la composante 2 d'accompagner des jeunes filles issues de ces ménages les plus pauvres. Parce que lorsque vous sauvez une fille, lorsque vous sauvez une femme de la pauvreté, même sa progéniture est déjà sauvée. On sait qu'on est en train d'aider toute une communauté. C'est une chaîne qui est là et que le prodige aujourd'hui fait son petit bonhomme de chemin à travers la lutte contre la pauvreté, à travers l'autonomisation, parce que on leur remet les sous, on ne cherche pas à leur dire voilà ce qu'il faut payer. Mais on lutte aussi contre, comment on appelle, pour le travail décent, parce que l'apprentissage vers lequel on les envoie, le contrat est enregistré à la main de l'officier, je vais dire l'inspecteur du travail, suit la qualité de l'apprentissage. C'est-à-dire qu'il y a beaucoup d'ODD, ce qu'on appelle l'objectif de développement durable, qui sont embrassés à travers ce pilote-là. Et on espère que après cette phase-là, il y aura une phase de généralisation où beaucoup de jeunes filles qui, à l'issue du tirage, n'ont pas pu être sélectionnées ou peut-être même leurs jeunes sœurs pourront bénéficier de ce dispositif-là.
7: Irondro Sakaguno, Radio Nosina Bembereke. Quels sont les appuis dont bénéficient ces 600 jeunes filles de la part de la composante 2 du prodige?
2: Bon, je le disais tantôt, ces appuis sont de divers ordres. Aujourd'hui, en termes d'appui, il y a, vous savez, quand vous êtes dans une situation de pauvreté, il y a la confiance qui vous abandonne. Vous-même, vous ne croyez plus en vous. Donc, il y a un package de ce que les Anglais appellent les soft skills, c'est-à-dire les compétences de vie élémentaires, la confiance en soi, l'éducation financière, tout ça. Là, c'est un package au-delà de l'apprentissage qu'on leur apporte. De l'autre côté aussi, il est envisagé que ce soit l'hygiène corporelle ou bien la santé reproductive, tout ça. Il y a ces appuis-là que aujourd'hui le projet est en train de mettre en place pour les accompagner. Et elles vont recevoir aussi des formations plus tard en BDS, c'est-à-dire comment développer elles-mêmes leurs affaires. Donc c'est dit que une fille qui est reçue dans ce dispositif et qui sort pourrait sortir guérie de la pauvreté, guérie de la peur du lendemain, soulagé de quitter cette sphère où chaque jour est un jour de survie pour elle et elle ne serait pas tentée d'aller se vendre pour pouvoir survivre. Voilà la batterie d'offres et d'accompagnement que le prodige est en train de mettre en place au profit de ces jeunes filles-là.
4: Comment ces appuis parviennent-ils aux bénéficiaires?
2: C'est des appuis sous forme de transfert monétaire. Ces appuis-là, on a accompagné pour la plupart les filles à ouvrir des comptes d'épargne et aussi à s'acheter des cartes SIM pour pouvoir recevoir de l'argent. Recevoir de l'argent à travers le compte Momo a l'avantage d'être discret. C'est-à-dire, on ne sait pas quand est-ce qu'elle a reçu au point d'être abusée. C'est-à-dire, dès qu'on sait qu'elle a l'argent, on peut être enclin à lui demander peut-être de passer de l'argent et autres. Mais quand ça vient au niveau de son compte, c'est plus discret. Voilà, entre autres, les raisons qui ont fait que le choix a été porté sur les comptes Momo. Ça limite le déplacement, c'est discret et elle-même, elle a le contrôle de ses dépenses.
5: Quel est le dispositif de suivi de ces 600 jeunes filles?
2: Oui, il faut reconnaître que dans un premier temps, au début de l'opération, c'était des ONG qui avaient été recrutées pour accompagner. Mais on s'est dit, alors, si le projet finit, comment ces filles-là seront accompagnées? Parce que c'était des contrats avec les ONG. Alors, il fallait trouver des structures qui sont vraiment des structures établies, qui sont pérennes pour pouvoir accompagner ces jeunes filles. Et on s'est dit, mais il y a quand même un maillage qui est fait par les ULP, entendez les unités locales de promotion de l'emploi, qu'ils ont à leur tête un responsable, et les facilitateurs en emploi. Donc, eux, ils sont déployés dans chaque commune où il y a les filles. Ils font leur suivi quotidien, s'assurer qu'elles vont régulièrement en apprentissage, s'assurer que leur paiement vient à temps et s'assurer qu'elles ne sont pas victimes des violences de toutes sortes ou ni de quelconque abus. Et qu'elles sont par ailleurs occupées dans le cadre strictement de l'apprentissage qui les lie à leur patron. Donc voilà le dispositif de suivi qui est mis en place à l'heure actuelle. Ça pourrait évoluer, mais pour le moment, voilà l'étape où nous en sommes.
0: Monsieur Claude Bagana, c'est la dernière question de cette conférence publique et elle est posée par le confrère Yurundro Saka Gounou de Non-Sinan FM de Bembereke.
7: Quelle est la plus-value sociale de la formation de ces 600 jeunes filles?
2: Quiconque a eu une fille dans son ménage ou a gardé une fille, il sait la sensibilité qu'il y a à l'égard des filles. Surtout quand elles approchent la tranche d'âge de 15 ans et chaque parent est inquiet de la tournure qu'elles pourraient prendre. Mais quand elles sont bien encadrées, je pense que c'est le meilleur investissement que la population fait sur elle-même. Et donc, le fait de s'intéresser à cette couche-là, de ces ménages les plus pauvres, c'est-à-dire celles qui sont les plus exposées, et nous pensons qu'à travers cette intervention, le projet est en train de toucher la pauvreté au cœur, est en train de guérir cette pauvreté au tréfonds même des ménages. A dit le hautement social, ce n'est pas seulement le faire en surface, c'est d'aller aussi en profondeur et de pouvoir toucher sur le futur. Parce que investir sur ces filles dans cette tranche d'âge, c'est investir sur le futur. C'est commencer par corriger ce mal-là, où on leur donne cette confiance en elles-mêmes, on leur donne les outils pour pouvoir réellement se battre pour un lendemain meilleur. Et quand une femme est épanouie, quand une femme est, on va pas dire éduquée, mais quand elle reçoit la meilleure éducation et le meilleur investissement, je pense que c'est toute la société qui s'en sort gagnante. Voilà pourquoi le projet d'inclusion des jeunes à travers la composante 2 s'est donné pour mission de pouvoir réussir ça au nom de tout le projet et au nom de toute la communauté béninoise. Je vous remercie.
0: Monsieur Claude Bagana, point focal du projet d'inclusion des jeunes au fond de développement de la formation professionnelle continue et de l'apprentissage. Merci de votre disponibilité. Merci d'avoir répondu à nos questions.
2: Merci, monsieur le journaliste.
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0: Moi, je m'appelle Soka Kazemi. Je suis mécanicien. J'ai 24 ans. Avant, j'étais élève et en classe de quatrième. Donc, il y a un peu de difficultés et j'ai laissé les classes et j'ai commencé par faire la mécanique chez mon papa. Comme j'ai pu laisser l'école là, j'ai commencé par en avoir besoin de l'argent pour prendre soin de moi-même. Quand j'avais commencé, il me mettait la pression. C'est en ce moment-là que j'ai entendu parler du FODEFCA pour passer l'examen de CQP. Je me suis inscrit pour passer le concours pour pouvoir rentrer dans les formations. Depuis que j'ai rencontré FODEFCA, la manière dont je travaillais avant et la manière dont je travaille maintenant, beaucoup de choses ont changé. Par exemple, pour arracher les volants ou les billes, on frappe le volant jusqu'à le volant se casse parfois, mais avec le FODEFCA maintenant, on a des arraches pour lâcher le volant. 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Je compte avoir des apprentis à les former. Je remercie totalement le FODEFCA car c'est grâce à lui que je suis à ce niveau aujourd'hui. Merci aux prodiges qui nous a permis de connaître FODEFCA. Ceux qui sont mes collègues qui n'ont pas encore eu le diplôme CQP, de faire toutes leurs possibilités pour en obtenir cette aide pour trouver le diplôme CQP.
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0: Mesdames, mesdemoiselles et messieurs, bonjour. Chose promise, chose due. Nous vous avions annoncé depuis quelques semaines une série d'émissions du CHU MEL de Cotonou dans le cadre d'un programme spécial entre Radio Tokpa et le CHU MEL. Le programme démarre donc ce mardi 4 août 2026 avec le tout premier numéro spécial. Un numéro que j'ai baptisé de mon plein gré, émission introductive. Et justement, pour ce premier numéro, j'ai deux dames à mes côtés. Il s'agit de Madame Yansounou Amande Épouse Wakpo. Elle est infirmière à la néonatologie au CNHU MEL de Cotonou. Madame Yansounou, bonjour.
1: Bonjour, monsieur.
0: Et puis à ma droite, j'ai Madame Ametépé Bérénice, épouse Kwenetoun. Elle est également infirmière à la néonatologie, toujours au CNHU, CHU, à ne pas confondre avec le CNHU, CHU MEL,
1: CHUMEL.
0: Centre hospitalier universitaire de la mère et de l'enfant, bien sûr.
1: Oui.
0: C'est ça la définition
1: Oui,
0: exacte.
1: c'est ça.
0: Voilà. Alors, ces deux dames sont à mes côtés ce matin. Dans cette émission introductive pour aborder un thème qui paraît banal, mais qui au fond a toute sa complexité, j'allais dire. Alors le thème, c'est examen systématique du nouveau-né. Qui n'a pas compris qu'un enfant, une fois né, doit être soumis à un suivi médical? En tout cas, la question reste posée. Et justement, pour permettre aux familles de mieux cerner les contours de cet acte très important dans la vie d'un nouveau-né, que nous avons ces deux dames avec nous ce matin. Alors, je commence par ma droite, Madame Ametépé et Bérénice. Je rappelle que vous êtes infirmière à la néonatologie au CHU MEL. Alors, quand on dit examen systématique du nouveau-né, dans votre jargon, qu'est-ce qu'on peut retenir?
1: D'accord. Bonjour, chers auditeurs. Comme vous m'avez déjà présenté, bon, je n'ai plus besoin
0: On
1: de me
0: évolue
1: présenter,
0: seulement.
1: voilà. Quand on dit consultation systématique du nouveau-né, c'est un examen médical qui permet d'évaluer l'adaptation du nouveau-né à la vie extra-utérine et de détecter tôt les pathologies à la naissance dès les premiers jours de vie. Elle se fait en deux temps. À la salle d'accouchement, dès la sortie du nouveau-né du ventre de la mère, quelques heures après la naissance et avant le septième jour de vie.
0: Si on doit retenir tout ce que vous avez, si on doit résumer, on retient quoi?
1: C'est que tout enfant qui naît, doit être systématiquement examiné avant le septième jour de vie. L'examen rapide se fait déjà à la naissance par un agent compétent, sage-femme, médecin ou autre. Mais avant le septième jour de vie, cet enfant doit être examiné par un médecin pédiatre ou tout agent de santé qualifié.
0: Très bien. Maintenant, je me tourne à ma droite avec Madame Yansounou,
1: Oui.
0: Amande. Alors, dites-nous, pourquoi examen systématique?
1: Bon, examen systématique du nouveau-né. Bonjour d'abord,
0: Bonjour,
1: chers
0: oui.
1: auditeurs.
0: Bonjour, oui.
1: L'examen systématique du nouveau-né permet de rechercher des pathologies qui sont silencieuses et qui peuvent porter atteinte à la vie du bébé. Donc, c'est des pédiatres, des agents qualifiés en tant que pédiatres qui le font. Mais à défaut, il y a les médecins généralistes et dans les zones reculées, il y a les agents qualifiés de santé qui le font.
0: Alors, est-ce à dire que pendant le suivi de la grossesse, on n'a pas pensé à ce volet du traitement?
1: Bon, il y a des sensibilisations au cours de la grossesse. Dans les consultations prénatales, on sensibilise la maman en lui disant que après accouchement, elle doit amener son nouveau-né voir un pédiatre ou un agent qualifié pour fouiller.
0: Justement, qu'est-ce qu'on recherche, Madame Ametepe, qu'est-ce qu'on recherche à travers cet examen systématique?
2: À travers cet examen systématique, il faut apprécier la qualité, déjà la salle d'accouchement, il faut apprécier la qualité de l'adaptation à la vie extra-utérine. L'enfant, une fois né, comment il s'est adapté au nouveau milieu. On doit pouvoir apprécier ça. Identifier le sexe du nouveau-né à la naissance. Et il faut confirmer si l'enfant, si c'est un bébé prématuré ou si c'est un enfant à thème. Et vérifier la perméabilité des orifices. Est-ce que l'enfant a un anus? Excusez-moi le thème. Est-ce qu'au niveau des voies, et par les narines, les voies aériennes, est-ce qu'on a notre manière de vérifier ça, si c'est perméable? En dehors de la salle d'accouchement maintenant, il faut dépister toute affection. Toute affection dépistée tôt, traitée tôt, précocement traitée, donne un bon résultat.
0: D'accord.
2: Et puis, dépister aussi les malformations congénitales. Il y a des enfants qui naissent avec des malformations. Il faut pouvoir dépister ça. Rattraper maintenant les prophylaxies. Un enfant à la naissance, on doit lui faire la vitamine K1. Le VAS B contre l'hépatite. Ces choses, si ça n'a pas été fait à la naissance, à la consultation, on rattrape. D'accord? Le BCG que l'enfant doit faire. On vérifie le carnet de la maman si la vaccination anti-tétanique est à jour. Et enfin, on évalue le comportement. Le médecin évalue le comportement neurologique de l'enfant. On donne des conseils à la mère. Comment garder cet enfant? Et l'alimentation, les conseils, on va en venir. Je ne veux pas devancer.
0: Alors, mais, quand vous parlez en ces termes, vous savez, en tant que parent, c'est sûr que dans les familles, les gens seraient en train de poser beaucoup de questions en ce moment. C'est à quoi que c'est à la naissance de l'enfant qu'on veut rattraper un certain nombre de choses.
2: Non.
0: Alors, finalement, si à la naissance de l'enfant, on doit poser tous ces actes, je le dis comme ça, de façon naïve. Alors, c'est à quoi que, pendant le suivi de la grossesse, rien n'a été fait?
1: Non, c'est pas ça.
2: C'est pour être sûr
1: bon,
2: que c'est fait.
1: Pour la, depuis et la grossesse, il y a des consultations que la maman doit aller faire chaque mois. Au cours de ces consultations, il y a des questions qu'on pose à la maman par rapport à ces plaintes. Nous, vous nous excusez beaucoup, c'est pas trop
0: non, ici,
1: notre domaine.
0: Ici, vous n'allez pas tout dire. Ça fait partie des secrets professionnels.
1: Il y a l'échographie et qui peut aider le gynéco à détecter certaines choses avant accouchement. Mais en termes d'examen systématique, c'est quand l'enfant sort du ventre de sa mère que nous parlons d'examen systématique du nouveau-né.
0: Alors, quand vous posez le diagnostic tel que vous le dites, Madame Ametepe, c'est qu'on ne va pas identifier les constats à tel ou tel enfant, puisque on ne les connaît pas. Alors, quelles sont les réalités auxquelles souvent le médecin, l'infirmière, l'infirmier, quelles sont les réalités auxquelles il est souvent confronté?
2: Les réalités auxquelles nous sommes souvent confrontés, si je prends par exemple un cas de malformation peut-être, voilà le dépistage est fait par le médecin pédiatre. D'accord? On informe les parents. Maintenant, ça dépend. Ça dépend. C'est les cas où parfois on réfère encore vers d'autres secteurs. Comme on peut garder chez nous en néonatologie. Et le traitement, c'est selon le cas. Je ne sais pas si j'ai répondu à votre question.
0: Oui, bien sûr, bien sûr, bien sûr. Mais justement, vous savez, il y a des thèmes techniques dans votre secteur. Quand on dit, par exemple, néonatologie, alors, le profane, qu'est-ce qu'il doit comprendre? Madame
1: Bon, quand on dit néonatologie, ça s'occupe des enfants dès la naissance, c'est-à-dire de 0 jours à 28 jours normalement. Mais il y a des cas qui font que on peut dépasser 28 jours. C'est le cas des prématurés. Les prématurés peuvent faire 2 à 3 mois selon le poids. Sinon, néonatologie, c'est des enfants de 0 jour à 28 jours.
0: De 0 jour
1: à 28 jours.
0: À 28 jours. D'accord. Alors, lorsque l'enfant est né, il est appelé à être suivi. Pendant combien de temps?
2: À la néonatologie. À la naissance. Si l'enfant, on voit l'enfant à la naissance, comme on l'a dit, ou bien au 7e jour. Quand l'enfant finit avec nous, on donne un rendez-vous. Dans 2 semaines, l'enfant vient. Et à 28 jours. Après ça, on envoie un pédiatre. Si ce n'est pas un prématuré.
0: D'accord. Maintenant, si c'était un prématuré.
2: Si c'est un prématuré, l'enfant va séjourner plus de 28 jours.
0: Et il est suivi.
2: Il est suivi, oui. Il est suivi. Il reste avec nous. Jusqu'à un certain point. Et on a des... Il y a des précisions. Avant qu'on ne sorte l'enfant, il y a des critères. Et même quand on sort l'enfant, c'est que l'enfant revient chez nous pour la consultation et on le suit une fois la semaine jusqu'à ce que l'enfant n'ait un poids supérieur à 2 kg, voire 2 kg 500.
0: Alors, quel est le poids réel d'un enfant, d'un nouveau-né? Pour que...
2: À terme.
1: À terme, le poids d'un nouveau-né, le minimum, c'est 2500 grammes. Quand on dit un bébé à terme et qu'il a un poids normal, c'est 2500 grammes. Ça peut dépasser. Mais en dessous de 2500 grammes...
0: Donc, c'est le minimum.
1: Oui.
0: 2500...
1: C'est la moyenne, 2500 grammes. Les enfants peuvent avoir 3000, 4000 grammes. Donc, c'est la moyenne, c'est 2500. Donc, qui est retenu par...
0: Plus de 2500, il n'y a pas
1: Il n'y a pas de souci.
0: Voilà. Mais moins.
1: Moins de 2500, et c'est des enfants... un peu hypotrophe, c'est des enfants qui n'ont pas atteint leur poids avant de sortir. Donc, le pédiatre voit comment gérer. Il y a des médicaments, des vitamines à prescrire. Il y a un suivi.
0: Alors, qu'est-ce qui justifie cette situation? Si un enfant n'atteint pas les 2500, est-ce que c'est lié à l'alimentation de la maman? Est-ce que c'est lié au manque de soins? Qu'est-ce qui peut, selon vous, en tout cas par expérience, puisque vous êtes dans le domaine, qu'est-ce qui pourrait justifier cette situation?
1: Il y a plusieurs facteurs qui peuvent faire que l'enfant peut ne pas atteindre 2500. Bon, je donne un exemple. Oui. Il y a l'attention, l'ATA maternelle. Quand la maman a la hypertension artérielle au cours de la grossesse, ça peut agir sur le fœtus et... le poids peut ne pas atteindre 2500. En dehors de ça, bon, il y a plusieurs facteurs.
0: Il y a plusieurs facteurs.
1: On ne peut pas tous...
0: Mais justement, est-ce que,

0: une maman qui veut accoucher, qui suit les soins normalement, est-ce qu'elle peut se retrouver face à cette situation?
1: Bien sûr, elle
0: Malgré
1: peut.
0: le suivi.
1: Malgré le suivi, oui, elle peut, comme elle a dit. Malgré le suivi, elle peut. C'est pas parce qu'elle a suivi normalement que ça ne peut pas arriver. C'est possible. Si elle est hypertendue, comme ma collègue a dit, c'est bien suivi. Elle est sous traitement, mais elle peut faire un enfant hypotrophe. Elle peut faire, oui.
0: D'accord. Alors, et
1: Elle
0: aussi
1: peut
0: à Chumel,
1: accoucher, pardon.
0: un enfant qui est né dans un centre de santé, est-ce que ses parents peuvent l'amener au CHU Jumel pour le suivi après l'accouchement?
1: Bien sûr, tout le monde, tout enfant né n'importe où peut venir au CHUMEL pour le suivi à la néonatologie. On reçoit un bébé né au CHUMEL, un bébé né en dehors du CHUMEL.
0: Alors, dites-nous alors quelles sont les conditions requises pour qu'un enfant nouveau-né puisse être admis au CHU Jumel.
1: Moi, je dirais, il n'y a pas une condition particulière. La porte est ouverte à tout le
0: Tout
1: monde.
0: le monde.
1: On reçoit tout le monde à tout moment.
0: Alors, à cette étape de notre émission introductive, Madame Yasunu,
1: Oui.
0: on peut dire que l'examen systématique d'un nouveau-né est obligatoire.
2: Oui.
0: Et vous nous
2: Excusez.
0: rappelez dans quelle tranche d'âge cet examen-là est possible pour ceux qui viennent de
2: L'examen.
0: prendre cette émission au vol.
2: Oui. L'examen systématique du nouveau-né est obligatoire à tout nouveau-né dès la naissance jusqu'à 7 jours de vie. Mais dans le cas où la maman n'arrive pas à amener le bébé au centre avant 7 jours de vie, ça peut se faire. Mais c'est plus dans les classements des examens systématiques du nouveau-né. Donc c'est de 0 à 7 jours.
0: 7 jours.
2: Oui.
0: D'accord. Et tout à l'heure, toujours pour ceux qui ont pris cette émission au vol, Madame Amétépé, dites-nous, quand l'enfant est né et se retrouve dans cette tranche d'âge, pour que les gens comprennent mieux, alors dites-nous, est-ce que cet enfant est admis au CHU Jumel juste pour l'examen systématique ou éventuellement pour d'autres mots auxquels, quand je dis d'autres mots, c'est MAUX, maladie auxquelles il peut être confronté. C'est-à-dire qu'il est né, il est rentré à la maison normalement, et puis subitement on sent la fièvre, je ne sais pas, une situation
1: Oui.
0: qui inquiète les parents. Est-ce que cet enfant-là est automatiquement admis au CHU Jumel ou c'est ailleurs,
1: Non.
0: dans une autre santé, que pourrait.
1: On peut l'amener au CHUMEL. L'enfant est né, ils sont rentrés. Et il y a un souci après, quel que soit ce dernier, qu'on le ramène.
0: Alors, quel est le premier service auquel les parents doivent s'adresser lorsque un enfant né se trouve dans ce, comment dire, dans cette tranche d'âge?
1: La néonatologie. Là, quand ils viennent au CHUMEL, ils viennent à la néonatologie. Oui. Le secteur qui s'occupe des enfants de la naissance à 28 jours. C'est là
0: Maintenant,
1: qu'ils
0: si
1: viennent.
0: éventuellement l'enfant développe certaines pathologies, on oriente
1: Ils viennent quand même à la néonatologie d'abord.
0: en priorité.
1: Voilà. Les spécialistes sont là. Ils vont décider du reste.
0: Très bien.
1: Oui.
0: Alors, quel message pour les parents qui n'ont pas compris qu'au niveau du CHU Jumel, on a mis en place ce dispositif pour accompagner les enfants. Parce que on dit qu'il y a l'information, le pouvoir, on vous le dira, mais quand vous n'avez pas l'information, vous ne pouvez pas. Est-ce qu'il y a un message particulier à l'endroit des parents pour les amener à prendre conscience de la situation?
2: Oui, il y a des messages, on a des conseils et des sensibilisations à donner aux mères. Et tout enfant qui naît doit être vu obligatoirement par un pédiatre. Ça permet de fouiller et ça permet de rattraper ce qu'a dit ma collègue tout à l'heure, les vaccinations n'ont fait la maman qui a été mal vaccinée pour éviter tétanos néonatal, on doit donner le sérum antitétanique et à la maman et à l'enfant. Et par rapport à tout ça, il y a l'alimentation. Il y a des mères qui ne savent pas comment positionner correctement son enfant au sein. C'est bien que quand elles viennent, on leur indique la bonne position. Parce qu'elles viennent dire que mon bébé ne tète pas, je fais tout, ne tire pas. Donc, elles-mêmes remarquent qu'après avoir indiqué la bonne position, l'enfant commence par têter comme il faut.
0: Bon, il faut apprendre tout ça.
2: Oui, à la maman. Maintenant, il y a hygiène. Hygiène des mains. C'est-à-dire, avant de prendre son bébé, elle doit pouvoir laver les mains chaque fois et indiquer aux visiteurs aussi de laver les mains avant de toucher à son bébé. La maman aussi, avant de donner à manger à son enfant, elle doit laver les mains avant de donner à manger à son enfant. Il y a hygiène corporelle. La maman doit faire au moins un bain par jour à son bébé. Elle-même doit se laver, être propre pour... Et le cadre, l'environnement, son environnement aussi doit être propre. Et en dehors de ça, on a des signes de danger qu'on leur parle de signes de danger. Par exemple, un bébé qui est un nouveau-né qui est jaune à la maison, il y a certaines mères qui voient que leur bébé est très joli et que la pommade va bien. Or, c'est faux. C'est l'ITER qui fait ça. Donc, on leur dit, dès que le blanc de l'œil est jaune, la maman doit ramener le bébé à l'hôpital pour que le médecin fouille. Il y a des examens qu'on demande pour une confirmation. En dehors de ça, il y a la fièvre. Quand le bébé chauffe, la maman doit prendre la température à l'anus. C'est plus simple et plus précis. Donc, dès qu'elle trouve que c'est à 38 ou plus, elle doit ramener l'enfant, le bébé à l'hôpital. Ou bien, dès qu'elle voit que la température de mon enfant, là, c'est en dessous de 36, elle doit ramener. C'est ça qu'on appelle hypothermie. Ça fait beaucoup de choses chez le bébé. Elle doit ramener l'enfant, le bébé à l'hôpital. Ou bien, les selles diarrhéiques. Le bébé fait des selles à ne pas finir. Elle doit venir à l'hôpital et poser des questions. Si c'est bon, on va lui dire. Si c'est mauvais, on lui dira. Abdomen qui est ballonné. Elle doit ramener aussi le bébé à l'hôpital pour qu'on lui en parle, si c'est bon ou pas. En dehors de ça, il y a des crises convulsives. Dès que la maman remarque que l'attitude de son enfant, là, ce n'est pas ce qu'elle voit d'habitude. Elle voit que l'enfant tique. Il y a les mères qui viennent et disent ça, mais on voit que ce n'est pas ça. Mais quand même, il faut venir pour qu'on lui confirme que c'est bon ou pas. Donc, en dehors de ça, il y a des conseils pour les mères par rapport à leur bébé toujours. On a remarqué que l'utilisation des produits cosmétiques ou c'est parfumé, ça déclenche l'allergie chez tout nouveau-né, presque. Il y a tout, rhume, eczéma, qui reviennent pour dépenser encore. Donc, on leur dit d'éviter d'utiliser pour le moment le parfum, poudre ou tout autre produit parfumé pour éviter la situation-là. En dehors de ça, on ne doit pas donner de l'eau à leur bébé parce que la quantité d'eau qu'il y a dans le lait maternel suffit déjà pour le bébé. Donc, ni tisane. Elle doit donner uniquement le lait maternel pendant les 6 premiers mois de vie du bébé.
0: Important. Oui. Lait maternel pendant...
2: Les 6 premiers mois de vie du bébé. Donc, en dehors de ça, je crois qu'on a tout fini. On a parlé déjà de la vaccination au départ.
0: Alors, il y a quelques points que j'ai notés qui me paraissent très importants. Et là, je m'adresse à vous, Madame Amétépé, pour entrer un peu dans beaucoup plus de détails, puisque Madame Yansono en a parler. Mm. Alors, se laver les mains avant de s'attacher le bébé. C'est valable pour la maman, c'est valable également pour les invités. Mais on voit souvent des mamans qui sont à la cuisine, qui sont en train peut-être de faire des travaux domestiques. Et puis, au premier cri du bébé, eh bien, elles viennent prendre le bébé dans les mains, dans leurs mains pour lui donner à manger. C'est une pratique à revoir. Bien.
1: Systématiquement, normalement, avant de toucher son bébé, tu te laves les mains à l'eau et au savon. Et si ta main est trop mouillée aussi, tu ne peux pas le prendre comme ça. Tu es sûr. Tu tamponnes un peu les mains et tu prends ton enfant.
0: C'est un réflexe, hein?
1: Je sais, c'est un réflexe, mais normalement, ça ne doit pas être ça. Un nouveau-né, c'est un enfant...
0: C'est un bijou.
1: Un nouveau-né est sensible. Tout ce qu'on peut éviter pour qu'il n'y ait pas d'infection, il faut le faire.
0: Alors, vous avez également de parler de la fièvre. Madame Yanchouma en a parlé. Un bébé qui chauffe, ça doit inquiéter les parents.
1: Les parents.
0: Direction?
1: Hôpital.
0: Hôpital.
1: Oui.
0: Oui.
1: Même si, même en prenant ton enfant, s'il a la fièvre, tu sauras.
0: Il n'y a pas les premiers soins.
1: C'est pas le premier soin à la maison. Non. Premier soin, les parents, non. Hôpital. C'est la meilleure solution.
0: Et vous avez dit la température normale d'un bébé, c'est 37.
2: Oui, 37, 37, 5, c'est pas encore inquiétant.
0: En dessous.
2: En dessous de 36, c'est inquiétant.
1: C'est inquiétant.
0: Mmh. Et quand ça dépasse également,
1: 37,
0: c'est inquiétant. Mmh. Donc, il faut aller forcément
1: au centre de santé.
0: Centre de santé. Mmh. C'est même déjà pas bon pour une personne âgée, pour une personne âgée, encore pour un nouveau-né, il y a des raisons beaucoup plus de s'inquiéter. Alors, vous avez dit, vous savez que lorsqu'un enfant naît, on a envie d'habiller l'enfant, on a envie d'en prendre soin. Effectivement, comme vous l'avez dit, il y a des produits de parfumerie. On essaye d'embaumer l'enfant pour qu'il puisse dégager de très bonnes odeurs.
1: Voilà.
0: Donc, là, vous nous dites que l'organisme de l'enfant peut être réfractaire.
1: Oui, ça favorise les allergies chez les enfants, comme l'a dit ma collègue. Mm-hmm. Le toux, la toux, le rhume, ça favorise ça. On n'a pas besoin de la poudre ou de lait de toilette parfumé pour un nouveau-né. Ce n'est pas bien.
0: Alors, qu'est-ce que vous conseillez finalement? Parce que la maman a quand même envie de voir son enfant avoir une très bonne odeur. Lorsque
1: même avec le beurre de karité séché, simple, là. C'est bon. Simplement.
2: Ou vaseline, simple.
1: Ou la vaseline.
0: Donc, j'espère que nos mamans sont à l'écoute. Mmh. On n'a pas besoin de parfum, on n'a pas besoin de poudre pour mettre son enfant à l'aise. Non. Il faut faire très attention pour ne pas déclencher d'autres situations. Mmh. Et vous avez dit qu'une mère doit pouvoir allaiter son enfant pendant les 6 premiers mois du bébé.
1: Oui. Exclusivement au lait maternel.
0: Au lait maternel, exclusivement au lait maternel. Mmh. Alors, pourquoi?
1: Exclusivement au lait maternel, parce que le lait maternel, c'est un aliment complet qui protège l'enfant, puisque l'enfant acquiert les immunités de sa mère. Chez nous, ici, on complète l'eau, alors que le lait maternel, en grande partie, c'est composé de l'eau. On ne peut pas dire que l'enfant a soif comme les parents le disent. Non.
0: Donc, chaque fois que l'enfant envoie un signal, c'est le lait maternel.
1: Le lait maternel.
0: Bon, je suis mère de bébé et je suis dans l'administration.
1: Je presse mon lait.
2: Dans le frigo.
1: Je presse mon lait. Mm-hmm. Je dépose, on nourrit mon enfant.
0: Ah bon?
1: Oui. Mm. On peut bien conserver au frigo. Mm-hmm. On peut. Celle qui s'occupe de l'enfant, à mon absence, sort le lait. Je presse ça dans différents gobelets. Elle sort la quantité, ou c'est à l'air ambiant, ou elle tiédit ça, elle prend ça dans de l'eau tiède.
0: Il n'y a pas de risque que le lait se fermente?
1: Le lait maternel, c'est le
0: lait. Non, c'est une question.
2: C'est ça jusqu'à... On peut laisser à l'air ambiant jusqu'à 6 heures.
1: Sans mettre au frigo.
2: Mais quand ça dépasse 6 heures, il faut mettre au frigo.
0: Au frigo. Mmh. Donc, le bébé ne court aucun risque...
2: Non.
0: Le lait maternel mis au frigo. Mm-hmm. Très bien. Alors, dites-nous, est-ce que vous avez... il y a une question qu'on n'a pas abordée, puisque vous, vous êtes des spécialistes, nous, c'est nous qui vous tirons la langue. Hein. Est-ce qu'il y a une question, un pan du débat que nous n'avons pas encore abordé, mais qui vous paraît intéressant, qui vous paraît important dans le cadre de ce numéro introductif de notre émission?
2: Bon, Madame on Yassou. A parlé, j'ai parlé de sensibilisation, des conseils. Côté, j'ai oublié quelque part.
0: Oui.
2: La maman doit manger un repas bien équilibré pour pouvoir nourrir.
0: Un repas équilibré.
2: Oui.
0: Donc,
2: c'est
0: on
2: pas
0: ne va, la maman ne doit pas manger pour manger.
2: Non.
0: Elle doit manger un repas équilibré. Alors, qu'est-ce qu'on doit comprendre?
2: Bon, son plat, ça doit contenir, par exemple, je donne des exemples terre à terre, poisson, riz, légumes, accompagné de bananes, c'est déjà bien. Ou bien poisson et œufs, riz, accompagné d'un fruit, c'est déjà bien. C'est que ça doit avoir les trois groupes d'aliments et les vitamines. Et en dehors de ça, la maman doit boire suffisamment de l'eau. Au moins 3 litres d'eau par jour.
0: 3 litres d'eau par jour.
2: Oui, pour favoriser la montée laiteuse. Maintenant, au niveau des bébés, on remarque que les cordons sont mal entretenus par certaines mères. Donc, on a commencé par donner, doit laisser le cordon libre. On ne coupe pas, on ne passe plus de bandes, on ne passe rien. Et le cordon cède de lui-même sa chute. Donc, il y a ça.
0: Est-ce que Madame Yassounou, vous pouvez mieux nous expliquer là? Parce que à la naissance d'un enfant, on voit toujours une bande qui entoure le ventre.
2: Avant, ça se faisait.
0: Aujourd'hui.
2: Mais la médecine a évolué. Donc, on ne coupe plus le cordon. Quand la maman veut mettre la couche, la maman met sa couche et laisse le cordon en dehors de la couche. L'habit du bébé peut protéger le cordon. On ne met plus bande, rien. Pas de pommade, rien.
0: Elle est libre.
2: Et
0: quelques jours après,
2: ça chute. Après la chute même, on ne passe rien. On laisse comme ça.
0: Mais on dit souvent que... cette partie du corps qui a un lien direct avec l'organisme de l'enfant, si c'est mal géré, l'enfant a des maux de ventre. C'est ce que nous nous a appris. Hein? Des maux de ventre accrus. Aujourd'hui, vous avez dit que la médecine a évolué.
2: Oui. On ne met rien. Les mères pensent que l'air peut passer par là pour rentrer.
0: Ce n'est pas une manière de protéger l'enfant. Parce qu'en tant que petit frère, petite soeur, je peux passer par là et tirer, par curiosité.
2: Non,
0: est-ce que ce n'est pas exposer, créer des problèmes à l'enfant?
2: Non. L'habit de l'enfant couvre ça.
0: Couvre ça.
2: On n'a besoin de mettre rien.
0: D'accord. Là, vous nous révélez.
1: Je vais compléter.
0: Oui, madame Ametepe, oui.
1: Et la maman et le nouveau-né doivent se coucher sous moustiquaire.
0: Ah oui, c'est important.
1: Imprégné.
0: C'est important.
1: C'est seulement ça qu'il veut compléter.
0: La maman qui vient d'accoucher, qui allait de son enfant, je ne sais pas si on a abordé ce volet de notre débat ce matin, est-ce qu'elle peut se permettre de faire l'automédication?
1: Non.
0: Je ne sais pas, si vous permettez, si vous percevez le fond de ma question. Ça dit que je suis... mère, je viens de mettre nouvellement un bébé au monde. J'avais l'habitude de prendre certains médicaments.
1: Hein. La maman même.
0: Oui, la maman, oui. Est-ce que elle peut se permettre de continuer si ce n'est pas après avis médical?
1: Normalement, une femme allaitante ou une femme enceinte prend ses médicaments selon l'avis de son médecin. Ou bien on dit pas.
0: On ne s'entend pas.
1: Non.
0: Vous savez, souvent.
1: Si j'ai mal à la tête, d'habitude, je prends du para.
0: Voilà. Est-ce que je peux prendre des médicaments? médicaments, puisque l'enfant doit allaiter, je dois allaiter l'enfant. Est-ce que les médicaments que je prends, l'enfant ne va pas les récupérer au niveau du lait maternel? Et ça peut être préjudiciable à sa santé.
1: C'est bien possible.
0: C'est pourquoi je pose la question.
1: Oui.
0: Est-ce qu'une mère, une maman qui a l'habitude de prendre des médicaments avant la naissance de l'enfant, est-ce qu'elle peut toujours continuer? Ou bien il faut forcément un avis du médecin?
2: Le médicament.
0: Je vais donner un exemple. Une maman qui souffre de la tension. Naturellement, c'est sa maladie. Mais elle vient de mettre au monde un nouveau-né. Est-ce que les produits qui lui ont été prodigués déjà depuis, je dirais, des années et auxquelles elle s'habitue, est-ce que à la naissance de son bébé, est-ce qu'elle peut continuer? Parce que l'enfant est appelé à prendre le lait maternel. Est-ce qu'il n'y a pas de risque de faire boire, consommer ces médicaments-là à travers le lait maternel?
2: Bon, oui.
0: Aux parents de faire attention. On attire l'attention.
2: Oui, toute mère enceinte qui est hyper tendue est toujours vue par un cardiologue tout au long de la grossesse.
0: De la grossesse, d'accord.
2: Donc, après accouchement, si le cardiologue change des produits ou prescrit d'autres produits, il y a des cardiologues qui disent à la maman, n'allaitez pas votre bébé pour le moment. Laisse. Mais si ce n'est pas le cas et le cardiologue lui a donné le feu vert de continuer son produit et d'allaiter son enfant, elle le fera. Il n'y aura pas de souci.
0: Très bien. Alors, vous avez dit qu'il faut allaiter son enfant. Mais on constate ici près de chez nous, même ici au marché d'Antopa, déjà après quelques semaines, on voit certaines mamans donner à l'enfant on leur donne de la sauce nénouille, là, je le dis, voilà, la sauce de crin-crin, et puis de la pâte, on en voit ici, en face de nous, là, un peu comme pour dire que avec la pâte, les choses qu'on peut déjà compléter l'alimentation de l'enfant. Est-ce que vous conseillez, est-ce que c'est bien de le faire comme ça? Je ne sais pas. On en voit.
1: Non. Avant 6 mois, non. Avant 6 mois.
0: Avant 6 mois, oui.
1: C'est le lait maternel. Exclusif. S'il n'y a pas un problème de santé particulier, le lait maternel exclusif pendant 6 mois. Mais avant 6 mois, donner ça, non.
0: Vous êtes du secteur de la santé. Qu'est-ce que vous dites? Puisque vous n'allez pas dire que vous ne le savez pas. Vous le savez. C'est une pratique au sein de nos communautés.
1: On surprend parfois, mais quand on surprend, on donne des conseils à la mère. Ça, ce n'est pas encore bon pour l'enfant. L'enfant ne peut pas encore digérer ça. Donne-lui le lait maternel. Dans le lait maternel, tu as tout ce dont tu as besoin. Oui. Mieux que ce que tu es en train de lui donner. Il y en a qui comprennent. Quand on les sensibilise, il y en a qui comprennent bien.
0: Est-ce qu'il y a un risque?
1: Oui.
0: Est-ce qu'un enfant qui n'a pas 6 mois, qui mange de la pâte, qui mange la sauce de quincrin, ou bien la sauce du gombo, parce qu'on a envie, là, on a envie de s'en débarrasser pour...
1: bourrer le ventre de l'enfant pour aller travailler.
0: Voilà. Est-ce qu'il y a un risque?
2: Oui. Oui. Il y a un risque, d'autant plus. Bon, on voit, et je crois que parfois... Ça amène à la dénutrition du nouveau-né.
0: C'est ça. Dénutrition.
2: Oui. Oui. Une malnutrition du nouveau-né. Parce que chaque étape de la vie, surtout en santé, doit être coordonnée. Donc, de 0 à 6 mois, là, l'enfant n'a pas l'estomac qui est capable de digérer certaines choses. Donc, ce que le bon Dieu a fait, c'est le lait maternel qui est simple à digérer, riche, gratuit. On n'achète pas
0: pendant
2: six mois.
0: 6 mois. Donc, toute autre nourriture, tout autre repas pour un enfant avant 6 mois est à bannir.
2: À bannir, sauf

0: Par rapport au maire, quand font les maires décider ou autre là, on peut autoriser le lait artificiel.
1: Artificiel. Mais le lait.
0: Oui,
2: Le
0: mais
2: lait.
0: le lait
2: Oui,
0: toujours.
2: le lait.
0: Mais le lait toujours.
2: Selon l'âge, ça peut être du premier âge, ça dépend du cas. Du cas, comme
1: Oui,
2: je
1: mais
2: disais.
1: tout à l'heure, vous avez parlé de la maman qui doit boire au moins 3 litres par jour. Mais par rapport au nouveau-né, il y a une réticence. Je l'ai senti dans les propos de Madame Ametepe,
2: D'accord.
1: à moins que je n'ai pas bien compris. Est-ce qu'un bébé doit suffisamment consommer de l'eau?
2: De l'eau, non, le
0: Pas
2: lait
0: du tout.
2: maternel, du tout. L'eau, non, c'est le lait maternel. Le lait maternel, la grande partie, c'est composé d'eau, c'est liquide, ça suffit. On parle de, si jamais, si on donne de l'eau.
1: Les mamans disent, on constate souvent, les mamans disent que le bébé vient à l'instant de prendre du lait. Il vient de téter tout de suite là. Et puis l'instant d'après, il commence, on va chercher des laits,
2: Non.
1: de l'eau à la pharmacie,
2: Non.
1: et
2: Non.
1: Evian,
2: Non.
1: hein, pour citer quelques produits qu'on voit souvent à la pharmacie, Evian, souvent, hein, dit, il faut
2: Tu
1: lui en
2: vois.
1: donner. Et comment vous expliquez ça?
2: Le lait maternel. Jusqu'à 6 mois.
1: 6 mois.
2: Quand on donne de l'eau à l'enfant, l'enfant est rassasié. Quand tu vas lui donner le lait, il ne va pas tirer. Alors que dans le lait maternel, tu
1: Donc
2: as tout ce dont.
1: un enfant de moins de 6 mois, si je comprends bien,
2: Oui.
1: ne doit pas boire de l'eau.
2: Non. C'est le lait maternel. C'est non.
1: Là, vous nous apprenez beaucoup de choses et je parie que beaucoup de nos compatriotes, beaucoup de mamans n'avaient pas cette information-là. Hein.
0: Oui. Effectivement, c'est le lait maternel jusqu'à 6 mois.
1: Pas
0: Quand.
1: une seule goutte d'eau pour un bébé avant six
0: Pas
1: mois.
0: d'eau,
2: Ouais,
0: pas de
2: déjà le
0: tisane. Il y a
1: déjà
0: de
1: les pas
0: l'eau.
2: d'eau, pas de
0: La
2: tisane.
0: quantité
2: Seulement
1: d'eau
2: les produits qu'on prescrit à
1: à
2: l'hôpital,
1: l'hôpital.
2: selon le cas.
1: D'accord. Mais pas pour se désaltérer.
2: Non.
1: Pour se désaltérer. D'accord. Je pense que nous sommes en train d'aller au terme de notre entretien ce matin. Une émission que nous avons voulu introduire. Puisqu'il y a une série d'émissions pour aborder divers thèmes grâce à ce partenariat qui liera de ton part au Centre Hospitalier Universitaire CHU MEL. Et là où nous abordons ce matin un thème, je l'ai dit au début de l'émission, un thème qui paraît banal, examen systématique du nouveau-né, mais attention, lorsqu'on rentre en profondeur, on se rend compte de sa densité. Alors, Madame Ametepe, vous avez dit que lorsque l'enfant fait, sinon va à la selle, à l'infini, il y a problème.
2: Oui, on l'a dit tout à l'heure. Si l'enfant fait la diarrhée, quand la maman remarque d'amener l'enfant au centre de santé ou dans un hôpital, ça dépend.
1: Y a pas de premier soin.
2: Non.
1: Ça, vous insistez là-dessus.
2: Non. Tout ce que tu remarques d'anormal chez ton enfant, amène-le au centre de santé. Vois le spécialiste. Tu vas dépenser moins. Et la prise en charge, on va prendre l'enfant en charge à temps et tu rentres.
1: Mais quand vous dites au centre de santé, si l'enfant entend a vu le jour au CHU MEL, est-ce que ce n'est pas conseillé de venir plus tôt au CHU MEL parce que.
2: Bien sûr, bien sûr. Quand, quel que soit ce que tu remarques en tant que mère, d'un moment chez ton enfant que tu ne le remarquais pas, je suis assumée.
1: Alors, et pour les mamans qui aiment parfumer les enfants, parce que
2: Non.
1: peut-être pour la première fois en tant que mère, je viens de mettre un enfant au monde, j'ai envie d'en faire un bijou.
2: Non, on n'a
1: On
2: pas
1: dit
2: besoin
1: souvent
2: de
1: que
2: ça.
1: c'est mon trophée. En tout cas, on apprend beaucoup de choses. On veut dresser le tapis, je ne dirais pas tapis rouge, mais on veut en faire un prince, une princesse. Et partout, l'enfant doit dégager une bonne odeur. Dans le cadre de l'émission de ce matin, Madame Yasson, on vient d'apprendre, on vient de comprendre d'ailleurs, et c'est certifié que ça pourrait endommager la santé de l'enfant,
0: oui,
1: entraîner le rhume,
0: la
1: toux,
0: les eczéma.
1: Voilà, donc il faut, en lieu et place, vous avez recommandé, madame Ametp, vous avez recommandé
2: le beurre de karité, beurre de karité ou la vaseline, si la vous voulez.
1: Et puis, c'est bon. Alors, nous sommes au mois d'août. Vous savez pas, essence est une période de fraîcheur. Mmh. Alors, le nouveau-né, comment, quelle attitude, quel comportement les parents doivent-ils avoir? Madame Yansounou, madame Ametp, période de fraîcheur.
0: Bon. En période de fraîcheur, la maman doit limiter les bains. Une fois par jour, c'est déjà bien. La maman doit bien habiller son enfant pour éviter les coups de vent.
1: Tout à fait.
0: Lui porter chaussons, bonnets, gants si elle veut. Et l'habiller avec des tenues qui peuvent lui couvrir correctement la poitrine. Maintenant, si la chambre est déjà vraiment chaude, elle doit encore limiter ses chauds pour ne pas dire après que le bébé chauffe. Parce que quand l'endroit est déjà chaud et on habille encore chaudement le bébé, ça peut être une, et ça donne une confusion. Et là, on peut commencer par dire mon bébé chaud, parce qu'il y a des mères qui viennent, et quand ils disent que le bébé chauffe à la maison, à l'arrivée à l'hôpital, quand on reprend la température, on voit que
1: la température est normale.
0: Parce qu'elle a trop habillé, elle a mis encore dans la couverture, il y a trop de choses. Donc, c'est ce que je peux dire.
1: Voilà. Vous avez envie de compléter quelque chose?
2: Non, elle a tout dit.
1: Elle a tout dit.
2: Il faut habiller chaudement l'enfant selon la température à l'intérieur.
1: Je pense que nous avons fait le tour. Nous avons encore quelques minutes là, une dizaine de minutes pour conclure cet entretien. Mais déjà, on peut rappeler les grands points abordés dans cette émission, parce que c'était l'émission introductive. Vous avez dit que la maman la maman qui a mis au monde fraîchement un bébé doit, sinon a droit à un repas équilibré.
0: Oui.
1: Alors, est-ce qu'on peut rapidement nous rappeler ce qu'on appelle repas équilibré et quels sont les éléments constitutifs?
0: Un repas équilibré, c'est un repas qui contient les trois groupes d'aliments. Protides, lipides, glucides, les vitamines et eau, sels minéraux. Donc c'est ça qui va l'aider à avoir une montée laiteuse facile, riche, pouvant aider au développement de son bébé.
1: Justement, par rapport à ça, est-ce que un enfant qui a moins de 6 mois, ou bien qui est dans la tranche de 6 mois, est-ce qu'il a droit au jaune d'œuf? Parce que souvent...
2: Avant
1: 6 mois, non. Toujours. Voilà. Parce qu'on en voit, c'est pour, justement, c'est pour quand même attirer l'attention sur les parents que nous posons ce genre de questions. Parce que nous en voyons dans la société, on en voit. Donc, on précise bien que la maman peut consommer
0: tout.
1: Tout, y compris les œufs, mais pas pour un bébé de moins de 6 mois.
0: Non.
1: Voilà. Même le jaune d'œuf est à éviter pendant la tranche de... 6 mois.
0: Pour le bébé, non. Mais voilà. la maman peut tout manger.
1: D'accord. Alors, on continue, oui. Vous avez dit repas équilibré pour la maman. Vous avez également dit qu'il faut que toute personne, y compris la maman, qui s'approche de l'enfant, se lave les mains
2: à l'eau
1: et au savon.
0: Oui.
1: Pour son hygiène.
0: Oui.
1: Voilà. Vous avez dit également que lorsque le bébé chauffe,
0: faut l'amener aussi.
1: Pas de soins.
0: Pour la fièvre, là, si la maman prend la température, par exemple, il voit 39-40, il peut rapidement donner paracétamol, sirop, Mais aussitôt

0: tu amènes l'enfant vers le centre, vers l'hôpital, le CHUMEL, pour le
1: très,
0: reste.
1: Très bien. Et vous avez dit que lorsqu'il y a diarrhée pour le bébé,
2: faut l'amener à l'hôpital.
1: Directement. Il faut éviter de parfumer l'enfant. Il faut éviter
0: la poudre.
1: Certains soins liés comment dire, à son embellissement, tout ce que vous avez dit. Vous avez dit également qu'il ne faut pas trop couvrir l'enfant. Mm-hmm. Ça pourrait également prêter à confusion. Mm-hmm. Et vous avez dit en conclusion
2: doit faire aussi la vaccination.
1: La vaccination.
2: Et sur le rendez-vous des vaccinations. Mm-hmm.
1: Non, ce que nous disons là, c'est d'abord le comportement à avoir au niveau des parents.
2: D'accord.
1: Maintenant, vous avez dit, pendant 6 mois, le nouveau-né a droit au lait maternel.
2: Oui, uniquement.
1: Rien qu'au lait maternel. Mm. Vous avez dit, lorsque l'enfant donne un premier cri, il ne faudrait pas qu'on aille chercher de l'eau parce qu'il aurait soif. Non, chaque fois, c'est le lait maternel. Mm. Vous avez dit, pour les parents qui sont dans l'administration, qui doivent aller à leur lieu de travail, il y a des précautions à prendre pour que même en leur absence, le bébé puisse toujours bénéficier du lait maternel. Maintenant, pour les enfants dont les parents sont décédés à la naissance, il faut du lait artificiel.
2: Oui.
1: Si j'ai bien résumé ce
0: que vous avez dit. Oui, c'est ça.
1: Voilà. Maintenant, pendant la période de la grossesse, vous avez dit qu'il y a des mesures également à prendre. Il faut faire les vaccinations normalement.
0: Mm-hmm. Madame, faire sa consultation prénatale, les vaccinations, faire son suivi.
1: Alors, pendant 9 mois, combien de fois, par exemple, une mère enceinte doit se rendre à l'hôpital?
0: Pendant combien de fois?
2: Autant de fois. Hein. Parce que dès que la maman constate qu'elle est enceinte, elle doit partir une première fois. Ce n'est pas notre domaine, mais on va expliquer.
1: Non, c'est les conseils.
2: Voilà. Elle doit aller voir un agent de santé qui va lui confirmer la grossesse. Et chaque mois, elle doit pouvoir aller faire sa consultation.
0: Donc, quand elle va déjà première fois pour sa consultation, elle a un rendez-vous. Oui, mais avant ça, si elle ne se sent pas, elle retourne.
1: Alors, on dit souvent, je ne sais pas, Antoine, dans un langage familier, je le dis comme ça, puisqu'on entend souvent, il paraîtrait, je dis paraîtrait parce que je ne le confirme pas, il paraîtrait que c'est après 3 mois, au constat de l'état de grossesse, qu'on doit se rendre à l'hôpital.
0: Non.
1: Je ne sais pas. Ça permet de confirmer si le fœtus est là ou pas, paraît-il. Puisque vous êtes des spécialistes, qu'est-ce que vous...
0: Après trois mois, je dis, je ne suis pas de cet avis. Mm-hmm. Quand la dame remarque déjà, qu'elle est en état, qu'elle n'a pas eu ses menstrues, qu'elle se rapproche du centre de santé, qu'elle vienne au CHUMEL.
1: Pour se faire examiner.
0: Et la sage-femme examine.
1: Elle confirme ou infirme. Et si c'est confirmé,
0: et après ça,
1: le suivi commence dès
0: cet instant-là. Elle suit son rendez-vous. Et même quand elle ne se sent pas, elle n'attend pas forcément la date de son rendez-vous. Elle retourne. Elle retourne voir sa sage-femme ou son médecin traitant.
1: D'accord. Voilà, nous sommes arrivés au terme de cet entretien. Mesdames, mesdemoiselles et messieurs, il faut comprendre que le bébé qui naît a besoin d'être bien entouré, il a besoin d'être bien suivi sur le plan médical. Justement, dans le cadre de notre partenariat avec le CHUMEL, nous avons décidé de vous proposer une série d'émissions. Et ce mardi 4 août 2026, nous avons parlé d'une émission spéciale introductive intitulée « Examen systématique du nouveau-né ». Et justement, pour en parler, ce matin, nous avions reçu dans cette émission spéciale Madame Yansono Armand, épouse Wakbo. Elle est infirmière à la néonatologie du CHUMEL. Également, Madame Ametepe Bérénice, épouse Penetou, elle est également infirmière à la néonatologie, toujours au CHUMEL.

0: Avec ces deux dames, nous avons compris qu'un nouveau-né doit être bien suivi, aussi bien à la maison, en famille, et également à l'hôpital. Donc, si vous avez un nouveau-né qui a moins de 6 mois, à la moindre incartade, au moindre signal, rendez-vous dans le centre de santé, mais en priorité, allez au CHUMEL. Là, les conditions sont remplies, le dispositif est en place. Premier service auquel vous devez vous adresser, Madame MTP,
1: La néonatologie.
0: service de néonatologie, il y a des médecins, il y a des infirmiers rompus à la tâche, qui savent vous accueillir, qui savent prendre l'enfant, faire les premiers examens et sauront vraiment de quoi souffre votre bébé. Mais de grâce, ne donnez pas de l'eau au bébé avant 6 mois. Sauf cas de force majeure, la prise des médicaments peut-être. Mais au premier signal, au premier cri du bébé, sachez qu'il faut lui donner du lait maternel. Et si, par malheur, on ne le souhaite pas, un bébé vit et malheureusement n'a plus ses parents, pour ceux qui s'occupent de ce bébé, eh bien, il faut du lait artificiel. Et l'enfant va grandir et pourra donc devenir un citoyen et utile à sa nation. Je pense que c'est l'essentiel à retenir de notre entretien ce mardi matin. Merci à vous, Madame Yassono, Amand.
1: Merci,
0: Merci également à vous, Madame AVTP
1: monsieur.
0: Bérénice. Je
1: Je vous en
0: rappelle
1: prie.
0: que vous êtes toutes les deux agents infirmières, bien sûr, au CHUMEL, au service de la
1: Nathologie.
0: néonatologie. Nous aurons l'occasion certainement de vous retrouver dans le cadre de cette série d'émissions que Raletopa propose aux auditeurs dans le cadre de ce partenariat et que vous allez certainement nous revenir pour aborder d'autres thèmes liés à la santé de la mère et de l'enfant.
2: Merci.
0: Merci
1: Merci, monsieur.
0: pour
1: Merci à vous
0: votre
1: aussi.
0: disponibilité. Merci également à Sébastien Yaoudéou de l'autre côté de la baie vitrée, elle qui a su les manipulations techniques. Et moi-même, Franck Abéino, merci, mesdames et messieurs, de nous avoir accordé de votre temps. On se retrouve, si tout va bien, mardi prochain.
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2: Il est 22h.
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2: Bienvenue dans votre rubrique d'analyse matinale sur la caravane. Pour éclairer l'actualité avec nous, Monsieur Adrien Amoussou et Monsieur Ernest Gbagidi sont présents en studio. À mes auditeurs, pour interagir, écrivez-nous par WhatsApp au 01 97 17 76 20 et sur notre page Facebook Expression Libre. Gérontocratie et pouvoir en Afrique, pourquoi les vieilles personnes tiennent toujours à s'accrocher au pouvoir? C'est le thème objet de notre débat ce matin dans Expression Libre. Monsieur Lasbagdi, bienvenue, bonjour.
3: Bonjour Robin, bonjour à tous.
2: Faites-vous le même constat qu'en Afrique, que les vieilles personnes s'accrochent au pouvoir et au poste administratif?
3: Ah oui, bon, je crois que c'est à la fois culturel et aussi une partie de la déformation des gens liés à des questions aussi d'intérêt, des avantages prévus par le pouvoir.
4: Monsieur Bagdi, c'est intéressant. Développer ces derniers-là. Nous sommes au cours, là.
3: Pourquoi pas le premier?
4: Non, je vois déjà. Allez-y, maintenant. Nous sommes au cours. Il est même 7h. Nous sommes au cours de 7h. Vous êtes arrivé en retard, mais...
3: On va commencer par le premier.
4: D'accord.
3: On va commencer par ce qui est culturel, qui nous ressemble le mieux. Puisque, vous savez, l'Afrique a connu la monarchie. Et dans un système monarchique, et on sait que le pouvoir, le fauteuil du chef n'est jamais loyé, n'est pas convoité par une tierce personne. Dans une cour royale, quand quelqu'un est au trône, on attend qu'il soit appelé par
4: les ancêtres.
3: Les ancêtres ou l'être suprême.
4: Mais vous êtes plus théologien que moi ce matin.
3: Non,
4: allez-y seulement, vous êtes inspiré.
3: Et puis après, on va pouvoir son remplacement. Et ce remplacement-là, ce n'est pas une déviation, ce n'est pas une élection non plus. Non, c'est suite à une consultation qui répond aussi à des normes culturelles. Vous pouvez, il peut arriver que quelqu'un qui soit bien jeune ou vieux, pourquoi pas, soit identifié comme le remplaçant de celui-là. Donc, il n'y a pas de bousculade autour. Et dans certaines communautés, c'est une succession qui est prévue, puisque c'est un lié qui a le droit de gérer le pouvoir. Et vous qui n'êtes pas dans cette liée, et vous ne rêvez même jamais d'occuper ce fauteuil. Et ça règle moins les problèmes. Donc, voir une personne d'un certain âge qui est à la gouvernance, qui est au contrôle, qui est à la gestion, ce n'est pas nouveau, puisque nos rois, même les chefs de collectivité, ont la chance de rester, certains parmi eux ont la chance de rester pendant longtemps et ont oublié de patienter. Donc, c'était dans nos habitudes au plan culturel. Maintenant, on parle d'un pouvoir moderne, classique, moderne. Et ça demandera d'autres exigences. Parce que le mécanisme par lequel vous accédez, il est entre guillemets qualifié d'un mécanisme un peu démocratique où on peut à la suite d'une élection, vous prendre le pouvoir. On peut, suite à un coup de force, vous prendre aussi le pouvoir. Ou sauf il y a des cas de force majeure aussi, des cas de maladie, de décès inattendu. Donc, le dispositif prévoit cela. Maintenant, si c'est vu sous cette forme, du moins, où on peut écouter votre séjour soit à la présidence ou à la tête d'une institution, ou bien c'est quelqu'un qui vous identifie et qui vous nomme. Ça veut dire que vous pouvez quitter à tout moment. Donc, les gens peuvent convoiter votre poste et mettre en place des manœuvres pour y aller. Deuxième chose aussi, avec les exigences de ces missions-là, ce n'est pas aussi aisé que quelqu'un d'un certain âge puisse avoir toute la force et toute la capacité qu'il faut pour gérer avec toutes les contraintes que cela pourrait comporter. Donc, c'est un second volet. Maintenant, nous allons parler de la politique politicienne, où chaque groupe politique veut s'exercer en termes de gouvernance. On est acteur politique, on est un parti politique, c'est pour gérer le pouvoir d'État. Ça, là aussi, fait objet de manœuvres, de manipulations. Maintenant, quand vous voyez comparer les deux, le système monarchique dont j'ai parlé, en tout cas pour ce qui nous concerne, en Afrique et au Bénin, non, le roi, il n'est pas accroché au bien matériel. Le roi vit des contributions de la communauté. Le roi ne rêve pas d'avoir des voitures, des maisons, des comptes ou remplis d'argent, voyager par-ci, par-là. Non, ce n'est pas le rêve d'un roi. Pas du tout. Les biens du roi sont des biens de la communauté aussi. À l'opposé du système classique dont je parle, où on a mis tellement d'avantages à la disposition de ces acteurs dont vous parlez, et cette opulence les empêche de quitter le pouvoir. Parce qu'ils se disent, quand je quitte, je perds tous ces avantages. Et c'est là le vice, le gros vice. Ils vivent, effectivement, des moyens de l'État et à un niveau très supérieur. Il est malade, on court rapidement, il a besoin de véhicule, il a un véhicule, il a des garde-corps, il y a tout ce qu'il faut. Donc, quand vous êtes dans ce confort-là, il vous est difficile, effectivement, de laisser. Et quand vous voyez autour d'eux, ils sont aussi adulés, hein. Vous voyez le système sécuritaire, tout ce qu'il y a comme honneur autour d'un pouvoir. C'est vous qui décidez de tout, pratiquement. Voilà. Ça fait que les gens ont de la peine à lâcher. Donc, moi, je crois que les grandes démocraties ont compris. De manière à ce que, en fait, l'âge n'est pas le facteur déterminant, mais c'est la durée au pouvoir. Par contre, que les autres observent. Sinon, regardez l'âge du président Donald Trump. Ce n'est pas un problème pour les Américains. Donc c'est que, bon, même si lui, il est à la limite un peu atypique, à travers certaines... Parce qu'il a été un homme d'affaires d'un niveau très, très élevé. Lui, c'est pas l'argent du... il n'est pas venu au pouvoir pour...
4: Se sucrer.
3: Pour se sucrer. Non, peut-être pour préserver ses intérêts, je n'en sais rien. Mais les postures ne sont pas les mêmes, les visions ne sont pas les mêmes, les exigences ne sont pas les mêmes. Et là aussi, il ne décide pas qu'il y a des décisions qu'il peut prendre, on peut l'arrêter.
4: Mais en Afrique, non.
3: En Afrique, c'est pas...
4: Mais qui êtes-vous pour arrêter celui-là?
3: Nous n'avons pas mis en place ce mécanisme, justement. Sinon, ça pourrait aussi exister chez nous. Mais on ne l'a pas fait parce que les acteurs politiques n'en veulent pas.
2: Les Adrien Moussou, bonjour.
4: Bonjour Romain, bonjour amis auditeurs et auditrices.
2: La gérontocratie au pouvoir, c'est plus qu'une évidence également selon vous?
4: Oui, M. Barredi
5: vous a longuement entretenu sur cet aspect des choses. Non, c'est tout simplement regrettable. Vous voyez, il a développé un certain nombre de points, citant des exemples. Vous avez vu, il a cité le cas de Donald Trump aux États-Unis d'Amérique. Et effectivement, et lui, je ne dirais pas que le gâtisme, parce que quand on est trop vieux, là, on est vieux, là. Il y a ce qu'on appelle le gâtisme. Vous comprenez bien où il y a des options, des initiatives, des choses que vous faites sans maîtriser forcément. Vous dites des choses, quoi. Bon. Lui, non. Je ne dirais pas que tout ce qu'il fait, les décisions qu'il prend à la tête des États-Unis ces dernières années, ce sont les effets immédiats du gâtisme, se trompe ou bien. C'est le caprice d'un potentat ou d'un riche qui se croit tout permis parce que il te dit la tête d'une puissance. Bon, même si il est en train de rencontrer les garçons, comme diraient les Ivoiriens, et moi de dire à bon chat, bon rat, même s'il ne fait que bombarder et l'Iran, hein. Bon, parenthèse fermée, mais je suis choqué. C'est ça ce que nous constatons en Afrique. Vous avez vu au Cameroun, elles sont parmi tant d'autres. Où l'autre fois, un vieillard au poste depuis, hein. Lui, il a eu la lucidité d'envoyer à la retraite les moins âgés, des cadres, des officiers moins âgés que lui. Toujours dans ce pays là où tout vieux, ayant déjà même dépassé l'âge du fait, voilà, c'est de la retraite, mais c'est lui qui veille à envoyer les autres à compter les jours. Pour que le nombre d'années de service accompli et à échéance, à terme échu, ils doivent quitter le lieu. Mais c'est ça la maladie. Et M. Bagidela, en développant un aspect de la cité, en Afrique, la plupart du temps, ceux-là s'accrochent pourquoi? C'est les biens matériels, les richesses et surtout les prises en charge au plan sanitaire. Vous en avez dit que, mais. Ma pension de retraite ne pourra pas suffire, c'est vrai. Ils ont été membres d'institutions de la République, ils ont été au sommet, ils ont eu, non. Mais on se dit qu'en acceptant tout en avant, même des couleuvres, là, l'essentiel est que, au moins de mal, à la moindre maladie, évacuation sanitaire, garde corps, prise en charge, véhicule à disposition. Il y a toute une panoplie, je dirais, davantage. Je ne parlerai pas de liste civile, parce qu'on parle de liste civile quand il s'agit du président de la République. Mais je suis sûr qu'ils n'en sont pas là. Et là, on s'accroche. Et qu'est-ce que vous constatez? Et voyant tout ça, toute occasion est vite saisie. Toute occasion est vite saisie. Mais c'est bien dommage. Nous n'avons cité que quelques exemples, hein. Mais fondamentalement, vous constatez que les raisons principales, ce sont celles-là que nous évoquons, où on vous dit que oui, même si j'ai été membre d'institution, j'ai servi, j'ai été cadre, j'ai servi 30 années plus durant, j'ai eu les postes les plus importants de la République, et amassé, mais tout en dépensant, on vous dira que ça finit, non? Mais on se préoccupe de sa santé. Et la santé, vous savez, on vous dit que parfois, il y a des soins qui coûtent les yeux de la tête. Et lorsque vous êtes dans une institution où vous vous inféodez à des pouvoirs, vous êtes mieux loti à la moindre maladie, avion affrété, vol, doit partir pour l'Europe ou pour ce pays-là où il se dit qu'on traite ses maux ou ses maladies. Donc, elle souffre.
2: Monsieur Wagidi, pourtant, la plupart de ces personnes, cadres et personnalités aux âges avancés, ont de quoi s'assurer des retraites paisibles.
6: Ah oui, bon, vous savez, c'est l'excès aussi. Si vous savez très bien, c'est d'abord un parcours qui n'était pas mal au départ, et qui aurait pu leur permettre déjà de, comme vous l'avez dit, de s'assurer une bonne retraite. Mais, tu sais, c'est pas si c'est la mégalomanie ou bien c'est la gourmandise qui pourrait justifier ça là. Mais vous savez, nous donnons trop de valeur à ce que c'est que le pouvoir en Afrique aussi. C'est lui tel chef, c'est lui tel DG, c'est lui tel président d'institution. Nous avons beaucoup ça aussi. Et ça a contribué à ce phénomène-là. Sinon, l'homme a besoin de combien en réalité? Maintenant, si eux, ils ont déjà ce parcours, soit peut-être professionnel, et ils sont à cette position-là, ils ont peur de perdre leur fauteuil, parce que le moment viendra où ils auront un souci de santé. Par exemple, ils auraient voulu que ce soit pris en charge totalement par l'État. Mais les autres citoyens qui n'ont rien, ne sont-ils pas des créatures de Dieu? N'ont-ils pas droit aussi à cette attention ou cet entretien du gouvernement? Vous voyez un peu. Donc, une minorité prend en otage le bien public, à la limite, c'est ce qu'on pourrait dire. Parce qu'ils emmagasinent, au finish, ils s'en vont, sans rien faire avec. Et ils vont bouffer combien par jour? Maintenant, de quoi souffrent-ils au point de vouloir s'y accrocher? Donc, moi, je crois qu'il faut revoir les choses telles que ça se passe, de manière à ce que... Moi, je suis même plutôt d'accord qu'une profession, qu'un métier vous donne droit à ces avantages-là. Si vous avez la capacité de continuer à reverser votre expertise, que cela vous donne les intérêts, plutôt que de mettre ça sous une appartenance à une proximité à un groupe politique, où vous avez une influence sociale et qui vous donne droit à tous ces avantages au détriment des pauvres citoyens. Donc, c'est une décision qu'il faut prendre en interne et réduire effectivement le train de vie de l'État, comme on le dit communément. Les gens l'ont dit, mais ce n'est pas toujours le cas. Et ceux qui travaillent le plus gagnent moins, malheureusement. Il y a des gens qui... Pendant longtemps, nous sommes en train de parler de la couverture maladie universelle. Et, bon, du point de vue général, on parle d'assurance maladie qui doit être généralisée. Mais ça peine à prendre réellement. Mais vous voyez les présidents d'institutions ou bien les fonctionnaires et autres qui ont quand même des prises en charge. Bon, quand ils ont des soucis, ils arrivent à exploiter au moins ça. Mais les autres, comment ils vont se démerder? Ceux du secteur privé, qu'est-ce qui est prévu pour eux? Ceux qui sont dans les fonctions libérales, c'est à eux de s'organiser pour se prendre en charge sur tous les plans. Donc, il y a un déséquilibre dans la répartition des biens publics. Hein. Moi, je crois que il va falloir que des réflexions soient menées dans ce sens. Quand je prends une démocratie, que des pays que les gens citent. Je prends un pays comme la France. Il n'y a pas autant d'injustice. La France que les gens décrivent tout le temps, et ils ont fait ci, ils ont fait ça là. Non, ce n'est pas la même chose. Vous ne pouvez pas vivre là-bas sans avoir la sécurité sociale, par exemple. Vous faites les formalités, vous voulez que vous soyez étranger, il suffit d'avoir votre papier. On vous l'octroie. Et vous êtes plus en charge au niveau de la santé. Sinon, combien de nos enfants pourraient vivre en France? Regardez le transport, comment c'est organisé. Et c'est supportable par nos enfants qui y vont. Combien d'Africains pourraient vivre dans ces pays-là si on ne met pas en place ces mécanismes-là où on retourne l'ascenseur, une partie, aux populations? Il y a des gens qui... Je connais des Africains qui sont là-bas, des femmes qui ont fait des enfants, et ils n'ont pas de conjoint pour les accompagner. Mais il y a un mécanisme qui est en place, et quand vous enregistrez, vous déclarez, on vous accompagne tout le long de la grossesse jusqu'à l'accouchement. Et on vous prend en charge jusqu'à un certain niveau. Location, alimentation, soins, tout. Mais chez nous, là, regardez, on est capable d'assurer la santé du minimum des Béninois à l'interne. Donc, les autres se sont suffisamment organisés. Qu'on cesse de vouloir nous comparer aux autres, qu'on cesse de nous parler de la démocratie. La démocratie, c'est ça. C'est une question de justice. C'est une question d'équité. Mais là, un pays où tout est déséquilibré, c'est les plus nantis qui sont pris en charge. Les personnes vulnérables sont délaissées.
4: C'est un paradoxe, M. Bagédé.
6: Mais c'est ça, vous voulez faire la démocratie dans ça?
4: Là, je vous soutiens. Cette thèse-là, hein? Je vous aiderai à développer la thèse-là, M. Bagédé. Hein, cette Abou, thèse-là,
6: monsieur,
4: je vous aiderai à développer
6: tout,
4: ça.
6: Tout part de là. Moi, ça m'embête. Quand enfin, vous allez voir, quand on nomme le président d'institution responsable à tel niveau, allez explorer les avantages qui sont accordés à ceux-là. Et vous voyez, vous allez voir le décalage. Le SMIG est à combien?
4: 52 000.
6: Vous voyez les autres. Celui qui a 52 000, il va payer le loyer, il va payer le déplacement, il va manger dedans, il va se soigner dedans. S'il a des enfants, il doit amener mettre ses enfants à l'école, il doit les nourrir. 52 000. Mais à côté, vous avez des gens qui ont des millions. Oui. Regardez ce contraste-là.
4: Et en plus, ils sont dans les
6: institutions. Et ils ont des prises en charge.
4: Des prises en charge.
6: Et on veut me parler de démocratie. C'est pas de ça qu'on a besoin. On a besoin de justice sociale. En Afrique, on a besoin de justice sociale. On a besoin d'équité. D'abord, la démocratie, c'est un autre niveau. Ici, la démocratie profite simplement, on a amené ça pour faire vivre, mieux vivre les acteurs politiques et autres, au détriment des pauvres citoyens. Donc la démocratie ne profite pas à l'Afrique. Non, ça il faut le dire. En tout cas, sous cette
4: forme. Non, il faut relativiser.
6: Sous cette forme-là.
4: Ah, merci, M. Bagidi. Parce que si vous ne relativisez pas, j'allais me désister.
6: Non, vous avez arrêté la tête. Nous voyons, nous réduisons la démocratie. Quelqu'un au pouvoir, il n'a qu'à partir, l'autre va revenir.
4: Non,
6: non, c'est pas de cela qu'il est question. Si quelqu'un fait, même, c'est pourquoi il vous dit, regardez le système monarchique chez nous. C'est pas la durée au poste, au trône qui est le plus important. Qu'est-ce que le roi apporte pour stabiliser sa communauté? Ici aussi, celui qui vient au pouvoir, qu'est-ce qu'il apporte pour régler, pour adresser les questions sociales posées par les populations? Et là, je suis d'accord qu'on les mette dans des conditions pour qu'ils jouent réellement leur rôle. Mais on les met dans les conditions, mais vous ne voyez pas les lignes bouger. Donc, c'est dans quelques états seulement, vous allez voir que des efforts soient effectués. Et au niveau, vous avez vu, pendant longtemps, nos populations ont manqué d'eau potable dans ce pays. Pendant que d'autres sont à l'eau minérale, vous allez chez eux, ils s'en fichent. Donc, vous voyez le décalage. C'est heureux que ces questions soient adressées désormais et puis les populations sont mieux écoutées. Et c'est ça. Il faut que nous faisons l'effort de régler ces minimums basiques. Parce que c'est les besoins fondamentaux, les besoins essentiels des populations d'abord. Là, les théories, les autres théories, là, ça viendra. Là où les gens ne sont même pas allés à l'école régulièrement. On veut leur parler de la démocratie, la politique. Donc, ce n'est pas de ça qu'ils ont besoin. Faisons en sorte qu'ils comprennent le jargon qu'on utilise, tout au moins. Ça veut dire que la majorité doit pouvoir aller à l'école d'abord.
2: Monsieur Ndengamousou, il paraît que ces personnalités s'accrochent par peur de mourir plus tôt que prévu.
5: Oh, bon, est-ce que c'est véritablement ce qui m'a fait épouffer, hein? Peur de mourir plutôt que prévu. Je suis d'accord qu'ils sont Dieu, ils connaissent le jour. Mais nous ne craignons le jour ni l'heure. Monsieur, pourquoi aurait-il peur de mourir un peu plus tôt que prévu? Mais non. Bon, je comprends. J'ai développé l'aspect lié aux soins de santé. En fait, c'est ça. Parce que généralement, lorsque vous sondez, on vous dit attention, pour moi, mon raisonnement peut paraître simpliste. ou spécieux selon certains, mais pour moi, Adrien Moussou, c'est pour deux raisons principales. Et j'ai développé la première tantôt. Les soins de santé qui coûtent cher, évacuation sanitaire, on dit que ça coûte cher. Que désormais, étant à la retraite, bon, il ne saurait délier le coton de la bourse tout seul pour s'assurer cela. Donc, au frère de la princesse, l'État est là. On est dans une institution, allez, prise en charge. Oui, mais par contre, pour certains, surtout des chefs d'État, ce n'est pas une question d'évacuation sanitaire. On a peur de quitter le pouvoir parce que on a tellement donné des coups qu'on se dit qu'en quittant, si l'adversaire qui prendra le pouvoir fouillera juste dans les poubelles pour trouver des choses et puis vous embastiller. On a peur d'être arrêté. On a peur de venir répondre de certains actes. Vous comprenez bien, en fait, c'est ça. Et je dis, certains peuvent ne pas soutenir cette thèse-là. À chacun sa thèse ou son hypothèse. Pour moi, Adrien Moussou, par rapport à cette question-là que vous avez posée, c'est deux raisons principales. Prise en charge sanitaire, pour certains, et surtout, pour d'autres, peuvent venir répondre des actes posés lorsqu'on est aux affaires. Parce que, au fait, lorsqu'on parle du sage ou de personnalité dont on a besoin des expertises, encore est-il fallu qu'il fasse preuve de sagesse véritable. Lui n'est pas fait, certes. Et que, par le passé, le sens d'équité, et s'ils appréciaient que par rapport à des conjonctures, à des crises, à des situations, on est obligé d'avoir de quoi. Je me rappelle, certains ont dû oublier, au moment où on cooptait ou on désirait les membres de la Cour constitutionnelle, hein, je ne saurais dire exactement la mandature dont il est question. Il y a une personnalité, un de nos compatriotes, Zimé, il a été à la Cour constitutionnelle, Zimé, bon, en tout cas, mais au moment où Soukérékou, je crois savoir, ou Bouniaï, bon, là, rapidement, je fais cette parenthèse de détail, au moment où on le désignait pour siéger à la Cour constitutionnelle, j'avoue que particulièrement, je n'en savais pas davantage par rapport à ces faits d'armes ou à ces refaits. Les gens n'ont même pas témoigné qu'il a été un brillant inspecteur du travail dans un domaine donné et son sens d'équité, de justice. Vous comprenez bien, M. Choki, mais c'est ça que nous avons besoin. Mais malheureusement, depuis quelques décennies, la politique en est tellement mêlée qu'en fait, de personnalités politiques de haut rang ou de haut vol. Oh là là. Bon, vous en avez de tout genre, M. Choki. Suivez mon regard par rapport de suspension.
2: M. Guagidi, doit-on blâmer ceux qui maintiennent nos affaires au pouvoir des vieux à la limite croulante?
6: Non, oui, M. Amoussou a développé un pan là. Oui, ils ont peur qu'on vienne fouiller.
5: Juste la poubelle.
6: Oui. On n'aura même pas besoin de fouiller. Ce que je doute par contre, ils sentent déjà des menaces pendant qu'ils sont là.
5: Ah.
6: Et c'est pourquoi je déplore la méthode utilisée par les partis de l'opposition très souvent. Mais quand vous, la personne est au pouvoir, vous la menacez déjà. Et vous projetez déjà tout ce que vous allez lui faire quand il va finir. Et il ne veut pas partir. Et ça là aussi, ça compte. Qui peut gérer sans piétiner? Non, vous allez piétiner. Mais tout ce
5: que
6: vous...
5: Mais ne pas trop piétiner.
6: Bon, ça dépend. Bon,
5: ça et
6: dépend.
5: Ça m'enorgueillit. Si vous êtes trop sensible, ça.
6: Si vous êtes trop sensible, on peut vous simplement vous frotter un peu, vous allez crier.
5: Ah, d'accord.
6: Donc,
5: d'accord.
6: C'est relatif. Mais là n'est pas le problème. C'est-à-dire qu'il ne faut pas trop menacer aussi. On en a connu ici au Bénin. Hein. On va jusqu'à dire qu'on va écouter même son séjour-là, il ne fera pas tout son mandat. Quand vous avez ces propos...
5: Dans ce béret-là.
6: Oui, ça a été dit.
5: Bon, ce n'est pas arrivé, sinon on allait combattre ça.
6: Non, c'est arrivé. Moi, je me rappelle très bien, le président Patrice Talon, lorsqu'il avait démarré, il avait tenté la première révision, et après ça, les gens disent qu'il ne finira pas le mandat.
5: Mais il a fini le mandat, il a bissé, là.
6: Tout au moins, et on continuait de le menacer. Heureusement, lui, il n'est pas là pour s'accrocher au pouvoir. Il s'est arrangé pour que cela passe dans une autre main. Mais il aurait pu garder le pouvoir aussi, s'il était vraiment quelqu'un.
4: Mais il se dit qu'il est revenu par une autre porte, M. Baguedi.
6: Non, bon, on ne revient jamais par une autre porte.
4: Où ah, d'accord.
6: Es, où tu es au président, où tu ne l'es pas.
4: Ah, d'accord, d'accord. Bon, bon, je ferme la parenthèse. Bon. C'est un autre débat.
6: Où on est président, où on ne l'est pas.
4: D'accord. Nous.
6: Maintenant, si la fonction qu'il occupe aussi, qui lui est dévolue, avec les missions bien établies, lui permettre effectivement, permettre à l'institution qu'il dirige, pas lui en tant qu'individu, d'influencer la gouvernance ou bien certaines décisions, ben, c'est le test qu'il aurait prévu.
4: Ah, vous voulez parler du Sénat?
6: Oui, mais...
4: Ah, bon, c'est un débat...
6: Mais ceux qui disent qu'il est revenu
4: au nous allons le mener après. C'est intéressant. Ce sera intéressant comme débat.
2: On va conclure.
6: Non, non, donc, je crois que l'Afrique est dans... Nous avons cette particularité. Nous, d'ailleurs, nous avons beaucoup les vieux. Nous les aimons beaucoup.
4: Ah oui.
6: Ils sont des repères pour nous, des recours pour nous.
4: Ah, tous les vieux sont encore des repères. Surtout au plan sociopolitique.
6: En bien ou en mal.
4: Bon, d'accord, d'accord.
6: C'est toujours des repères.
4: Merci pour la précision. Merci pour la précision.
6: Alors, donc, moi, je crois que. Vivement que cela change un jour, mais ce n'est pas pour demain.
2: Monsieur Adrien Moussou.
4: Oui, vivement que cela ça change un jour, ce n'est pas pour demain. Monsieur Bagdi est pessimiste. Mais pour que ça change véritablement, il va falloir que nos chefs d'État, vous comprenez bien, commence pas à avoir l'entrejeu nécessaire. Je voulais parler de lucidité, mais j'ai censuré le mot. Mais j'ai préféré user d'euphémisme en parlant d'entrejeu nécessaire pour agir afin que le phénomène progressivement soit résorbé, M. Choqué. C'est ce dont il faut parler, parce que avoir ces vieilles personnes, ces vieilles personnalités s'accrocher. Mais vous ne saurez pas quand est-ce qu'ils vont faillir ou tomber là. Qu'à Dieu ne plaise, n'est-ce pas? Mais pour que Dieu ne veuille pas, encore faudrait-il que ces personnes même concernées fassent preuve de sagesse, vivement, qu'ils fassent véritablement preuve de sagesse, de lucidité.
2: Très bonne journée à toutes et à tous. À demain.
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